La situation de Babylone sur le bas-Euphrate a toujours été connue. Cependant, on ne peut fixer avec certitude l'étendue de cette ville. Les chiffres donnés par Hérodote semblent exagérés. Il parlait d'un circuit de 88 km, alors que les archéologues estiment le pourtour intérieur de la cité à 16 km. On sait qu'Athènes n'eut que 8 km. Le livre du prophète Daniel rapporte les paroles de Nabuchodonosor contemplant son œuvre. « N'est-ce pas ici, Babylone la grande, que j'ai bâtie par la puissance de ma force et pour la gloire de ma magnificence ?» On a retrouvé des inscriptions innombrables du puissant monarque. Parmi celles-ci, nous lisons « J'ai tracé un chemin pour les cèdres, ces arbres puissants et merveilleux, dont l'apparence est impressionnante, des géants du Liban. Seigneur des dieux, mon divin créateur, puisse mes actions trouver grâce devant toi et subsister éternellement. Puisses-tu m'accorder la vie éternelle, enrichie d'une nombreuse postérité, un trône assuré et un long règne. Tu es vraiment mon secours et mon libérateur. » Au British Museum, à Londres, une tablette rapporte d'autres paroles de ce roi. « J'ai construit cet édifice pour étonner les hommes. J'ai embelli et fortifié ses portes pour protéger de l'orage la muraille de Babylone, ce qu'aucun roi n'avait fait avant moi. » Sur une autre inscription, le roi orgueilleux dit « J'ai achevé de fortifier Babylone, puisse-t-elle durer éternellement ?» Nous possédons actuellement d'autres renseignements qui donnent une idée de ce qu'étaient les tours babyloniennes. En 1913, on fouilla la ziggoura de Babylone. Évidemment, il n'en restait qu'une ruine. Des archéologues en ont fait une reconstitution. Ils ne seraient pas osés de comparer ce monument à la tour de la confusion. Hérodote l'avait décrite en détail. Il semble que sa relation est conforme à la vérité. On peut se représenter ce que fut la tour de Babel en la comparant aux autres édifices qui avaient tous un plan unique. Immense cube de maçonnerie, carré ou rectangulaire, empilé par ordre de dimension décroissante. Le nombre d'étages variait. La tour dure en Chaldée n'en avait que 2 ou 3, tandis qu'à Birs Nimrod, on en comptait 7, outre la terrasse sur laquelle se dressait le monument. Chaque étage était peint d'une couleur différente, suivant la planète à laquelle il était consacré. Les angles de l'édifice étaient orientés aux 4 points cardinaux. On pense que ces pyramides étagées servaient à la fois de temple et d'observatoire. Des gradins et une rampe faisaient communiquer extérieurement d'un étage à l'autre. On suppose qu'il y avait un escalier intérieur. Au sommet de l'édifice se trouvait un sanctuaire en l'honneur de la divinité. Les renseignements que l'on a de la ziggoura de Babylone indiquent que la masse de la tour était faite de briques crues et maintenue dans un coffrage en briques cuites de 15 mètres d'épaisseur. Chaque côté de la base carrée avait un peu plus de 91 mètres. D'après les inscriptions de Nabuchodonosor, le temple supérieur était revêtu de briques émaillées bleues. Babylone apparaît comme la ville la plus puissante et la plus glorieuse des cités du monde antique. Elle fut Babylone la Grande. Elle restera toujours le symbole de l'orgueil, de l'ambition humaine, mais aussi de la confusion. Des prophètes hébreux annoncèrent la destruction de Babylone. Les messages de Jérémie et d'Ésaïe sont restés une preuve inébranlable de la réalité de la prescience du Dieu de la Bible. Nous lirons 2 textes prophétiques parmi tant d'autres. Babylone, l'ornement des royaumes, la fière parure des Chaldéens, sera comme Sodome et Gomorre que Dieu détruisit.
Elle ne sera plus jamais habitée, elle ne sera plus jamais peuplée. L'Arabe n'y dressera pas sa tente, et les bergers n'y parqueront point leurs troupeaux. Les animaux du désert y prendront leur gîte, les hiboux rempliront ses maisons, les autruches en feront leur demeure, et les boucs y sauteront. Les chacals hurleront dans ses palais, et les chiens sauvages dans ses maisons de plaisance. Son temps est près d'arriver, et ses jours ne se prolongeront pas. L'archéologue anglais Layard a raconté ce qu'il vit lors d'un voyage d'études sur l'emplacement de Babylone. D'informes tas de débris encombrent des arpents de terrain. Partout on rencontre des fragments de verre, de marbre, de poterie et de briques couverts de caractères, le tout mélangé à ce sol nitreux et blanchi qui arrête et détruit la végétation et fait du site de Babylone un terrain vague et hideux. Les hiboux, qui sont d'une grosse espèce et d'une couleur grise et qu'on rencontre en vol de 50 et même 100, s'échappent de rares broussailles pendant que le chacal se tapit dans les ravins. Lors des fouilles qui se faisaient en 1913 dans les ruines du palais de Nabuchodonosor, un de mes oncles, pasteur Ising, se trouvait sur les lieux du site de Babylone. Et il écrivait « L'esprit est involontairement ramené à la prophétie du 13e chapitre d'Ésaïe et à tant d'autres qui se sont accomplis à la lettre. On ne voit aucune demeure sur le terrain de l'ancienne Babylone. Les Arabes employés par l'exploration ont construit leurs cabanes de terre dans le lit de l'ancien fleuve qui se trouve à l'heure qu'il est refoulé vers l'ouest. » Le deuxième texte prophétique que nous avons retenu est celui-ci. Il est une prédiction du prophète Ésaïe. « Je me dresserai contre eux, oracle du Seigneur, le Tout-Puissant. De Babylone, je supprimerai le nom et la trace, la descendance et la postérité. J'en ferai un marécage, le domaine du hérisson. Je balayerai Babylone avec un balai qui fait tout disparaître. Oracle du Seigneur, le Tout-Puissant. » Ces paroles furent écrites au moment de l'apogée de Babylone, alors que rien ne pouvait laisser prévoir sa ruine. Le docteur Henri Évard constate « Les siècles ont passé. Après les dernières convulsions d'une existence mouvementée, comme un suaire, le sable du désert a recouvert ses dépouilles d'une civilisation riche en hauts faits. Après des siècles d'animation intense, une angoissante solitude s'est appesantie sur ces étendues désolées, et leur silence est un témoignage éloquent de l'accomplissement des oracles hébreux. On ne peut en effet imaginer accomplissement plus littéral que celui des prédictions faites sur Babylone. » Le mot Babylone est employé très souvent dans les écrits bibliques pour désigner l'état de confusion qui existera dans le temps de la fin. D'après la prophétie biblique, l'orgueil et l'impudence d'un monde qui se moque de Dieu trouvera sa juste rétribution. L'Apocalypse, dernier livre de la Bible, déclare « Alors un ange puissant prit une pierre comme une grosse meule et la jeta dans la mer en disant « Ainsi, d'un coup, on jettera Babylone, la grande cité, on ne la verra jamais plus. » Où allons-nous ? Telle est la question que se posent bien des gens.
toute situation est le fruit d'une lente évolution et porte en soi les germes du futur. Ainsi, pour saisir le sens des événements contemporains et tenter de discerner l'avenir, il suffit de porter ses regards vers le passé et de remonter patiemment, attentivement, le cours de l'histoire. L'apôtre saint Paul a écrit ces quelques lignes troublantes. Quand les hommes diront « paix et sûreté », c'est alors que soudain, la ruine fondra sur eux et ils ne pourront y échapper. Les prophéties bibliques donnent des réponses, angoissantes parfois, mais aussi pleines d'espérance. Elles disent qu'après la confusion, il y aura l'ordre et la justice.

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1: Arioch. Arioch, c'est un personnage qui vit à peu près 500 ans avant notre ère, qui se trouve dans la grande ville de Babylone au service d'un roi très important, Nebuchadnezzar, ou, comme on dit parfois, Nabucodonosor. C'est un serviteur qui est là à la cour de ce roi et qui a pour fonction de présider aux exécutions capitales. Et apparemment, c'est pas une tâche sans occupation. On est dans une époque où les rois sont assez autoritaires, assez brutaux. Et quand il y a quelqu'un qui n'entre pas dans le projet du roi, eh bien, on peut facilement décider de le raccourcir d'une façon ou d'une autre. Et Arioch est chargé de ça. Or, justement, il y a une crise au moment où on découvre ce personnage. Le roi, l'empereur, pourrait-on dire, Nebuchadnezzar, a eu un rêve. Il n'en a pas dormi de la nuit. Et quand il se réveille le matin, il est de mauvais poil, visiblement. Il convoque Arioch et lui dit... Écoute, tu vas faire venir auprès de moi tous les sorciers devins, tous les astrologues, tous les gens qui sont censés être capables de découvrir les mystères, de déchiffrer les énigmes, et tu vas les convoquer. Alors, il les convoque, tous ces gens arrivent auprès du roi, et le roi leur dit, écoutez, voilà, j'ai eu un rêve, je ne m'en souviens pas, j'ai besoin que vous me disiez ce que j'ai rêvé et ce que ça veut dire. Alors tous ces gens-là commencent à protester, ils disent « mais on n'a jamais demandé une chose pareille ». En général, on nous dit « voilà ce que j'ai rêvé » et on nous demande « qu'est-ce que ça veut dire ?» Et nous, eh bien, on donne une interprétation. Mais là, le roi tient ferme et dit « non, non, ça ne va pas ». Et alors, à la fin, ça n'a pas, toujours pas avancé, il dit à Arioch « tu me renvoies tous ces gens-là et tu leur dis « dans 3 jours, je... » mais tout le monde à mort si personne ne m'apporte la solution. Et Arioch commence à avertir tout le monde un peu partout qu'il va y avoir une monstre exécution capitale parce que tous ces gens-là, ce sont des charlatans, ce sont des gens qui ne veulent pas coopérer avec le roi, voire ce sont des comploteurs contre le roi. Et tout d'un coup, voilà qu'il y a un personnage qui n'avait pas été convoqué mais qui travaille aussi à la cour du roi et qui est un otage qui a été pris lors d'une guerre, une guerre qui a fait prisonnier un certain nombre de personnes qui viennent de Judée, de la ville de Jérusalem. Et ce personnage s'appelle Daniel et il va trouver Arioch et lui dit « Écoute, le roi a dit ça, eh bien, moi je te demande du temps, je vais essayer de trouver une solution ». Et Arioch lui dit « Ok, prends un peu de temps, mais attention, le délai est quand même relativement court. » Daniel va réunir d'autres compagnons de captivité qui sont aussi des Hébreux. Ils vont prier ensemble et Dieu va leur révéler le secret du roi. Alors Daniel va recontacter Arioch et va lui dire « Écoute, amène-moi devant le roi, je vais pouvoir apporter une solution. » Et Arioch va chez le roi et il dit devant le roi « J'ai trouvé quelqu'un qui va nous donner la solution. » Et on se rend compte que de cette façon-là, il s'approprie ce que Daniel était venu. C'est Daniel qui était venu vers Arioch, c'est pas Arioch qui l'a trouvé. Et malgré ça, eh bien, il se l'approprie. C'est donc un homme comme vous, comme moi, un homme qui a tendance à récupérer des choses qui sont à son avantage, à lui. Vous trouverez l'histoire de cet Arioch dans le livre de Daniel au chapitre 2.
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1: Christ, oui, uniquement Christ est la solution à la séduction du monde. J'espère que Dieu vous bénit chaque jour et qu'il vous donne la force et le courage toujours de prier. Ne priez pas simplement ici, mais priez aussi à la maison. Quand vous entrez, sortez de la conférence, entrez, asseyez-vous, priez, mettez-vous à genoux, priez. Même pendant la journée au travail, priez parce qu'il y a un travail que Dieu réalise dans vos cœurs et dans vos pensées d'une manière extraordinaire et formidable avec lui. Hier soir, nous avons vu cette belle scène. Cette belle scène que je voudrais réafficher parce qu'elle me touche. Et je sais que certains nombres d'entre vous ont été touchés par cette belle image. On voit le pasteur ici en train de tenir cet homme qui a décidé de prendre le baptême, c'est-à-dire de faire alliance, non pas avec les hommes, mais d'abord avec Dieu, uniquement avec Dieu, mais publiquement. Oui, lorsqu'on aime quelqu'un, on ne le cache pas. Lorsque vous êtes marié, vous ne vous êtes pas marié en cachette. Vous dites « je t'aime, mais en cachette ». Doudou, mais je te dirai ça pour que d'autres personnes n'entendent pas. Où on n'aime pas exprimer publiquement notre amour certain nombre de fois. Mais avec Jésus, c'est tout le contraire. On lui dit qu'on l'aime, et publiquement. Et lorsqu'il se saisit de nous, il nous aide à pouvoir nous mettre bien dans l'allégresse et montrer cela publiquement. Donc, merci à vous de continuer à avoir cette joie en observant ce que Dieu veut pour nous. Dieu veut toujours qu'on dise oui. Il te pose toujours cette question. Veux-tu faire alliance avec moi? Comme Jésus, mon unique Sauveur. Et puis on voit la croix ici à droite et on voit ce bouton oui, parce qu'il y a une réponse aussi que nous pouvons donner au Seigneur Jésus. Et ce soir, nous nous saluons toujours en nous regardant. Et regardez le voisin juste avant et dites-lui, ça fait longtemps pour ouvrir, même si vous l'avez vu aujourd'hui. Même si vous l'avez vu aujourd'hui, dites-lui, ça fait longtemps en pour ouvrir. Ou t'es dit, ou vine plus jeune. Hein? Dites-lui ça, ou t'es dit ou vine plus jeune. Hein? Dites ça au voisin, s'il n'a pas entendu, t'es dit ou vine plus jeune. Oh oui! C'est formidable de voir cela. Dites au voisin, c'est pas encore fini, la conversation continue. Ça profine. Les voisins, est-ce que Jésus est meilleur? Regardez-le. Les voisins, est-ce que Jésus est meilleur? Et qu'est-ce qu'il répond? Regardez. À partir aimé, il aime moins. À partir aimé, il aime moins. Les voisins, est-ce que Jésus peut sauver? Hein? Saint Jésus. Sauvez-moi. Amen. Saint Jésus, paix, sauvez-moi. Mais oui, nous aimons les créoles en nous. Nous aimons les créoles en nous. Et je veux saluer tous ceux qui viennent de d'autres endroits du monde. I would like to say hello to each and everyone. It's my pleasure to be here with you. C'est mon plaisir de saluer chaque personne ici présente. À ceux qui parlent d'autres langues aussi, qui parleraient par exemple l'espagnol. Me da mucho gusto estar aquí con ustedes. Me da mucho gusto. Con la alegría de Dios en mi corazón. C'est formidable. Je suis content d'être avec vous, avec cette joie de Dieu. Il y a d'autres langues aussi. On nous regarde. Parce qu'en Guadeloupe aussi, on peut parler d'autres langues avec le Seigneur. Здравствуйте. Я очень рад сегодня, потому что я знаю, что с Богом все может быть. Oh, Wissophone qui nous entend. Vous avez entendu ce message pour vous de la Guadeloupe, de Marie Galante. On dit ça bien.
2: On dit ça bien.
1: Depuis Marie Galante, nous peut toucher la terre entière. Amen. Alléluia. C'est pas écrit dans la Bible, mais on dit alléluia. C'est formidable ça. Et c'est formidable de voir cette joie dans vos cœurs et dans vos pensées. Parce que je crois véritablement qu'il y a des choses à faire et d'aller le plus loin que possible. Maïe Galante, quelle est la distance entre Maïe Galante et les saintes? Alors voyons voir ceux qui connaissent cela. Les internautes, vous êtes à Maïe Galante ici. À Maïe Galante, eh bien, vous avez des spécificités. Alors, première. Alors vous êtes retourné à l'école, puisque vous n'êtes pas trop loin. Et à l'école, on pose des questions. On me dit entre 30 et 40. Ok, d'autres disent entre 27 et 30. Donnez-moi. Alors, j'ai entendu 40. Effectivement, on estime à peu près à 40 kilomètres la distance entre Maïe Galante et les Saintes. Alors, ceux qui nous écoutent et nous entendent, vous devez savoir eh bien, qu'il y a plusieurs îles et l'archipel guadeloupéen est constitué de plusieurs îles. Lorsque vous viendrez, il faut que vous visitiez toutes ces îles-là. Toutes les îles, pas une seule, toutes les îles de la Guadeloupe. Je voudrais dire quelque chose d'important pour moi. C'est quelque chose qui me touche. Et vous devez le savoir, à nos internautes, nous avons ici à Maïe Galante une école adventiste. Amen. Amen. L'œuvre est constituée de plusieurs choses. Vous allez peut-être vous voir apparaître. Et ceux qui sont enseignants ici sont déjà en train de sourire. Parce qu'ici, si vous voulez inscrire vos enfants, il y a une école adventiste. Laissez-moi vous dire quelque chose. Cette école fait partie d'un réseau extrêmement international de plus de milliers d'écoles dans le monde. Pas simplement mille, mais beaucoup plus. Des écoles, des collèges, des universités. C'est le deuxième système scolaire au monde d'éducation. Nous avons un système dans pratiquement beaucoup de pays au monde. Donc ces systèmes sont reliés entre eux pour donner une éducation chrétienne. Donc si vous voulez mettre vos enfants pas dans un endroit, eh bien simplement où on éduque, mais où on apprend la parole de Dieu, les valeurs, puisque cette société a besoin de valeurs. Hein? Vous voyez ici, eh bien, il y a un don, un talent qui s'exprime et qu'on découvre, et c'est formidable hein, de voir tout cela. Et je salue la personne qui a ce don et talent et qui est aussi parmi nous. Merci pour ça. Le Seigneur donne des choses extraordinaires avec nous. Oui, tout à fait. Donc, vous êtes au courant maintenant, vous en parlez à la voisine, au voisin, il y a une école adventiste à Maïe Galante, à Grandbourg. Et vous pouvez venir inscrire vos enfants. Inscrivez vos enfants à un endroit où on enseigne des valeurs et pas aussi d'autres choses que le monde enseigne. Donc, vous êtes maintenant au courant de cela. Samedi, il y a un sujet, Kimoun qui bosse là. Mais on a donné aussi un titre, La danse de Machiavel. Samedi, vous n'êtes pas à un autre endroit. Hein? Est-ce que vous êtes au courant de ça? Samedi, vous n'êtes pas à la maison. Samedi qui arrive, vous n'êtes pas là. Vous êtes ici. Vous avez déjà réservé une place à l'accueil, près des hôtesses. Vous avez dit, cette place-là, c'est en moins. Faut pas pour moun vin siser là. En cas vin samedi, c'est l'an qu'a siser. Hein? Donc, vous êtes déjà réservé ici à Maïe Galante. La danse de Machiavel samedi, on voit pas bien, mais vous allez voir ici quelque chose d'intéressant. On voit les bêtes de l'Apocalypse et ici un roi, et on va savoir qui est ce roi et pourquoi la danse de Machiavel. Mais ce soir, oh oui, ce soir, le sujet c'est bon moins ça en vlé. Bon moins ça en vlé. Est-ce qu'il y a des gens qui aiment dire bon moins ça en vlé? Ça veut dire donne-moi ce que je veux. Ce que je veux, ne me donne pas ce que je ne veux pas. Et si tu me donnes ce que je ne veux pas, je n'aime pas ça. Et on va parler de ce sujet des relations. Qu'est-ce qui se passe dans ce monde-ci? Pourquoi on a créé d'autres types de relations qui sont complètement à côté de ce qu'on pouvait connaître? Il y a tellement de choses nouvelles dans ce monde-ci. Est-ce que vous êtes d'un tempérament à dire « bon moins sans vler » en pas mander où ça, vous allez à la boulangerie et où vous allez quelque part, le pâtissier de Maïe Galante, il y en a plusieurs, vous demande, eh bien, qu'est-ce que vous voulez? Vous arrivez et il vous donne le nombre de ce qu'il fallait moins un. Par exemple, vous aviez 10 cerises sur le gâteau et mettez 9. Vous le regardez, dit, on va payer pour ça. Bon moins,
2: ça en vle bon bon moi ça mandé pas bon moi en payer payer déjà vous payez vraiment qu'à sortir pour porte monnaie en pas qu'à payer parce que bon moi ça en vle et ça peut être une bonne chose de savoir ce qu'on veut. Mais ça peut devenir aussi, lorsque c'est mal utilisé, quelque chose qui peut eh bien être capricieux. Êtes-vous une personne comme cela? Pas moins semblé. Dans ce monde-ci, la jalousie peut exister. Il y a une expression, laissez-moi voir si vous la connaissez. Laissez-moi voir si vous êtes des connaisseurs, si vous êtes de véritables connaisseurs. On dit que jalousie panie. Alors, on va voir ça. Alors, on dit que, par exemple, un certain nombre de fois, la jalousie est tellement forte, qu'elle existe même dans la famille. Et on dit que jalousie, pas ni famille. Hein? Ça veut dire quoi? Depuis jalousie, la vie ne rentrait en kouar, il rentrait en kéao, eh bien, même si c'est frère, cousin, et même timounao, ou périvé à vin jaloux. Même si ce sont vos enfants, vous pouvez devenir jaloux. Et donc, on voit à tout coin de rue la notion de beauté. Et vous comprenez, vous vous rappelez du titre de cette campagne, les séductions des derniers temps. Et nous en avons vu des séductions. Donc, il y a de la beauté partout. On nous vend de la beauté. Dans les séries, eh bien, télévisées, il semble que ce soit la beauté. Tout ce qui compte, c'est la beauté. Si quelqu'un a un mauvais caractère, eh bien, on peut faire avec. Si quelqu'un est beau, eh bien, on va lui donner plus de tolérance. Si, eh bien, il est moins beau, eh bien, il semble que la société ne veuille pas lui donner plus. Donc, il y a un jeu qui se joue dans cette société-là en termes de valeurs. Laissez-moi mettre quelque chose en place. Pas moi, mais le Seigneur. Il met quelque chose en place. Et c'est ce qu'il a dit. Regardez dans cette société. Nous allons dans la Genèse 2, verset 24. Je vous rappelle que Genèse veut dire commencement, début. C'est pourquoi l'homme quittera son père et sa mère et s'attachera à sa... Donc dans la société, on veut nous faire croire qu'il y a d'autres types de modèles. Que les gens peuvent créer ce qu'ils veulent créer en termes de relations autres qu'hommes et femmes. C'est mal à le dire, hein. La parole de Dieu nous enseigne que le modèle que Dieu a créé n'est autre que celui-ci. Homme et femme, rien d'autre. Et c'est mal à le redire encore parce que la parole de Dieu est véritable. Homme et femme. Tout ce qui essaie de sortir de cela va poser un déséquilibre dans la société. Et ça va déstabiliser les enfants, le foyer, tout ce qu'il y a, parce que Dieu ne l'a pas mis ainsi, homme et femme. Laissez-moi le dire, parce que la parole de Dieu est claire là-dessus. Et donc, le diable a tout corrompu, le mariage. Dieu va créer l'homme et la femme, lui va créer les les ouragans qui deviennent de plus en plus forts. Quel était le dernier ouragan qui est passé ici? Mélissa. J'espère que personne s'appelle Mélissa. Hein? Puisque vous savez aussi que bientôt il y aura un ouragan qu'on va appeler Gilles et qui risque de passer aussi ici-là. Hein? On ne sait jamais, mais il y a un peu trop d'ouragans et qui deviennent de plus en plus puissants. Vous savez, lorsque Dieu avertit et que ça se met en place doucement, l'homme a l'impression que oh, nous ne pouvons pas parer pour arriver là. C'est peut-être pas vrai. C'est peut-être faux. Mais lorsque, à vue humaine, vous savez, nous ne vivons pas longtemps. Hein? Nous ne vivons pas longtemps. Hein? Et nous pensons que nous pouvons comprendre des plans de Dieu qui sont multimillénaires. Ah, nous sommes loin du compte parce qu'il y a des choses que Dieu met en place pour le salut et il nous avertit de certains éléments. Donc cette société, il semblerait qu'il y a toutes sortes de choses. Pour moi, ça en voulait. Ça veut dire, je veux avoir ce que je veux. Ici, vous voyez cette jeune femme qui est entourée d'hommes qui semblent être admiratifs d'elle, qui regardent sa beauté et qui se posent peut-être la question, est-ce qu'elle voudrait peut-être être intéressée par moi? Ou est-ce que ça pourrait être le contraire, de se dire, est-ce qu'elle ne veut pas de moi. Et dans cette société, la séduction, séduire, c'est quelque chose d'important. Il semblerait que si on ne séduise pas bien, il manque un petit peu de piment. Vous savez, aux Antilles, nous avons des habitudes aussi. Mais dans les pays latinos, lorsque les hommes abordent un certain nombre de fois les femmes, ils sont très mielleux. Ils ont toujours une petite parole. Doudou, chérie, quand je te vois, etc. Mais ici, c'est pas comme ça, hein? C'est ça? Il va au supermarché, et je me rappelle le cas quand j'étais allé dans un endroit, je vois un homme entrer, et galant, et belle allure, lorsqu'il entre, c'était des jeunes femmes qui étaient à l'accueil, il regarde, il leur dit, comment ça, ou pour crier moi chérie alors? Ou pour crier moi doudou? Alors, vous voyez, il y a un peu de cela aux Antilles. Les hommes, eh bien, aiment bien montrer qu'ils savent séduire et que, eh bien, ils ont belle allure et belle parole. On sait qu'il y a des gars qui ont de belles paroles pour pouvoir séduire. Ils savent écrire de la poésie, même avant que la poésie soit écrite. Hein? Ils ont un savoir-faire, un savoir-parler, un savoir aussi discuter. Mais aussi, il y a des femmes aussi qui savent le faire, et qui savent séduire des hommes. Donc, bon, moi, semble, et certaines personnes savent utiliser les mots, les paroles, les gestes pour avoir ce qu'ils veulent et de la manière qu'ils veulent. Savez-vous que la voix est une puissance, que le mot, la parole, le verbe a un sens? Lorsque vous parlez pour quelqu'un, vous pouvez lui faire du bien et vous pouvez aussi lui faire du mal. Il ne suffit des fois que d'un mot pour pousser quelqu'un à faire la chose qu'il ne fallait pas faire dans sa vie. Il faut peut-être qu'un seul conseil, d'un seul conseil, pour qu'une personne ruine les 30 prochaines années de sa vie. Certains amis ont mis certains amis qu'ils avaient dans ce qu'on appelle aux Antilles, on babe et on sait le manger. Ça existe ici. Parce qu'ils ont mis en contact avec les mauvaises personnes. Et on dit, écoute, il y a un tel qui te séduit. Puisque le tentateur ne séduit pas directement tout le temps. Et il utilise des déguisements depuis la chute de l'homme. Et il utilise une autre personne pour pouvoir permettre qu'une autre personne soit séduite. Et c'est ça, il a des stratégies que vous devez voir par l'Esprit Saint. Et donc, cette société-là, Dieu avait décidé, au travers de Jésus, de mettre une séparation par rapport au pouvoir du diable. Et lorsqu'il dit, je mettrai inimitié entre toi et la femme, il y a amitié, il y a inimitié. Entre ta postérité et sa postérité, en parlant bien sûr de qui? De l'humanité. Celle-ci t'écrasera la tête et tu lui blesseras le talon. Ici, c'est la prophétie de Jésus qui vient mourir pour pouvoir terrasser le serpent. Et au travers de cela, le diable sait mettre tous les plans pour créer une amitié, tout le contraire de ce que Dieu veut faire, entre l'homme et le mal. Entre ce qui est bien et ce qui est mal. Et donc cette prophétie nous annonce qu'il y a une bataille qui est en train de se réaliser. Et au travers de la sexualité et des pratiques de ce monde-ci, il y a une amitié qui se recrée entre les pratiques du diable, pas de Dieu, et entre les êtres humains. Et la séduction des derniers temps est terrible. Et c'est arrivé au peuple d'Israël. Regardez cette belle histoire, regardez avec moi. Nous sommes dans le livre de Nombre. Oh, je suis déjà en train de regarder cette histoire avec vous. Nombre 25, au verset 6, à partir de celui-ci. Et nous lirons. Regardez. Un Israélite, nous sommes donc avec le peuple d'Israël, vint amener une Madianite. C'était les ennemis jurés du peuple d'Israël, les Madianites. Et qu'est-ce qui va se passer? Un Israélite vient amener une Madianite vers ses frères, sous les yeux de Moïse. Moïse était le leader du peuple d'Israël. Il prêchait que Dieu avait un plan. Et il voit devant ses yeux, eh bien, qu'il y a quelque chose qui ne va pas. Devant les yeux de Moïse et de toute l'assemblée des Israélites, alors qu'ils étaient en train de pleurer à l'entrée de la tente de la rencontre. Ils sont en train de parler à Dieu Pendant ce temps, il y a quelqu'un qui, eh bien, nonchalamment, décide de, eh bien, de trouver quelqu'un qui lui plaît. Ou inversement, je ne sais pas. En tout cas, les deux se mettent ensemble pour commettre ce que Dieu ne voulait pas. Que les enfants de Dieu se mettent avec des gens qui ne veulent pas entendre parler de Dieu et qui sont utilisés par le diable. Et je vous pose la question, avec qui voulez-vous vous mettre? Avec qui voulez-vous créer une relation? Avec un homme qui aime Dieu? Avec une femme qui aime Dieu ou une femme qui fait semblant d'aimer Dieu? Et Dieu vous l'a déjà peut-être montré, mais vous avez décidé de rester dans cette relation-là pour des avantages que vous connaissez, ou peut-être que vous aimez réellement cette personne. Mais vous vous dites, ah, mon nassa n'est pas aimé bon Dieu, il aime moins, il ne veut pas tant parler de bon Dieu, et tout ça qu'il a fait, c'est pour dire moins, faut sortir dans ça, viens avec moi, ni on bodé là où nous avons fait des bitins là, viens avec moi. Donc c'est un homme de foi. Lorsque vous êtes en train de vous préparer, le diable se prépare aussi. Ça veut dire, lorsque vous vous préparez, le diable est en train de se préparer. Lorsque vous vous préparez à pouvoir construire une relation, le diable se prépare à faire en sorte qu'il va faire tout pour que cette relation ressemble à ce qu'il veut. Et lorsque le Seigneur plan pour vous, vous devez dire non, mais une scène va se produire. Regardez là, elle est terrible. Lorsque Phiné, fils d'Éléazar et petit-fils du prêtre Aaron, se leva au milieu de l'assemblée et prit une lance dans sa main, il va voir les deux, l'homme et la femme, l'Israélite et la Madianite, il va les voir et il va se dire, c'est pas possible. Qu'est-ce qui se passe? Il va se lever, une lance à la main. Regardez cette image. Alors, il y a peut-être ici une illustration de la Madianite avec peut-être une illustration aussi de l'Israélite. Et Éléazar voit la scène. Il se dit qu'il va y avoir un problème et ça va coûter des vies. Parce que lorsque vous désobéissez à Dieu, il y a un problème. Même monsieur l'Israélite voulait ce qu'il voulait. Bon, moins ça en voulait. En vrai qu'elles sont belles, dit madame. Même si bon Dieu dit moins pas y avait, mais qui en moins j'adoue. Bon Dieu que comprenne. Il peut transformer mon là ça. Il peut transformer. Mais lorsqu'il vous dit de ne pas aller, c'est parce qu'il sait pourquoi. Et certains hommes de foi se disent, c'est pas un problème. Et la personne va comprendre. Elle va accepter le Seigneur. Bon moi sans vouloir bon Dieu. Seigneur veut faire ta volonté, mais je crois que ta volonté s'harmonise avec moi maintenant. Parce que c'est si l'envelé. Pas moi d'autre. Pas voyer en autre monde, pas moi. C'est si là. Et il n'avait pas compris l'ordre de Dieu. Il voulait ce qu'il voulait. Êtes-vous de ceux qui veulent ce que vous voulez? Depuis ça rentre en tête à Zozo, décidez faire, ils auront fait. Il y a des personnes, vous pouvez beau leur dire, pas fait ça, pas fait ça. Mais un tel, fais attention, il peut j'écouter. Tant il peut contrer un petit mur, un obstacle, il peut j'écouter. Et mille fois, on peut dire, même bitin là, il peut faire mille fois, même bitin là. Il y a des gens, effectivement, qui ne veulent pas entendre. Ils font ce qu'ils doivent faire, comme ils doivent l'entendre. Et même s'ils ont échoué, ils ont dit, mais c'est, il était bon quand même. Oui, il était bon quand même, parce que depuis qu'on décide en bitin, il est bon. Et lorsque cet homme va prendre ses décisions, il va avoir un goût pour enfreindre une règle. Regardez cette photo, regardez-moi. Regardez ici ce qui se passe. Regardez. Que voyez-vous? Ici à gauche, à l'écran. Alors, vous voyez un homme ici, c'est cela? Un jeune homme. Vous voyez ici une jeune femme. Vous arrivez à percevoir, grosso modo. Ici, entre les mains, les quatre mains, il va y avoir un échange de quelque chose. Je ne sais pas c'est quoi. Ici, il y a l'homme qui est en train aussi de fumer. Et on se pose la question, combien de règles sont enfreintes sur cette photo? Combien? Une, deux, trois, combien? Lorsqu'on commence à enfreindre des règles, on perd le compte du nombre de règles qu'on va enfreindre. C'est malheureux à dire. En vérité, lorsqu'on commence à enfreindre une règle, on perd au fur et à mesure le compte de combien de règles on va enfreindre. Mais lorsque nous calculons, le mauvais calculateur, le calculateur du diable, la calculatrice du diable, nous fait comprendre qu'au final, c'est simplement on s'elbite nous fait. Mais là, nous commençons à faire les calculs. D plus D, nous commençons à dire que D plus D égale 1. Nous devenons des mathématiciens du mal en calculant pour toujours rabaisser le nombre de règles que nous enfreignons. 2 plus 2 égale 1, 3 plus 4 égale 1. Nous toujours qu'à réduire. Et c'est ce que le diable fait psychologiquement avec nous. Nous faisons comprendre que ce n'est qu'un péché. Péché. Au final, il se multiplie et nous avons perdu le nombre. Donc, lorsque ce monsieur, le Madianite, l'Israélite était avec la Madianite, il va enfreindre des lois que Dieu ne voulait pas. Nous vivons dans un monde où, et je le dis, de faire attention, il y a des addictions qui vont exploser en nombre et en puissance avec l'intelligence artificielle. Nous vivons à une époque où la pornographie est en train de détruire des vies et où il semblerait que ce soit très normal de pouvoir avoir accès à un certain nombre de contenus. Ici, nous voyons un élément. Il semblerait qu'il est dans un jeu vidéo. Et ici, vous voyez bien des petits cachets qui sont ici et là, qui peuvent représenter peut-être de la drogue. Ici, vous voyez deux anges. Et la question se pose, va-t-il choisir le bien ou le mal? Que va-t-il choisir? Et je le redis, dans cette société-ci, on n'entend pas parler, ni par les institutions, suffisamment de problèmes de la pornographie, qui est en train de détruire la vie de beaucoup de personnes. On fait comprendre bien qu'on a la liberté de pouvoir maintenant avoir accès à tout ce qu'on veut. Avant, pour pouvoir tromper, il fallait en physique, en présentiel. Mais maintenant, pour tromper, plus besoin. Il suffit maintenant d'être connecté à la mauvaise chose pour pouvoir malheureusement tomber dans ce piège. Et je tiens à vous alerter, attention, notre époque est encore plus dangereuse parce qu'elle est séduisante par le péché. Elle trouve des moyens d'inventer pour que le péché soit de plus en plus beau, que nos calculateurs de nombre de choses qu'on enfreint puissent diminuer. Et lorsque quelqu'un entre dans ce cycle de voir des choses qu'il ne faut pas voir, l'Esprit de Dieu ne peut pas travailler en lui. Vous ne pouvez pas être de ceux qui vont et regardent ces choses. Vous ne pouvez pas être de ceux qui disent oui au Seigneur et d'avoir ça dans vos vies. Vous ne pouvez pas être de ceux qui disent au Seigneur, eh bien, tu vas comprendre, ce sont les nouvelles technologies. Le Seigneur dit, mais c'est moi qui ai créé les nouvelles technologies. Et je sais ce qui est bon ou mauvais. Et nous sommes dans cette société où nous avons besoin de comprendre qu'il y a des risques. Certains nombres de personnes aiment les relations, eh bien, qui sont illégitimes. C'est-à-dire, pour qu'est en paix senti qu'est en cas vive, en besoin senti que ça pas légal, que ça interdit. Si c'est permis, il est moins trop gentil. Et certaines personnes ont développé ici un groupe pour l'interdit de se dire je vais créer plusieurs relations pour pouvoir vivre. Mais l'histoire n'est pas encore finie. Et nous la regardons avec cet esprit éveillé de se dire que Dieu a un plan pour nous. Et pas simplement pour le voisin ou les voisins, mais pour nous. Voici la suite de cette histoire. Dans Nombre, il suivit qui? Phiné, qui avait la lance à la main. Il suivit l'homme d'Israël dans sa tente et il les transperça tous les deux. L'homme d'Israël, puis la femme dans le bas-ventre. Et le fléau s'arrêta alors parmi des Israélites, il y eut 24 000 morts suite à ce fléau. Lorsqu'on enfreint le roi de Dieu ou ce qu'il veut, il y a des conséquences. Et Dieu a besoin de personnes qui vont alerter sur les comportements qui ne sont pas à faire. On peut trouver cela un peu dur. Je rappelle que c'était un peuple qui était aussi dur, très dur, et qui sort de l'esclavage. Et qui ne comprend pas un certain nombre de fois la notion de démocratie comme il faudrait. Ou d'avoir un certain nombre de comportements. Et ils étaient durs. Et Dieu avait mis en place des choses pour leur dire, attention, il faut des lanceurs d'alerte pour le Seigneur. Pas pour les gens qui disent la vérité, quand il faut la dire. Et Dieu ne veut pas que ses enfants puissent dire, bon, moi, sans vler, j'en vler, quand vler. En besoin, on m'en a présent. Il est minuit, je vais entrer sur Internet, je vais aller sur un site, je vais demander, contacter telle personne, et puis je vais avoir mon plaisir et tout ira bien. Il est 2h du matin, je sens une envie de pouvoir avoir plusieurs relations. Eh bien, j'entre et je contacte. J'ai tout ce que je veux, quand je veux, quand je veux alerter. Et lorsque l'homme va trop mal, il est obligé de l'arrêter. Dieu va faire une alliance avec celui qui va transpercer, finir, à détourner la fureur des Israélites. Oh, parce qu'il a été animé de mon zèle au milieu d'eux. Ainsi, je n'ai pas, dans ma colère, détruit les Israélites. Grâce à ceux qui acceptent le Seigneur et disent, le mal est mal, Dieu aussi bénit une nation, bénit une populace, bénit Marie-Galante, bénit aussi le monde. Ce ne sont pas les hommes qui se donnent la prospérité. Il peut y avoir toutes sortes d'économistes, toutes sortes de personnes, mais la personne qui donne véritablement la prospérité, c'est la loi de Dieu, et Dieu qui bénit une nation bas. Amen. Et lorsqu'il retire sa bénédiction, mes amis, dit fait en casse-là, parce qu'il a décidé que c'était fini et bien fini. Donc faites alliance avec Dieu, et il va conclure cette alliance avec lui de paix. Dieu veut aussi conclure une alliance de paix avec vous. Le diable sait qu'en pervertissant dès le jeune âge, ils seront plus malléables. Et qui n'a pas vu un enfant répéter extrêmement rapidement ce que l'enseignant faisait dans son bas âge? L'enseignant s'est mis à tenir son oreille lorsqu'il conjuguait le verbe avoir. Et l'enfant s'est mis aussi à tenir son oreille aussi. C'était un tic que l'enseignant avait. Et automatiquement, l'enfant s'est mis à tenir son oreille droite, comme son enseignant, pour pouvoir réciter le verbe avoir et bien conjuguer le verbe avoir, et il tenait sa petite oreille comme aussi l'enseignant. Plus tard aussi, l'enseignant, lorsqu'il quittait la salle de classe, faisait de grands pas, et l'enfant va faire aussi de grands pas. Lorsque les parents vont lui poser la question, pourquoi tu fais des grands pas en sortant même de la maison, Monsieur Intel. c'est comme ça qu'il fait. Et bien voilà. Le diable veut que vous soyez malléables comme des enfants, que vous puissiez l'imiter sans poser de questions. L'enfant apprend vite parce qu'il ne pose pas, des fois, toutes les questions. En même temps, il pose beaucoup de questions, mais il capte rapidement. Dieu veut que nous soyons malléables pour lui, pour le bien. Êtes-vous malléable pour le mal? Laissez-moi dire pourquoi je vais expliquer cela. Lorsqu'on est malléable pour le mal, il suffit que l'on voit une chose mauvaise qu'une seule fois pour pouvoir le faire ou la faire. Certaines personnes ne voient une chose qu'une seule fois et ils l'ont déjà capté. D'autres ont besoin de répéter 30 fois. Vous pouvez avoir un élève, vous lui montrez directement une chose, il apprend vite. Et il y a un autre, il faut répéter 30 fois et il vous demande, monsieur, on n'a jamais vu ça. Êtes-vous de ceux qui disent au Seigneur, tu ne m'as jamais montré la vérité? Et il vous l'a montré plusieurs fois. Vous êtes peut-être venu dans plusieurs campagnes d'évangélisation. Et vous vous êtes dit, je viendrai encore, mais je ne vais pas accepter, je sais ce qui est bon pour moi, et je suis là simplement pour pouvoir profiter. Êtes-vous malléable entre les mains de Dieu? Ou est-ce que vous faites votre propre volonté? Pas moins, sans envler. Il existe dans cette société, malheureusement, ce qu'on appelle polyamour. Il y a des personnes qui ont mis en place un certain nombre de fonctionnements. Ça veut dire quoi, polyamour? Que je suis amoureux ou amoureuse de plusieurs personnes à la fois, homme ou femme. La personne est une femme, elle peut être en relation avec plusieurs femmes. La personne est un homme, il est en relation avec plusieurs hommes. Ou la personne est une femme, elle est en relation avec plusieurs hommes, ou un homme en relation à plusieurs femmes. Toute une série d'inventions. Et certaines personnes se disent, le lundi, je serai avec un tel. Le mardi, je serai avec deux. Le mercredi, je vais aller dans telle ville, je serai avec l'autre. Et certaines personnes disent, des pays en y l'argent, en pays ni tout s'envelé. depuis y a ni petit loto en moins, belle Bentley en moins, depuis y a voyé y a Kevin avec moi. Certaines personnes, le diable utilise des séductions, de l'argent et du pouvoir pour attirer des personnes dans des relations que Dieu ne veut pas. C'est un homme de foi. Vous savez, le séducteur utilise plusieurs stratégies. Lorsqu'il vous teste, il regarde d'abord est-ce que vous réagissez à un premier signal. Si ça marche, il envoie un autre. Et il amplifie. Et il fait des plans. Laissez-moi le dire. Le diable fait des plans sur votre vie. Si vous ne faites pas un plan sur votre vie, de vous dire dans 5 ans, je serai là avec le Seigneur, ou je serai là avec, eh bien, mon projet de vie. Lui, il fait un calendrier précis sur ce qu'il veut que vous fassiez de la naissance. Je me trompe même, je dois dire avant même la naissance. Et des années auparavant, il calcule même, essaie de calculer quel type de profil vont naître de tel type de foyer. Il essaie de calculer jusqu'à la mort qu'est-ce qu'il fera de vous. Lorsque vous entrez dans ces relations de polyamour, c'est-à-dire en aimer un tel jeune là, et demain en aimer 3 et 4, vous entrez dans un plan qui n'est pas le vôtre, mais celui du diable pour vous. Et lorsque je dis quelque chose, lorsque vous entrez dans ces relations, avec des relations multiples, certains nombres d'hommes finissent winés. Parce qu'il faut y avoir ni l'argent pour ces madames-là. Là où on est 3 à 4. Fournit l'argent pour faire yo mener yo manger à dans restaurant bayo sa yo aimer des petits cadeaux, et puis il faut trouver un moyen de réparer la maison de celle-ci et la maison de l'autre. Il faut prendre de l'argent, et certains hommes sont devenus ce qu'on appelle le raseur rasé. Le raseur rasé, c'est une nouvelle marque déposée. Et nous parlons ici, vous connaissez cette situation, lorsqu'il n'y a plus de sous sur le compte, mais qu'il fait comprendre qu'il est un gars qui a, eh bien, multiplié les talents. Et que sur son compte, il y a beaucoup d'argent, le banquier lui-même a besoin de lui. Vous connaissez ce qu'on appelle un blagueur. Hein? Il est toujours en train de blaguer, de dire, on y a tellement l'argent que même le banquier l'a ravi de demander moins. Bon. Et donc, il faut, bien sûr, il faut gonfler un peu du poitrail et montrer que, eh bien, on est quelqu'un pour pouvoir séduire. Mais lorsqu'on gonfle le poitrail comme cela et qu'on joue au faux, et lorsque le temps arrive de montrer la vérité et la vie quotidienne, ils ne veulent pas entrer là-dedans, c'est trop ennuyant. Ben non, on a que vrai gens y est vraiment. On n'a pas besoin de ça. Sans besoin, c'est bizarre. Monde. Donc cette société-là est dans une situation. Vous vous rappelez de cette phrase? Il doit me dire, oui chérie, sinon pas de repas. Il doit me dire oui tout le temps, sinon pas de dombré. Qui sont ceux qui aiment le dombré ici? Levez la main. Plat préféré. Ok, très bien. Ok, il y a des gens qui aiment quand même le dombré. Hein? Il y a certains qui savent le faire, d'autres qui savent le manger. Il y a ceux qui préfèrent uniquement le manger. Donc nous sommes dans une société où, bon, moi, l'envelé, c'est Jodla en mandé au lit, c'est Jodla en vébité en moins. Demain, il est trop tard. Jodla en vébité en moins. Et on vit dans une société accélérée. Tout doit venir maintenant. Même de revoir ses plans. Les sociétés sont en train de revoir leurs plans pour pouvoir avoir une meilleure productivité. Au dépend d'autre chose, peut-être. Mais cela, c'est autre chose. Regardez un résultat.

si le diable a utilisé ça sur les enfants qui voulaient suivre Dieu, c'est-à-dire les enfants de Dieu, pas simplement des enfants, mais la notion d'adultes qui se rendent humbles pour être enfants de Dieu, ne va-t-il pas l'utiliser sur vous? Ou essayer quelque chose qu'il a utilisé pendant des siècles et il ne va pas utiliser ça pour affaiblir une société? Lorsqu'une personne, je le dis, multiplie le nombre de relations, qu'est-ce qui se passe? Nous sommes pratiques. Il a 4, 5, 6. Eh bien, il y a des enfants qui le péchèrent. Le parent n'a pas le temps de dédier autant de temps à tout ça. Il néglige telle mère, l'enfant voit ça, et nous nous retrouvons. Nous parlons pratique, nous sommes dans la société, nous savons de quoi nous parlons. L'enfant se trouve à souffrir et des dégâts se produisent sur la société au fur et à mesure. Dieu savait exactement le nombre de femmes qu'il fallait donner à un homme, un seul. Le nombre de femmes, d'hommes qu'il fallait donner, hein, c'était un seul. Pas deux, pas trois, un seul, l'homme et la femme. Et lorsque le peuple d'Israël multipliait cela, il s'affaiblissait au fur et à mesure. Vous savez, lorsque les personnes prennent de l'âge, eh bien, le corps s'affaiblit. C'est la même chose qui se produit lorsqu'il y a une immoralité sexuelle. La capacité de l'homme à penser les choses du divin s'affaiblissent. Il n'a pas la capacité de pouvoir concentrer ses regards sur Jésus. Il ne pense qu'à la prochaine conquête, à la prochaine sortie, au prochain baudet. Il n'a pas la capacité. Et Dieu retire sa protection de ceux qui jouent un jeu d'immoralité sexuelle. Et le diable savait bien que Dieu allait retirer sa protection. Et il a poussé les Israélites à faire des actes d'immoralité sexuelle. Le diable les a poussés à faire cela. Et Dieu savait que lorsqu'on dit, ben moi sans vlé, vous voulez ce que vous voulez? D'accord. Mais vous allez payer aussi les conséquences de ce que vous avez choisi. Choisissez bien, pas en fonction du goût sucré de la chose, mais du goût amer qui arrive. Lorsqu'on choisit quelque chose, regardez toutes les conséquences. Et le peuple d'Israël était là-dedans. Le goût est là-dedans. Mais Dieu vous prépare une place. Et cette place, là-bas, il n'y a pas d'immoralité sexuelle. Lorsque Christ vous appelle et vous dit que je m'en vais vous préparer une place, votre place est en train d'être préparée là au ciel. L'unique personne qui peut vous empêcher d'y aller, c'est votre décision de dire oui ou non à ce que vous voulez, à l'immoralité sexuelle, au fait de pouvoir multiplier des types de relations, des catégories de relations que même nous ne comprenons plus. Et Dieu, Jésus est là, il vous regarde et il dit, je connais si tu es passé par des immoralités sexuelles, je sais si la pornographie a détruit ta vie, je sais si tu multiplies les types de relations que je ne veux pas, mais voici, le divin sauveur est là. Les anges sont en train de regarder ce que vous faites. Mais il le dit en anglais, I will prepare a place for you. Je prépare pour toi une place, juste pour toi. Laisse l'immoralité sexuelle. Laisse-la. Ne dites pas, ben moins, ça en voulait. Parce que lui, il a déjà créé ce qu'il faut pour toi. Regardez cette belle cité. Et laissez-moi vous dire une chose, cette image ne rend pas la gloire de ce qui va être au ciel. Cette image est bien pâle. Cette image ne représente pas la gloire ineffable qu'on ne peut pas raconter du ciel pour vous. Le Seigneur prépare une place pour celui qui dira non à la pornographie. Le Seigneur prépare une place pour celui qui dira non aux relations qui ne sont pas hommes et femmes. Dieu prépare une place pour ceux qui disent « J'arrête de courir les femmes ou les hommes, de multiplier les types de relations ». Il prépare cette place pour toi. Et toi, que vas-tu lui dire? Vas-tu lui dire, Seigneur, mais quand même, bon moins s'enveler. Jusqu'où êtes-vous prêt à dire cela? Êtes-vous prêt à pouvoir vous dire que cela ne peut pas se faire? Et regardez comment l'immoralité

sexuel peut détruire des vies. Regardez cela. Et alors que j'aborde cette partie, regardez bien. Il y avait dans la Bible une histoire que je veux vous raconter. D'Amnon et Tamar. Après cela, voici ce qui arriva. Absalom, fils de David. Et dans un instant, on va le voir. Avait une sœur qui était belle et qui s'appelait Tamar. Et Amnon, fils de David. Ah bon? Qu'avez-vous noté qui ne va pas dans l'histoire? Qu'est-ce qui ne va pas? C'est bien ça, vous remarquez? Je n'ai pas mes lunettes là. Mais c'est bien ce que je vois écrit. Quand j'ai préparé ça, je suis resté, je me suis levé, j'ai tourné en rond autour de l'ordinateur, j'ai dit, c'est incroyable ça. Absalom, fils de David, avait une sœur qui était belle et qui s'appelait Tamar. Et Amnon, fils de David, l'aima. Oh oh. Amnon était tourmenté jusqu'à se rendre malade à cause de Tamar. Eh bien bon, il devient pratiquement malade. C'est une formule, une expression. Ça ne peut pas être vrai. Il ne peut pas être dans une telle situation. Amnon était tourmenté. Chaque fois que je lis ça, ça me fait un effet un peu particulier. Amnon était tourmenté jusqu'à se rendre malade à cause de Tamar, sa sœur, car elle était vierge. Et il paraissait difficile à Amnon de faire sur elle la moindre tentative. Nous sommes dans une situation où ce sont des princes, ce sont des fils et filles de rois. Nous sommes dans une situation normalement de sécurité d'un palais royal aussi. Et Amnon n'avait pas gouverné sa pensée et son esprit. Et il avait laissé son esprit divaguer et s'est éloigné tant de la pensée que Dieu voulait qu'il s'est mis à penser à des choses que Dieu ne voulait pas et à penser à pouvoir avoir des relations avec sa sœur. Et je vous pose cette question. Le siège de vos pensées est-il gouverné par qui? Qui est à la manœuvre? Qui est au gouvernail? Qui a le manche entre les mains? Qui pilote cet avion de vos pensées? Amnon était tourmenté jusqu'à se rendre malade. Bisez aspirine et Feralgan. Hein? Jusqu'à se rendre malade à cause de Tamar, sa sœur, qui a été vierge. Jonadab, regardez ça encore. Vous voyez de ce qu'on parlait? Regardez ça bien. Regardez bien comment le diable toujours utilise un conseiller quelque part pour pouvoir vous dire de faire quelque chose qu'il ne faut pas faire. Jonadab, mis en miaï, lui dit, mets-toi au lit et fais semblant. Ou qu'est fait Jean, en Jean concis ou malade, mais ou pas malade, pour pouvoir piéger la sœur. Et regardez, parce qu'il va ensuite demander à... En fait, David va passer le voir. Et il va demander à David, écoute, envoie Amnon. Amnon se coucha et fit le malade. Bien sûr, il a fait semblant. Le texte de la Bible est clair, hein? Lorsqu'il dit « Ne convoite pas sa beauté dans ton cœur, ne te laisse pas prendre par ses œillades. » Ici, il est parlé des femmes qui aguichent. Mais c'est la référence aussi aux hommes qui aguichent aussi. C'est un nombre de fois, la Bible parle uniquement masculin. Mais c'est un nombre de fois, il parle au féminin aussi. Regardez cet exemple. Mais qui adresse ce problème pour l'homme et la femme. Lorsque vous commencez à convoiter quelque chose, le diable sait exactement à quoi vous êtes sensible. Certaines personnes ne sont pas satisfaites du mariage où elles sont, de la femme. Ils se disent, j'ai dû échouer, c'est pas si l'entévelé. Donc, je vais aller quand même rattraper le coup. D'autres se disent, c'est seulement que je voulais. Hein. À pas si là, si l'autre là est plus belle. À pas si là, si là, l'autre là est plus grand et plus costaud, mais si là, il a pas s'entévelé. Il trouve la guédée. Écoutez, nous parlons concret, hein? Vous êtes déjà habitué, hein? Nous parlons concret, parce que le diable sait mettre des choses concrètes à votre esprit, mais pas pour amener au salut concrètement. Il met le concret, mais le mauvais concret, pour que vous puissiez prendre les mauvaises décisions. Donc la Bible dit,
ne convoite pas sa beauté dans ton cœur. Le problème, c'est là, le cœur de l'homme. Lorsqu'on parle du cœur de l'homme, on ne parle pas de qu'elle a, on parle de la notion des pensées. Tu convoites dans ton cœur déjà. Avant d'aller au supermarché d'acheter, eh bien, tu vas d'abord te dire « je veux acheter ». Avant de voler, quelqu'un qui veut faire quelque chose de mal se dit « en qu'est volé ?» Et lorsque l'occasion se présente, il le fait. Ou il prépare cette occasion. Et vous ne pouvez pas préparer dans votre esprit votre occasion pour vous de chuter. Qui donc prépare sa chute, s'assied et se dit « demain, il faut au moins tomber là ». Pour mon père, fait ça. Dit « demain, il faut au moins prendre saut, langue à sortir de tel côté, de tel bidim. » Hein? Faut... Donc vous ne pouvez pas être tout le temps en train de préparer une chute. Vous êtes en train de préparer des réussites, mais le diable sait exactement comment vous donner l'impression par la séduction que vous préparez quelque chose de beau et de bon pour vous. Et la transgression, il vous fait la voir d'une manière agréable. Il sait comment faire ça. Il a les outils. Et Amnon ne comprend pas qu'il est en train d'être utilisé par le diable. Alors Amnon dit à Tamar, apporte les mets dans la chambre et que je le mange de ta main. De ta main. Tamar prit les gâteaux qu'elle avait faits et les porta à Amnon, son frère, dans la chambre. Elle ne peut pas se douter de ce qui va se passer. Elle ne peut pas se douter. Il les porta à Amnon, son frère, dans la chambre. Comme elle les lui présentait à manger, il la saisit et lui dit, « Viens, couche avec moi, ma sœur. » Elle lui répondit, « Non, mon frère, ne me déshonore pas. » Car on n'agit point ainsi en Israël, ne commet pas cette infamie. Elle lui dit que ce qu'il va faire est mal encore. Dieu utilise des fois, et je vais dire quelque chose de choquant, les mots de la victime pour pouvoir rappeler à l'agresseur que ce qu'il fait n'est pas bien. Beaucoup de personnes, et je dois le dire, ont été détruites par cette immoralité sexuelle, du viol. Certaines personnes sont possédées de cette envie d'agresser quelqu'un d'autre pour pouvoir avoir des relations sexuelles. Ils ne peuvent se sentir, bien que si elles sont dans cette violence qui est anormale pour pouvoir avoir des relations sexuelles. Et ne s'inquiète pas de pouvoir détruire la vie de telle ou telle personne. Laissez-moi vous le dire, c'est mal. Mais Dieu a un plan même pour celui qui agresse. Dieu pense à la victime d'une manière particulière, mais appelle l'agresseur à la repentance. Si dans votre vie, le viol a été une pratique, vous avez été peut-être dans un pays où c'était ce que vous avez fait, ou peut-être ici, et que vous avez agressé des personnes que vous n'auriez jamais dû toucher, le Seigneur vous fait un appel et vous dit, j'ai aussi une place pour toi, mais laisse cela. Laisse-moi détruire cela dans ta vie. Parce qu'il y a quelque chose que tu peux retirer. Et recherche-moi. Êtes-vous de ceux qui disent, oui, Seigneur, transforme-moi. Parce que cette scène va être terrible. Tamar va dire, la sœur, où irai-je avec ma honte? Et toi, tu serais comme l'un des infâmes en Israël. Maintenant, je te prie, parle-moi. Il ne s'opposera pas à ce que je sois à toi. Ici, nous pensons, la théorie, je le dis, c'est qu'on pense que c'est une stratégie qu'elle utilise pour pouvoir gagner du temps. Parce qu'on pense que ça ne fait pas coïncidence avec la phrase où elle disait, non, mon frère, ne me déshonore pas. Quand on agit point ainsi en Israël, ne commets pas cette infamie. C'est pas uniquement le viol, mais la relation entre frères et sœurs. Parle-moi et ne s'opposera pas à ce que je sois à toi. On pense que c'est une stratégie pour gagner du temps. Mais il ne voulut pas l'écouter. Il lui fit violence, la déshonora et coucha avec elle. Puis Amnon eut pour elle une forte aversion. Appâter l'amour, hein? Appâter l'amour. C'était des pulsions qui étaient non sanctifiées. Puis Amnon eut pour elle une forte aversion, plus forte que n'avait été son amour, et lui dit, lève-toi et va-t'en. L'immoralité sexuelle, c'est exactement ce que l'on disait. Elle vous fait comprendre que ce sera agréable. Mais après, le goût est amer. Il était amer. Il y a eu un viol ici, terrible. Et dans cette société, nous ne pouvons pas accepter cela. Dieu ne cautionne pas cela. Et il va demander aussi compte à ceux qui agressent.
Il y a un moment donné, Dieu est patient. Ça ne veut pas dire qu'il est d'accord avec le mal. Laissez-moi le dire une chose, c'est difficile à comprendre. Surtout quand on a vécu cela. Mais Dieu est patient. Il attend que l'agresseur revienne de sa mauvaise voie, puisse être transformé, laisse cette immoralité sexuelle et puisse entrer en contact avec lui pour être transformé. Certaines personnes disent, bon, moi, ça en veut. C'est ça qu'il voulait. C'est ça en veut. Même si on ne paie pas, c'est ça en veut. Et regardez les dégâts. Mais il va perdre la vie d'une manière particulière après. Parce que le frère de la sœur ne va pas jouer. Le frère de la sœur ne va pas jouer. Et il va être très malin pour pouvoir lui régler son compte. Il y a des conséquences. On a dit cela. Il a joué un jeu. Maintenant, le frère de Tamar va la recueillir. Et à un moment donné, il va monter un plan pour régler le compte de M. Amnon. Laissez-moi vous dire une chose. Le mal ne mène pas bien loin. Hein. Même si vous avez eu le succès dans la société, votre société explose, vous avez créé des succursales ici et là, des franchises. Le mal vous fait croire que vous réussissez pour vous dissimuler votre défaite. Et lorsque vous dites « bon, mais sans vrai », vous vous éloignez de Dieu petit à petit et des fois brutalement. Ne dites pas cela. D'autres disent, mais mon père faisait ça. Il tenait l'eau, mon madame. Mon oncle faisait ça. J'ai quelqu'un qui me disait, mais je ne comprends pas, pasteur. Mon père faisait ça. Donc, c'est un peu normal. Mais ma mère faisait ça aussi. Donc, il faut comprendre, j'ai grandi comme ça. C'est normal. On n'a pas besoin simplement d'une personne. C'est pas possible. Il nous faut plusieurs. Si vous avez été dans ce qu'on appelle une entre parenthèses, cette série générationnelle de choses, vous dites, on ne peut pas sortir dans ça. Laissez-moi vous dire, bon nombre de personnes ont accepté le Seigneur et viennent de foyers où il y avait ça. Bon nombre de foyers, nous en Guadeloupe, nous en Mayenne, nous on est aux Antilles, on connaît. Et le Seigneur arrache de ces familles aussi des personnes se disant, je comprends. Que ce qu'on m'enseignait, bon sembler, c'est pas ta volonté. Et je comprends que la séduction de la fin des temps va aller sur l'immoralité sexuelle. Et je ne veux pas recommencer. On voit ici et là toutes sortes de films, des malédictions générationnelles, de ceci. Alors ça, c'est quelque chose de fictif hein, que j'ai créé pour pouvoir essayer de symboliser tout ce qui se passe dans la société. On nous enseigne que dans certains nombres de séries, Sida trompé, Sida, hier avec l'autre, il vous vient avec l'autre là, il vous partit avant l'autre, il vous vient encore. Finalement, c'est un rond-point et pas j'ai qu'à fin. C'est un longtemps à rond-point. Hein? Vous avez déjà vu un rond-point? Hein? Certaines personnes se trompent de direction en faisant tout le temps le rond-point. Ils se disent, mais en pot, ça vaut là en caille, donc on a fait rond-point là, on s'en a roulé. Et donc, c'est ce qui se produit dans nos vies lorsqu'on tourne en rond. On se dit, cette sortie-là, c'est celle du Seigneur, mais un peu pareil. Cette sortie-là, il n'est pas bon, mais un peu pareil. Et on veut rester dans une question de neutralité. Mais au final, on est bien perdu. Sans Jésus, on est bien perdu. Dans le rond-point du bon sang envelé. Ce rond-point-là, ne l'empointez pas. Et si vous voyez sur un 4, dit, en qui a fait on note la route, mais pas si là, en qui prend. Qu'est-ce que vous voulez dans votre vie? Oh, la prophétie nous dit concernant aussi ce qui va se produire de l'immoralité sexuelle. Et ici, la femme Jézabel, mais ce que j'ai contre toi, c'est que tu laisses la femme Jézabel. Et Jézabel représentait qui? La femme de qui? Du roi? Akab. Elle était connue pour sa méchanceté et faisait exécuter les hommes de Dieu. Et elle avait une perversité extraordinaire. Elle a même corrompu des anciens pour pouvoir faire en sorte qu'on puisse tuer quelqu'un, prendre le champ de la personne. Et ici, la représentation qui est faite d'elle apparaît ici. Et Dieu montre aussi son désaccord avec son comportement. Enseignez ses yeux, mes serviteurs, pour qu'il se livre à quoi? L'immoralité
sexuelle. Ce n'est pas parce que vous avez grandi dans un foyer comme cela que vous êtes destiné à finir comme cela. Laissez-moi le redire. Ne croyez pas qu'il y a des choses qui ne peuvent pas changer. Qui m'ont dit les autres ça? J'ai baptisé des personnes qui ont fait des expériences extraordinaires avec Dieu. Je vais vous en raconter une dans un instant. Maudit celui qui couche avec sa sœur. Vous devez connaître que Dieu l'avait dit, fille de son père ou fille de sa mère. Et tout le peuple dira amen. Maudit celui qui couche avec sa sœur, fille de son père. Si on n'avait pas bien compris, le Seigneur dit exactement, fille de son père ou fille de sa mère. Et tout le peuple dira amen. Il y a des choses que Dieu met en place à des instants particuliers. Lorsqu'il voit que l'humanité avait pris un certain nombre de plis, il va mettre en place un certain nombre de règles, puisqu'elles sont apparues. Et vous le savez, Dieu veut cela pour vous. Fuyez ce qu'on appelle la porneia, en grec. Dans 2 Corinthiens 6, 18, fuyez l'immoralité. Fuyez. Quand on vous dit de fuir, ni on dit fait, chapez, et que vous êtes là en train de regarder, dit fait là, paye vine, il paye pour ici, il paye pour ici, là. En bien lié. Le Seigneur vous dit, fuyez ça. Ne restez pas où il y a ça. Ne vous mettez pas dans une situation où il y a ces choses-là. Fuyez. Vous vous rappelez de Joseph qui va courir lorsque la femme de Potiphar voudra dire, viens coucher avec moi. Joseph était un homme de la Bible. Et Joseph avait décidé de suivre le Seigneur. Il avait été emmené, malheureusement, en type d'esclavage. Eh bien, par... mis en esclavage par ses frères. C'est encore dommage. Et malheureusement, il va finir en Égypte. Et il va être mis chez Potiphar, un homme puissant. Il y avait une femme. Et cette femme voyait que Joseph était bel tibog, bel homme. Et elle s'est dit, ça m'intéresserait d'avoir des relations avec lui. Mais Joseph, chaque jour, elle revenait à la charge. Et un beau jour, elle va charger. À tel point qu'il va devoir laisser ses vêtements. C'est exactement ce qu'il faut faire. Ce n'est pas tout le temps qu'il faut rester là. Il y a certaines situations où on n'a pas le choix. Parce que, eh bien, nous sommes en guerre. Qu'il y a des situations. Mais Dieu demande, comme il a demandé de fuir par rapport à la destruction de Jérusalem en 70, il demande aussi aux chrétiens de fuir à un moment donné. Fuyez. Ce n'est pas être lâche. Fuir, c'est parce que vous voulez vous éloigner de quelque chose qui n'est pas bon. Et ça veut dire que vous êtes un brave homme, selon le Seigneur. Une femme brave, selon Dieu. Un enfant, un adolescent brave devant votre Dieu. Oh, Dieu ne veut pas que vous disiez, « Bon, moi, s'envlez, l'envlez, comblez. » Car quiconque observe toute la loi, mais pêche contre un seul commandement, devient coupable de tous. Parlez et agissez comme devant être jugé par une loi de liberté. En fait, vous êtes libre. En fuyant, vous acquérez plus de liberté en Jésus. Ne restez pas dans des endroits où il y a une influence néfaste. Oh, ce que je dis est peut-être difficile. Ça peut vous demander peut-être de grands sacrifices. J'en ai conscience. Mais par rapport à ce que Christ a fait pour nous, c'est quoi un sacrifice? Par rapport à ce qu'il a donné, n'avez-vous jamais sacrifié une carrière? Il y a eu des offres. Certains ont pu être dans d'autres endroits parce qu'on leur demandait d'enfreindre un certain nombre de règles. Oh, j'ai des histoires à vous raconter. Il y a des offres qu'on peut vous donner. Tu vas être monsieur un tel, tu vas avoir telle chose. Je te donnerai telle chose, tu auras ton cabinet. Mais il y a une décision à prendre pour Dieu. Il y a des offres qui sont alléchantes de ta carrière, de ta richesse, de ta richesse. Mais à un moment donné, il faut prendre une décision pour le Seigneur. Ne choisissez pas vous-même. Il y a des sacrifices à faire pour pouvoir être à Dieu. Nous avons vu qu'il y a un adultère dématérialisé. Nous sommes dans une société où on peut même changer son visage. C'est une production de l'intelligence artificielle, comme pratiquement tout ce que vous avez vu. Maintenant, on peut modifier son visage, sa joue, ses yeux, et ressembler à tout ce qu'on veut ressembler. Et peut-être que ça va arriver aux Antilles, peut-être que c'est déjà là.
On peut déjà modifier et ressembler exactement. Le diable vous donne, certain nombre de fois, des outils pour pouvoir séduire. Alors, la chirurgie esthétique aide beaucoup de personnes. Hein? Il y a des boulets. Il y a des personnes qui sont nées avec des infirmités. Et ça a été une bénédiction. Mais comme vous le savez, le diable aime utiliser tout ce qui est une bénédiction pour le transformer en un type de malédiction ou séduction. Et il utilise ça pour pouvoir permettre que les femmes ou les hommes soient de plus en plus séduisants selon certains codes. On veut simplement attirer. On fait 47 opérations simplement parce qu'on veut ressembler à Barbara. Alors ça semble être avec un peu d'humour, mais vous savez que c'est vrai. Savez-vous qu'il y a des personnes qui voulant ressembler à la poupée Barbie se sont faites opérer les mâchoires, les parties bien du visage pour ressembler à leur idole. Au final, vous voulez simplement ressembler à ce que vous admirez. Bon, moi, sembler peut être aussi ce que vous admirez, ce désir, cette capacité de pouvoir dire et obtenir ce que vous voulez. Et quel est donc votre Dieu? Le roi Salomon était tombé là-dedans aussi. Nous sommes à une époque, eh bien, vous avez vu, on peut fréquenter plusieurs personnes. Il avait 700 princesses pour femmes et 300 concubines. 700, regardez, le roi Salomon avait combien? 700 princesses pour femmes et... 300. C'était un expert. Alors, et pas en comptabilité, mais peut-être pas dans un autre domaine, mais c'était un expert, ce qu'on peut appeler, pour pouvoir, eh bien, avoir ce qu'il voulait. C'était des alliances, beaucoup des alliances politiques aussi, mais elles vont le perdre. Combien de personnes voudriez-vous avoir? Voici une question. Avez-vous déjà essayé d'analyser vos vies en introspection, de savoir quels sont les désirs que le diable met en vous? Ces femmes vont détourner son cœur du Seigneur. À l'époque de sa vie, ces femmes inclinèrent son cœur vers d'autres dieux. Et son cœur ne fut point à l'Éternel tout entier. Et donc, il y a un risque, comme on disait, de pouvoir avoir des choses. Mais lorsque vous pensez que vous êtes déjà... dans ce qu'il ne faut pas faire. Lorsque vous pensez que vous êtes tombé bien bas, lorsque vous êtes en train de vous dire « Mes péchés sont trop noirs hein, parce que j'ai voulu ce que je voulais et que j'ai dit « Ben, moi, sans voler. » Voici ce que le Seigneur vous dit. « Si vos péchés sont comme le cramoisi, ils deviendront blancs comme la neige. S'ils sont rouges noirâtres, comme un peu le cramoisi, ils deviendront blancs comme la neige. » Alors que le Seigneur vous adresse ce message, vous dit, si tes péchés, si ce que tu disais pas moins semblé, sont comme le cramoisi, ils deviendront blancs comme la neige. Le Seigneur vous appelle à pouvoir changer de vie. Et le Seigneur voudrait que nous puissions passer des ténèbres à la lumière. La parole le dit, afin que tu leur ouvres les yeux pour qu'ils passent des ténèbres à la lumière et de la puissance de Satan à Dieu, pour qu'ils reçoivent par la foi en moi le pardon des péchés et l'héritage avec les sanctifiés. Voulez-vous passer des ténèbres à la lumière? Et alors que je demande aux hôtesses de se placer ici et là, avec l'Esprit de Dieu, de venir, chères hôtesses, venez, levez-vous, de vous placer juste là, très bien, avancez, avancez, mettez-vous au milieu. Je n'arrêterai jamais d'appeler, parce que la mission n'est pas des hommes, mais de Dieu. Et tant que Dieu me dit d'appeler, j'appellerai. Regardez ce texte. Passez des ténèbres à la lumière et de la puissance de Satan à Dieu. C'est de la puissance de Satan à Dieu que Dieu veut vous faire ce chemin. Êtes-vous avec Dieu
ou avec Satan? Quelle est la puissance qui vous a animé pendant des années? Quelle est la puissance qui vous a retenu captif dans les ténèbres? S'il y a une personne qui sent que le Seigneur la touche, les hôtesses sont juste là pour pouvoir vous donner un papier. Tout ce que vous aurez à faire, c'est simplement lever la main et de leur dire, moi, juste un petit geste discret. Y a-t-il quelqu'un qui voudrait passer des ténèbres à la lumière et de se dire, Seigneur, j'ai vu qu'il y a une alliance à faire avec toi. Je laisse tout tomber et je fais ce pacte avec toi. Y a-t-il une personne ici, une deuxième, une troisième, une quatrième, une cinquième, qui voudrait simplement lever le petit doigt pour Jésus?

0: oui, il faut choisir maintenant ton avenir. Y a-t-il d'autres personnes qui voudraient se dire oui, je comprends la vérité, je veux être baptisé? Levez ce doigt. Et les hôtesses que le Seigneur envoie vont vous donner ce beau petit papier. Simplement levez le doigt. Non pas pour moi, ni pour aucune autre personne, ni pour le voisin, mais pour Jésus, votre Sauveur. Regardez cette scène, personne d'autre que toi.
1: Thank you.

0: ブニーよ。
1: Y a-t-il d'autres personnes qui veulent simplement lever le doigt pour Jésus? Vous êtes en train de lutter contre qui? Contre un sauveur? Contre celui qui envoie la corde alors que vous êtes dans un courant qui vous emporte? Saisissez sa main. Et s'il y a des internautes qui veulent accepter le sauveur personnel, envoyez-nous un commentaire, un message. Parce que vous aussi, juste en levant le doigt, vous dites au Seigneur, oui, tu es mort pour moi. Je te dis oui. Oui, maintenant. Et alors que vous entendez cette mélodie, y a-t-il encore d'autres personnes qui veulent lever le doigt? Et les hôtesses sont juste tout près, comme le salut est proche. Il est juste à ta porte. Simplement lever le doigt. Et l'hôtesse vous donnera ce petit papier. Ton avenir. Oh, mes chers amis. J'appellerai sans cesse. Préparez-vous à entendre l'appel. Venez les autres jours, car d'autres sont en train d'accepter le Seigneur. Ils l'ont fait. Et ils le feront encore. Oh, mes chers amis, je demandais à l'Assemblée entière de se mettre debout. De se mettre debout et je prierai pour vous tous. Et n'oubliez pas de remettre ce papier aux hôtesses qui feront cette mission de pouvoir récupérer. Ne partez pas ici sans avoir remis ce beau papier aux hôtesses. Oh, prions notre Dieu. Oh Dieu, voici que tu éclaires nos vies. Lorsque nous disons « ben moins s'envler », alors tu nous montres que ce que nous voulons n'est pas conforme à ta volonté et que nous ne voyons que très peu de ce qui doit se produire, de la bataille autour de nous. Voici, il y a ici des âmes, des personnes, des hommes et des femmes qui sont en train de lutter pour pouvoir se dire « est-ce que je dis oui ou non ?» Seigneur, accorde-leur la force, car toi, tu as tout laissé pour eux. Qu'ils mettent tout entre tes mains. Nous te prions au nom de Jésus, le ressuscité et pour ta gloire. Amen. Amen. Gloire à Dieu.

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Bienvenue à tous. Le texte choisi se trouve dans le livre des Psaumes 39. Nous lirons le 5e verset. Ô Éternel, fais-moi savoir quand finira ma vie. Quel est le nombre de mes jours afin que je sache à quel point ma vie est éphémère. Chers amis, savez-vous que sur la terre, les choses sont temporaires? La Bible contient de nombreuses images qui nous enseignent le caractère court et temporaire de la vie sur terre. Elle est décrite comme une buée, comme une course rapide, un souffle, une nuée. Elle dit aussi « Nous sommes d'hier, nos jours sont comme une ombre sur la terre ». Pour utiliser notre vie le mieux possible, vous ne devez jamais oublier deux vérités. Par rapport à l'éternité, la vie est extrêmement courte et la terre n'est qu'une résidence temporaire. Comme vous ne serez pas longtemps sur la terre, ne vous y attachez pas trop. Demandez à Dieu de vous aider à voir la vie sur la terre avec son regard. David a écrit « Seigneur, fais-moi savoir quand finira ma vie, oui, combien de temps j'ai à vivre, que je connaisse la durée de mon sursis. » La Bible compare souvent la vie sur la terre à un séjour temporaire dans un pays étranger. Ce n'est ni votre demeure permanente, ni votre destination finale. Comme j'aime à dire, vous êtes en transit, vous ne faites que passer, vous êtes en visite. David continue en disant « Je ne suis qu'un étranger sur terre ». Et Pierre recommandait « Vous donnez le nom de Père à Dieu, c'est pourquoi durant le temps qu'il vous reste à passer sur la terre, que votre conduite témoigne du respect que vous avez pour lui. » Un homme déclare ceci « Je vis en Californie. Des gens du monde entier y viennent pour travailler, mais ils gardent leur citoyenneté d'origine. » Ils portent sur eux une carte verte qui leur permet de travailler, même s'ils ne sont pas citoyens de l'État. Les chrétiens devraient porter des cartes vertes spirituelles qui leur rappelleraient que leur citoyenneté est dans les cieux. Dieu dit que ses enfants ne doivent pas considérer la vie comme le font les non-croyants. Leurs pensées sont toutes dirigées vers les choses de ce monde. Quant à nous, nous sommes citoyens du royaume des cieux. De là, nous attendons ardemment la venue du Seigneur Jésus-Christ. Les chrétiens authentiques comprennent que la vie est loin de se limiter aux quelques années qu'ils passent sur cette planète. Votre identité est dans l'éternité et votre patrie est au ciel. Quand vous aurez compris cette vérité, mes amis, vous cesserez de vouloir tout avoir sur cette terre. Le Seigneur nous montre clairement le danger que nous courons à vivre ici et maintenant et à adopter les valeurs, les priorités et le style de vie du monde. Quand nous nous approchons de trop près des tentations du monde, Dieu nous appelle. Oui, il nous appelle et nous demande de faire attention et donne un nom à ceci. Il appelle ceci l'adultère spirituel. La Bible dit « Adultère, ne savez-vous pas que l'amitié du monde est inimitié contre Dieu ? Quiconque voudra être ami du monde se constitue ennemi de Dieu. » Imaginez maintenant avec moi, mes amis, que votre pays vous demande d'être son ambassadeur auprès d'une nation ennemie. Vous devez commencer par apprendre une nouvelle langue, n'est-ce pas? Vous adaptez à des coutumes, à des différences culturelles. Pourquoi? Afin de pouvoir accomplir votre mission sans commettre d'erreur. En tant qu'ambassadeur, vous ne pouvez pas vivre séparé de vos ennemis. Pour pouvoir mener à bien votre mission, vous devez leur parler et avoir des relations avec eux. Mais avec le temps, vous vous sentirez de plus en plus à l'aise dans ce pays étranger. Vous finissez par l'aimer plus que votre pays d'origine. Votre fidélité et votre engagement ont changé. Votre rôle d'ambassadeur est compromis. Au lieu de représenter votre pays, vous vous mettez à agir comme l'ennemi et vous devenez un traître. La Bible déclare « Nous sommes donc des ambassadeurs,
envoyée par le Christ. Malheureusement, mes amis, malheureusement, beaucoup de chrétiens ont trahi le roi et son royaume. Ils ont pensé que la terre était leur patrie puisqu'ils y habitaient. Ce n'est pas le cas. La Bible se montre très claire sur ce point. « Mes amis, dit-elle, vous êtes dans ce monde comme des résidents temporaires, des hôtes de passage. C'est pourquoi je vous le demande. Ne cédez pas aux désirs de l'homme livré à lui-même. Ils font la guerre à l'âme. » Dieu nous ordonne de ne pas trop nous attacher à ce qui nous entoure parce que c'est temporaire. Il est écrit que tous ceux qui jouissent des biens de ce monde vivent comme s'ils n'en jouissaient pas, car le présent ordre des choses va vers sa fin. En Occident, la vie n'a jamais été aussi facile qu'actuellement. Des distractions de toutes sortes nous attirent constamment, les médias nous captivent, nos besoins sont satisfaits. Il nous est donc facile d'oublier que notre vie ne consiste pas à rechercher le bonheur. Si nous nous rappelons que la vie est une épreuve, une responsabilité et une étape temporaire, alors l'attrait de ces choses diminuera dans notre vie. Nous nous préparerons ici à quelque chose de merveilleux. Ce qui est visible est provisoire, mais ce qui est invisible dure toujours. Avant de vous proposer de prier ensemble, j'aimerais simplement...

0: Prions maintenant. Père, nous aimerions maintenant nous arrêter. Nous arrêter et te dire à nouveau pardon. Te demander pardon pour toutes les fois où nos vies n'ont pas été motivées par toi, motivées par l'essentiel. À cette heure, nous voici. Nous voulons faire une pause, nous arrêter dans nos voitures, dans notre cuisine, sur notre lit d'hôpital ou encore de clinique, dans la rue, te dire « Voici Seigneur, me voici ». Dis-moi ce qui ne va pas en moi. Montre-moi, mets le doigt sur ce qui n'est pas en phase avec toi.
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Sur la terre comme au ciel, il voyait Dieu. Dans la prière comme dans la misère, il trouvait Dieu. Il dérangeait, il redressait, il dénonçait.

Témoignage pour l'Église, volume 1er, chapitre 111, la formation du caractère. La force de caractère comprend deux choses, une volonté ferme et le pouvoir de se dominer. Beaucoup de jeunes se trompent en prenant pour de la force de caractère leurs passions incontrôlées. La vérité, c'est que celui qui est dominé par ses passions est un homme faible. La grandeur réelle et la noblesse d'un homme sont mesurées par la force des sentiments qu'il subjugue, et non par la force des sentiments qui le subjugue. L'homme le plus fort est celui qui, bien que violemment tenté, maîtrise ses passions et pardonne à ses ennemis. De tels hommes sont de véritables héros. Beaucoup de chrétiens ont de si maigres ambitions qu'ils resteront toujours spirituellement des nains, alors que s'ils s'essayaient de développer les facultés que le Seigneur leur a données, ils acquériraient un caractère noble et exerceraient une influence qui gagnerait des âmes au Christ. La science est une force, mais les capacités intellectuelles sans la bonté sont des forces pour le mal. Dieu nous a dotés de facultés intellectuelles et morales, mais nous sommes en grande partie l'architecte de notre propre caractère. Chaque jour, l'édifice s'élève, mais la parole de Dieu nous met en garde sur la manière dont nous bâtissons, et elle nous dit de veiller à ce que la construction soit fondée sur le rocher des siècles. Le temps vient où notre œuvre se révélera telle qu'elle est. C'est maintenant que nous devons cultiver les facultés que le Seigneur nous a données pour que nous puissions former des caractères qui soient utiles ici-bas et dans l'au-delà. Chaque acte dans notre vie, même s'il est sans grande importance, exerce son influence sur la formation de notre caractère. Un bon caractère est plus précieux que toutes les richesses du monde. Travailler à sa formation est l'œuvre la plus noble dans laquelle les hommes puissent s'engager. Les caractères formés au hasard des circonstances sont variables et discordants. Ceux qui les possèdent n'ont pas de but élevé dans la vie. Ils n'ont pas une influence ennoblissante sur le caractère des autres. Ils sont sans but et sans puissance. Le peu de vie qui nous est accordée doit être sagement mise à profit. Dieu aimerait voir son Église vivante, consacrée, missionnaire. Mais dans l'ensemble, nous sommes loin de cet idéal. Dieu fait appel aux âmes fortes, courageuses, actives, qui suivent le divin modèle et exercent une bonne influence. Le Seigneur nous a confié les vérités les plus importantes et les plus solennelles. Il faut que nous en montrions la portée dans nos vies et nos caractères. Aux Jeux olympiques auxquels l'apôtre Paul fait allusion, ceux qui étaient enrôlés dans la course devraient se préparer minutieusement. Pendant des mois, ils étaient entraînés par différents maîtres à des exercices physiques destinés à fortifier leur corps. Les coureurs étaient tenus de s'abstenir de certains aliments afin de se trouver dans les meilleures conditions possibles. Leurs vêtements devaient être assez amples pour ne gêner aucun organe ni aucun muscle. Si ceux qui sont engagés dans la course pour obtenir des honneurs terrestres se soumettaient à une discipline si sévère, combien plus il est nécessaire pour ceux qui sont engagés dans l'œuvre du Seigneur de se dominer eux-mêmes et de se préparer s'ils veulent réussir. Leur préparation doit être plus complète, leur ferveur et leur abnégation plus grande que celle des coureurs du stade olympique. Il faut que l'esprit, aussi bien que les muscles, soient entraînés par des exercices assidus et persévérants. Le chemin du succès n'est pas un chemin facile sur lequel on circule dans des voitures de luxe. C'est un chemin rude, semé d'obstacles qui ne peuvent être franchis que
que par un effort soutenu.

Comme nous connaissons peu la portée de nos actes sur notre destinée et sur celle des autres, beaucoup se figurent que ce qu'ils font n'a pas grande importance. Cela ne leur fera pas de mal, pensent-ils, d'assister à un concert ou de participer à des plaisirs mondains. C'est ainsi que Satan les conduit et contrôle leurs désirs. Et ils ne se doutent pas que les conséquences peuvent en être très importantes. Ce peut être l'anneau de la chaîne qui retient une âme dans les pièges de Satan et détermine sa perte éternelle. Tout acte, même petit, a sa place dans le grand drame de la vie. N'oublions pas qu'une simple satisfaction de l'appétit introduisit le péché dans le monde, avec ses terribles conséquences. Les mariages impies des fils de Dieu avec les filles des hommes amenèrent l'apostasie qui provoqua la destruction du monde par le déluge. La plus légère indulgence amène de grandes révolutions. C'est le cas aujourd'hui. Il en est très peu qui s'examinent sérieusement. Comme les enfants d'Israël, ils ne prennent pas garde aux avertissements qu'ils reçoivent, mais suivent leurs

pour le temps et l'éternité, ce que nos habitudes nous auront fait. La vie de ceux qui en acquièrent de bonnes et sont fidèles dans l'accomplissement de chaque devoir sera une lumière resplendissante, projetant ses rayons sur le sentier des autres. Mais si nous contractons des habitudes d'indolence et de négligence, un nuage plus noir que les ténèbres de minuit obscurcira notre vie et nous privera pour toujours de la vie future. Toute la Bible est une révélation de la gloire de Dieu en Christ, reçue, crue et obéie. Elle est le grand instrument de la transformation du caractère. Et c'est l'unique et sûr moyen pour cultiver son intelligence. La religion du Christ n'avilit jamais celui qui la reçoit. Elle ne le rend jamais grossier. Oui, discours-toi, vaniteux, passionné ou cruel. Au contraire, elle raffine ses goûts, sanctifie son jugement, purifie et ennoblit sa pensée, les emmenant captives à la volonté du Christ. L'idéal de Dieu pour ses enfants est plus haut que la pensée humaine la plus élevée. Sa sainte loi est l'expression de son caractère. L'idéal du chrétien est de ressembler à celui du Christ. Nous avons devant nous un sentier qui monte sans cesse, un objectif à atteindre, un idéal à réaliser qui comprend tout ce qui est bon, pur, noble et élevé. Il nous faut faire des progrès constants et tendre à la perfection du caractère. Amen.

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1: Faites connaissance avec ma famille. Par la bouche des enfants et des nourrissons, tu as fondé ta force. Psaume 8, verset 3.

0: Il est facile de s'apitoyer sur soi-même quand on est astreint à la chaise roulante. Je me sentais souvent déprimée. J'avais l'impression que je n'étais bonne à rien. Heureusement, cela ne m'arrive plus guère. Les jours où je sens le besoin d'un remontant, le facteur m'apporte généralement une lettre par avion de l'un de mes enfants, ce qui remet mes pensées en place. Comment et pourquoi je me suis mise à parrainer des enfants reste un mystère pour moi. Je ne pourrai pas m'en passer aujourd'hui. Philippe est le premier enfant que j'ai accueilli dans ma famille. Il vit aux Philippines avec ses parents et 7 frères et sœurs. Son père travaille dans une plantation de sucre, tandis que sa mère, en plus de son travail de maman à plein temps, est marchande de poissons. Philippe aida sa famille en allant chercher de l'eau et en s'occupant de leurs vaches lorsqu'il n'est pas à l'école. J'ai appris à connaître Philippe il y a 7 ans. Il avait alors 7 ans. Sa mère et l'une de ses sœurs m'ont écrit les 2 premières lettres. Il a écrit lui-même ensuite, d'abord en philippin, puis en anglais. Je lis maintenant ses lettres sans l'aide d'un traducteur. Ses progrès sont enthousiasmants. Il écrit si bien et avec une telle régularité. Malgré sa pauvreté, Philippe ne s'est jamais plaint. Lui et sa famille sont tellement reconnaissants pour le peu que je fais. Ils ont pour Dieu les uns pour les autres et pour moi un amour chaleureux, ainsi qu'une foi à transporter les montagnes. Mais ce sont ces mots de Philippe qui m'ont le plus touché. Je suis si heureux que vous m'aimiez malgré ma pauvreté. Comment ne l'aimerais-je pas? Voilà qui est positif, ai-je pensé. Que faire de mieux? Avoir davantage d'enfants? Bien sûr. Patriga, polonaise de 13 ans, et Mohamed, petit garçon de la Sierra Leone, ont rejoint ma famille il y a 4 ans. À cause de la guerre dans ce pays, Mohamed ne donne plus de nouvelles. Je ne sais pas s'il est toujours en vie. Je ne l'oublierai jamais. Rose, fillette Siou, ressemblait à une petite princesse quand j'ai vu sa photo pour la première fois. Elle a déménagé avant que je puisse vraiment la connaître. Mas, 5 ans, est mon filleul. Il a conquis mon cœur ces 2 dernières années. Je vis seule et ne peux vivre comme les autres. Mais aimer des enfants est à ma portée. Merci Seigneur de m'accorder l'honneur et le privilège de veiller sur ma petite famille. Prions le Seigneur, chers auditeurs, afin qu'il nous donne de l'amour pour les enfants. Seigneur, tu aimes les enfants. Communique-nous ton amour pour que nous sachions accueillir l'un de ces petits enfants. Comme toi, tu l'as fait. Amen.
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1: Rien d'autre qu'un clignement de l'œil gauche. Cependant, n'oubliez pas la bienfaisance et la libéralité, car c'est à de tels sacrifices que Dieu prend plaisir. Hébreux 13, verset 16.

0: Jean-Dominique Bauby était, à 43 ans, le rédacteur en chef du magazine français Elle, lorsqu'il eut une hémiplégie importante affectant la base du cerveau. Il décrit comment, émergeant des brumes du coma 20 jours après son accident, il s'est retrouvé dans cette condition désespérante où le malade est paralysé des pieds à la tête. L'esprit intact, prisonnier du corps. Cligner de la paupière gauche était le seul moyen de communication de Bauby. Il est sorti du coma en réalisant que le médecin était en train de lui coudre la paupière droite avec une aiguille et du fil, comme s'il reprisait une chaussette. Son oreille droite était sourde et son oreille gauche déformait tous les sons éloignés. Il écrit « Ma tête pèse une tonne et une sorte de scaphandre de plongée maintient mon corps prisonnier. » Pourtant, à plusieurs occasions, son esprit s'envole comme un papillon, d'où le titre du livre qu'il a écrit, « Le scaphandre et le papillon », en clignant de l'œil pour chaque lettre du texte. En effet, son assistant récitait l'alphabet jusqu'à ce que Bauby cligne de l'œil à la bonne lettre, formant ainsi les mots d'une manière incroyable, une lettre à la fois. Il parle des plaisirs simples et humbles qui le divertissaient. « Je serais le plus heureux des hommes, annonçait-il, si seulement je pouvais avaler la salive qui remplit sans cesse ma bouche. » Toujours conscient de la mode, il refusait l'horrible survêtement fourni par l'hôpital pour revêtir ses vêtements habituels. Il se souvient de la façon dont le dernier jour, avant que son ancienne vie ne bascule, il accomplissait mécaniquement tous ces gestes simples qui aujourd'hui m'apparaissent comme des miracles. Se raser, s'habiller, boire un chocolat chaud, etc., etc. Comment décrire, se lamente-t-il, ce dernier réveil insouciant, peut-être un peu grognon aux côtés du corps chaud et souple d'une grande femme aux cheveux noirs. Son fils de 10 ans est assis à côté de lui et moi, son père, j'ai perdu le droit tout simple d'ébouriffer ses cheveux. Certains employés de l'hôpital le poussaient à bout. Surtout ceux qui me tordaient le bras en me mettant dans la chaise roulante qui laissait la télévision allumée toute la nuit. Et pourtant, il leur a pardonné. Jean-Dominique Bauby est mort 2 jours après la publication de son livre. En lisant aujourd'hui les mots qu'il a écrits, je me pose la question, qu'est-ce que je fais de cette vie immense qui est la mienne? Alors, chers auditeurs, Dieu vous a tant donné. Comment être aujourd'hui ce qu'il désire que vous soyez?
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0: Bonjour, Bergette de Saint-Jacob-Pierre avec vous pour un chapitre par jour pour lire toute la Bible.
1: Psaume 39. Ô chef des chantres, âgé du temps, psaume de David. Je disais, je veillerai sur mes voies, de peur de pécher par ma langue. Je mettrai un frein à ma bouche, tant que le méchant sera devant moi. Je suis resté muet, dans le silence. Je me suis tu, quoique malheureux. Et ma douleur n'était pas moins vive. Mon cœur brûlait au-dedans de moi. Un feu intérieur me consumait. Et la parole est venue sur ma langue. Éternel, dis-moi, quel est le terme de ma vie? Quelle est la mesure de mes jours? Que je sache combien je suis fragile. Voici, tu as donné à mes jours la largeur de la main. Et ma vie est comme un rien devant toi. Oui, tout homme debout n'est qu'un souffle. Oui, l'homme se promène comme une ombre. Il s'agite vainement, il amasse et il ne sait qui recueillera. Maintenant, Seigneur, que puis-je espérer en toi et mon espérance? Délivre-moi de toutes mes transgressions, ne me rends pas l'opprobre de l'insensé. Je reste muet, je n'ouvre pas la bouche, car c'est toi qui agis. Détourne de moi tes coups, je succombe sous les attaques de ta main. Tu châties l'homme en le punissant de son iniquité, tu détruis comme la teigne ce qu'il y a de plus cher. Oui, tout homme est un souffle. Éternel, ma prière, Éternel, écoute ma prière. Éternel, et prête l'oreille à mes cris. Ne sois pas insensible à mes larmes, car je suis un étranger chez toi, un habitant comme tous mes pères. Détourne de moi le regard et laisse-moi respirer avant que je m'en aille et que je ne sois plus. C'était Psaume 39.

Le Passeur ou Les aventures de Jean Wedner, héros de la Résistance. Avec vous, John Graz, aujourd'hui 40e épisode. De tous ceux qui travaillèrent pour le réseau Dutch Paris, peu voyagèrent autant qu'Elsa Kappmann, au long des itinéraires d'évasion ou de transmission de messages. Cette grande fille, un peu masculine, avait été recommandée à Jean Wedner par Hermann Latzmann, qu'elle avait rencontré peu après son arrivée à Paris, où elle s'était réfugiée. Elle prit bientôt efficacement part aux activités du réseau, mais en 1943, sa chance se mit à tourner. Vers le milieu de l'année, malgré les conseils de Jean Wedner, elle essaya de gagner l'Espagne par les Pyrénées. Elle fut arrêtée au pied des montagnes et emprisonnée à Gurs, où elle resta jusqu'en novembre. Elle fut libérée à la suite de nombreuses interventions faites en sa faveur. Pendant de longs mois qu'elle passa derrière les barbelés, Wedner lui envoya des messages, des paquets de nourriture et des vêtements pour lui faire savoir que le réseau ne l'avait pas oubliée.

Après sa libération, Elsa se rendit à Lyon où l'on mettait au point la plupart des opérations. Jean l'envoya en mission à Toulouse. Tout se passa très bien. Elle se rendit ensuite en Hollande pour aider une famille de réfugiés, les Simon, à atteindre la Suisse en traversant la Belgique et la France. Puis, elle revint à Lyon, où elle reçut de nouvelles instructions. Elle devait se rendre à Paris pour y rencontrer Hermann Latzmann. « Il y a des pilotes américains qui ont besoin d'aide, » dit Latzmann. « Demain, vous partirez avec eux pour leur servir de guide. Je vous donnerai de l'argent demain matin. Après quoi, vous déciderez vous-même de votre horaire. Ce soir, vous coucherez à l'hôtel Ibis. Les tenanciers nous connaissent bien et nous vous inscrirons pas sur leur registre. » À l'heure du petit déjeuner, le chef de réseau arriva et remit les fonds à Elsa, qui n'était cependant pas sans appréhension. Elle accepta aussi, mais à contre-cœur, de se charger de quelques paquets de nourriture pour les pilotes. À 3 heures de l'après-midi, elle arrivait à la gare, afin de prendre le train de 4 heures pour Toulouse. Comme elle avait une heure devant elle, elle décida d'entrer au buffet pour déjeuner. Elle posa sur la banquette les 3 sacs de provisions confiés par Latzmann et consulta le menu. Soudain, elle sentit une présence à ses côtés. « Où avez-vous l'intention de vous rendre, mademoiselle ?» lui demanda un inspecteur de police française. « Je dois prendre le train de 4 heures pour Toulouse. »« Et qu'y a-t-il dans ces paquets ?»« De la nourriture pour les prisonniers au camp du Sud, au camp de Toulouse. » « Il n'est pas interdit d'aider ses amis dans les camps, que je sache. »« Non, mais vous m'avez l'air d'être juive. Faites-moi voir vos papiers. »« Je ne suis pas juive, » répondit Elsa. « Voici mes papiers. Ils prouvent clairement que je ne suis pas juive. »« En effet, » répliqua l'inspecteur. « Mais les documents ont souvent tendance à être faux. Ils ne peuvent être acceptés que sous caution. » Nous saurons bientôt voir si vous êtes juif ou non. Prenez vos paquets. Nous allons au commissariat et saurons très vite davantage à votre sujet. » Elle eut beau protester qu'elle allait rater son train, cela n'impressionna pas les policiers et elle dut les suivre. Hors de la gare, Elsa ouvrit son sac et en tira un agenda qu'elle laissa tomber sur le trottoir. Ce mouvement était dictée par la peur, car en emportant ce carnet d'adresses, la jeune fille avait désobéi à une des lois les plus importantes du réseau. Les membres du groupe ne devaient en aucun cas avoir sur eux une liste de noms. Elsa avait commis un acte impardonnable et elle s'en rendait compte maintenant. C'était aussi un acte irréparable. « La mademoiselle a laissé tomber ça sur le trottoir !» murmura quelques minutes plus tard un petit homme aux cheveux gris, entendant l'agenda à Elsa. Un des inspecteurs saisit le carnet et sourit. « Merci beaucoup. Cela nous sera en effet très utile. C'est très aimable à vous, monsieur, d'avoir rapporté l'objet à cette dame. »« Ce n'est rien du tout, » balbutia Elsa. « Ce carnet, je n'en ai plus besoin. » Elle avait tellement peur qu'elle ne pouvait presque plus parler. « Ah, vraiment, vous n'en avez plus besoin ? Oh, cela m'a l'air d'une liste d'adresses et de renseignements, » dit l'inspecteur en tournant les pages. Au commissariat, on conduisit Elsa dans le bureau du commissaire principal, qu'elle attendit jusqu'à 6 heures, heure à laquelle il revint d'un rendez-vous.

Eh bien, mademoiselle, il paraît que vous êtes un cas intéressant. Cette histoire de petit carnet nous semble particulièrement curieuse. Elsa ne répondit pas. Vous avez aussi de faux papiers. De plus, vous voyagez avec beaucoup plus de nourriture qu'il n'est légalement permis d'en avoir, et vous n'en avez pas dévoilé la provenance. Vous dites que vous n'êtes pas juive, mais vos papiers prouvent que vous êtes allé en Hollande. Vivez-vous en France maintenant? Oui, je vis maintenant en France. La nourriture est destinée aux prisonniers qui sont dans les camps, près de Toulouse. Je ne suis pas juive, mais je reconnais m'être enfui de Hollande. Beaucoup d'entre nous se sont réfugiés en France et tous ne sont pas juifs. Ne pourriez-vous pas maintenant me laisser partir, s'il vous plaît? Je dis la vérité. Et je devrais déjà être dans le train de Toulouse. Bien sûr, dit le commissaire principal d'une voix calme. Bien sûr, nous allons vous relâcher dès que vous nous aurez dit toute la vérité. Vous pourriez très bien être un agent de la Gestapo, envoyé pour contrôler notre travail et pour nous raconter tout ce que vous venez de dire. Si votre histoire est fausse et que nous vous libérons, nous aurons de graves ennuis avec la police allemande. Un de mes amis a laissé partir quelqu'un comme vous, qu'il croyait sincère. Et quelques jours plus tard, le fait arrivait mystérieusement au conseil, aux oreilles de la Gestapo et à leur conseil. Et savez-vous où est mon ami maintenant? Eh bien, il est dans un camp de concentration. Voilà pourquoi il faut que je vérifie toutes les indications que vous m'avez données. D'autre part, je ne suis pas du tout convaincu que vous m'ayez dit la vérité, du moins toute la vérité. Par exemple, mademoiselle S, votre véritable nom qui est inscrit sur ces papiers. Ce nom me semble différent de celui qu'on trouve dans le petit carnet. Je vous ai dit la vérité, répliqua Elsa. Je reconnais m'être servi d'un faux nom, ce qui me rend la vie beaucoup plus simple, mais ce n'est pas tellement rare en ce moment, avec cette guerre idiote. Chacun joue constamment deux rôles, un rôle pour les autres et un deuxième pour lui-même, qu'il est le seul à connaître. Bien, bien, nous progressons. Donc, vous avez pris un faux nom. Ça va donc poser d'autres problèmes et soulever d'autres difficultés. Il reste encore beaucoup de points à éclaircir avant de songer à vous relâcher, chère mademoiselle. Mais je vous dis la vérité, cria-t-elle, tremblant de peur à l'idée de subir un nouvel interrogatoire. 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
1: Daniel 6, versets 13 à 16. Ils prirent de nouveau la parole et dirent au roi, « Daniel, l'un des captifs de Juda, n'a pas tenu aucun compte de toi, ô roi, ni de la défense que tu as écrite. » Et il fait sa prière trois fois le jour. Le roi fut très affligé. Quand il entendit cela, il prit à cœur de délivrer Daniel. Et jusqu'au coucher du soleil, il s'efforcera de le sauver. Mais ses hommes insistèrent auprès du roi et lui dirent, « Sache, ô roi, que la loi des Mèdes et des Perses exige que toute défense ou tout décret confirmé par le roi soit irrévocable. » Alors le roi donna l'ordre qu'on amène Daniel et qu'on le jette dans la fosse aux lions. Le roi prit la parole et dit à Daniel, « Puisse ton Dieu, que tu sers avec persévérance, te délivrer. » Qu'est-ce que ce passage t'apprend sur la relation entre le roi et Daniel? Que penses-tu de l'entourage du roi qui veut à tout prix la perte de Daniel? Penses-tu que Dieu accompagnait Daniel dans cette épreuve?

0: Nous avons une émission anti-causée pour passer un bon moment ensemble. En disant émission ta là, il y a toute une équipe qui est organisée autour de nous. Tout d'abord, et l'équipe de la technique, hein, nous les remercier pour un travail colossal qu'ils ont fait. C'est Daniel, Médéric, Anthony, Jason, et puis aussi Solnel. Nous avons dit merci, qui bon Dieu béni, ça qui a appris, ça qui a vraiment érodé. Eh bien, c'est ensemble qui équipe Tala, qui a mené ces travaux Tala au niveau de télévision Tala, et nous avons dit que bon Dieu béni. En tout cas, Anti-Causé, c'est une émission qui a passé à pratiquement dans le monde entier. Et maintenant, par côté la Guyane française, eh bien, il y a un autre monde qui dit salut, monsieur Gracien Bayo, s'il vous plaît. Donc, Gracien, ce moment-là, la communauté haïtienne, et qui a voué un bon courage, bon, et puis, il y a eu plus force, il y a prié, ben non, pour émission de travail, et puis, toute la technique ici, hein, à l'Union, eh bien, nous allons remercier. Donc, sans grosse communauté haïtienne qui en Guyane et même aussi au Brésil, il y a écouté l'émission. Hein. Par côté la France, il y a toute une communauté aussi qui a écouté l'émission. Hein. Guadeloupe, Martinique, et nous allons remercier toutes ces montagnes-là. Par côté la France, hein, qui a prié, qui a encouragé et qui a dit nous continuer. Mais grâce à ma pensée, que bon Dieu, ben nous force et puis courage pour nous continuer. Bon. Nous en disant un nouveau thème, mais avant nous énoncer un nouveau thème, t'as là. Gracien, bienvenue, moi toujours bien en forme. Comment y est?
1: Ben, moi toujours bien en forme, et puis la grâce, mon Dieu. Moi-même, je suis content d'accueillir aussi, et puis je suis content parce que moi, ça a mis des nouveaux passionnés par le mon Dieu, côté communauté haïtienne, du moins Guyane, et je suis salué. Je suis salué, je suis salué aussi tous les amoureux par le mon Dieu. Et je suis content parce que chaque fois que j'ai abordé le texte biblique là pour partager, et puis c'est mon nom, ça a fait du bien, ça a fait du bien à la famille, et ça a permis de nous avancer toujours plus loin. Mais ça, moi, dit, c'est mon nom, grand coucou fraternel, mais pas oublier quand on a dit dans le langage laquais émission hein, pour permettre d'autres mondes, comprendre, suivre l'émission, hein, et puis ça qui nous partager, toujours partager par là, pas garder par d'autres, parce que plus nous partager, plus moun ka sal sa bon Dieu ka attendi yo pour préparer quoi yo pour yo sa recevoir
0: 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Grâce à nous, dans un nouveau thème, hein, l'Exode. 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L'Exode. Alors, et avant de nous prendre le texte de base là, nous allons prier, mais nous allons énoncer les différents thèmes. Nous allons voir tout au long du thème Tala, l'esclavage en Égypte, la mission de Moïse, complications quand la vie tourne mal, les 9 premières plaies, la 10e plaie et la célébration de la Pâque, la libération et l'expérience de la mer Rouge, nous avons aussi le voyage vers le mont Sinaï, extraordinaire, hein, Gratien, le don de l'Alliance et le décalogue et des commandements, la loi de Dieu en vigueur, nous avons tout ça, l'Alliance confirmée et le projet du tabernacle. Ensuite, nous avons l'apostasie du veau d'or, et l'intercession de Moïse, extraordinaire question. Yeah. Alors, nous avons dit quoi pour nous causer ensemble. Dieu se révèle et Moïse a le visage rayonnant. Et puis, nous avons fini, et puis, la construction et la dédicace du tabernacle. Gratien, priez.
1: Papa Dieu, nous avons béni nous, nous avons glorié nous, parce que fait nous l'honneur d'y partager parole là. Sans parole là, nous ne pouvons pas comprendre et connaître ça qu'on dit nous. Parole là, c'est lumière. Parole là, c'est chemin. Ben nous, au Dieu, nous commandons au bon matin, hein? Ben nous, le Saint-Esprit. Pardonnez-nous et puis ben nous, l'Esprit Saint, pour éclairer nous, pour convaincre nous, pour aider nous à comprendre ça où les enseigner et que nom Jésus élevé et puis glorifié. C'est en nom Jésus nous prions. Amen.
0: Amen. Là où nous ka gardé thème là, l'Exode, et pour vous, Gratien, et avant nous lire le texte de base là, le mot Exode, ça veut dire qui ça?
1: Eh bien, le mot Exode, il y a plusieurs sens. Sens, nous avons en premier mot, exode sorti, sorti d'Égypte. Ensuite, nous avons aussi le pas généalogie maladie, mais nous avons que les noms.
0: Oui.
1: Les noms.
0: Oui.
1: Exode, les noms.
0: Oui.
1: C'est sorti d'Égypte et nous avons maintenant libération.
0: Oui, en fait, quand, et ça a montré nous que ça un mot nous familier pays, puisque l'on a regardé la Dieu qui est au Moyen-Orient, qui est d'autre côté, et nous avons que même ça, en Ukraine, nous avons sorti qu'à point et la police campette pour épargner Koyo des bombes, des fusils, de tout ça, bombardement, et nous avons ouais que c'est mon obligé sorti là en masse hein, qu'a sorti il a fait l'exode pour aller trouver survie et puis protection. Alors texte de base là Gratien qu'a trouvé quoi il y a dit dans Jérémie 9 verset 24 qu'est-ce qu'il a dit?
1: Oui, alors Jérémie 9 verset 24 il a dit nous ainsi parle l'Éternel, mais que celui qui veut se glorifie d'avoir de l'intelligence, de me connaître, de savoir que je suis l'Éternel qui exerce la bienveillance, le droit, la justice sur la terre, car c'est à cela que je prends plaisir, oracle du Seigneur.
0: Oui, là où qu'a gardé en blé en tel verset, en texte biblique comme ça, Gratien, qui ça a dit, est-ce qu'il y a un texte là qui a parlé bas?
1: Oui, texte là qui a parlé bas. Texte là qui a dit, c'est pas la peine de battre l'estomac ou dit ou connaître ou savent, ou connaît tout bagaille, ou une intelligence. Bible a dit que mon homme qui l'est proclamé qu'il y a une intelligence, prenez bagaille, puis fait, puis savent que connaître bon Dieu, la crainte de l'Éternel.
0: Et c'est ça qui est toute l'intelligence là.
1: Oui. Quoi?
0: C'est ça qui est toute l'intelligence là.
1: Toute l'intelligence là, tu connais bon Dieu. Parce que c'est à partir du moment où connaît bon Dieu, ou qu'on sait qui vous nouillez, quand on sortit, quand on parle, et qui ça, bon Dieu, qu'a demandé Dieu.
0: Et au moment là, on peut glorifier bon Dieu.
1: Exact.
0: Alors, premier titre que nous avons abordé aujourd'hui, c'est oppression, contexte et naissance de Moïse.
1: Voilà.
0: Alors, Gratien, livre Exode là, il remplit de récits qui concernent les opprimés, les exclus, les persécutés, les exploités et les déshonorés. Mais jodia hein, et yo qui a senti qu'yo abandonné tout le monde, oublié et asservi, exploité, yo pé reprendre l'espoir.
1: Oui, ainsi.
0: L'espoir grâce à bon Dieu qui a sauvé. Et même bon Dieu qui sauve les Hébreux, qui sauve eux, qui sauve nous, et puis qui tire nous en disant bien des débois. Donc, livre d'Exode là, qui a témoigné des luttes existentielles de la vie, et ainsi que les injustices, des épreuves qui a fait partie de la vie. Mais tout cela, nous avons un encouragement pour savoir que bon Dieu n'a pas abandonné cette pièce. Alors, on nous garde à présent, peuple bon Dieu en Égypte. Qui manière maman Israël les Hébreux fait arriver en Égypte, Gratien? En Oualik.
1: Bien. Alors, qui manière ils fait arriver en Égypte? Mais ils arrivent en Égypte, c'est parce qu'ils étaient en famine dans le pays. Dans le pays de Canaan. Ils étaient en famine.
0: Oui.
1: C'est Yish, Jacob et puis Yishli. Mais ils étaient mis en Yish, Jacob qui était en Égypte. Rakhye Joseph.
0: Donc, Joseph zate là.
1: Joseph zate là
0: d'accord.
1: En Égypte.
0: Ok.
1: Donc, yo t'es projeté d'y faire du mal parce que y'a été jaloux. Y'a venu, y'a venu, en tribu qui menait en Égypte. Là, il était esclave en Égypte. Il était maintenant chef intendant de la maison Potiphar. Y'a menti, il fait la prison, il fait toute bagaille. Et puis finalement, il a trouvé quand il était maintenant le second après le pharaon.
0: Oui. On nous prend un passage là pour ces monde qui a étudié, qui a lu, puis au sein de nous, il a bien écrit. Exode chapitre 1er, verset 1 à 7.
1: Oui. Oui. Alors, donc, nous avons ici, en verset 1, voici les noms, et c'est pour ça qu'il nous dit Exode qui a signifié les noms. Voici les noms des fils d'Israël venus en Égypte avec Jacob et la famille de chacun d'eux. Des enfants de Jacob, Ruben, Siméon, Lévi, Judas, Issachar, Zabulon, Benjamin, Dan, Nephtali, Gad, Aser. Les personnes issues de Jacob étaient au nombre de 70 en tout quand ils viennent en Égypte. Joseph était déjà là, nous dit ça tout à l'heure. Joseph mourut ainsi que tous ses frères et toute cette génération-là. Les enfants d'Israël furent féconds et multiplièrent et s'accrurent et devinrent de plus en plus puissants. Et le pays en fut rempli.
0: Oui, on nous restait là, on nous restait là, on nous restait là. Et là, qui ça a quoi trouvé comme vérité qui est important à dans passage ça là?
1: Vérité rapidement. Important à dans passage ça là, c'est qu'en tout cas, bon Dieu t'a fait promesse à Abraham, qu'il était qu'il y a une multitude, mais ça que peuple t'a la multitude là, un jour, il y a qu'il est esclave. D'accord? Et là, nous voyons que bénédiction est bon Dieu l'a dit à l'Abraham. Là, là nous voyons le fils de Joseph, là, le fils de Jacob, maintenant descend en Israël au nombre de 70. Et après, nous apprenons qu'ils étaient tellement nombreux qu'ils étaient rapides, plus nombreux que les Égyptiens.
0: Oui, nous voyons au verset 16 là, 7, pardon, et les enfants d'Israël, ils étaient furent
1: féconds.
0: Et puis ils ont commencé à remplir et à multiplier. Ils étaient qu'à rapidement, il était qu'à venir puissant et puis béni et pays a été qu'à rempli d'io. Est-ce qu'un peuple qui a venu aussi nombreux puissants, quand même en inquiétude côté ailleurs?
1: Ah, mais assuré, parce que comme c'était des tribus des barbares à ce côté, à partir du moment où on dit dans un peuple qui est étranger, on dit dans un peuple qui a venu plus nombreux que le peuple là-même. Ici, puis l'autre tribu c'est vite l'homme et puis on va renverser l'Égypte. Alors donc Pharaon gardez et puis il est venu qui est poussé parce que Pharaon te connaît Joseph là vraiment.
0: Oui, alors nous savons que tout le monde connaît le grand classique là, les 10 commandements. Et son film était que Cécile et ouais, qui vini, qui fait film là et puis qui reste un grand classique et tout le monde connaît la Bible par rapport aux 10 commandements. Mais là nous regarder dans Exode verset 1 verset chapitre 1 verset 8 9 versions qui ça quitter situation Israël au moment de l'exode là.
1: Ah ben non, maintenant au moment là, il s'éleva sur l'Égypte un nouveau roi, c'est-à-dire un nouveau pharaon qui n'avait point connu Joseph. Il dit à son peuple, voilà les enfants d'Israël qui forment un peuple plus nombreux et plus puissant que nous. Alors, montre-nous habile à leur égard, verset 10, empêchons qu'ils ne s'accroissent et qu'il ne survive une guerre. Et si survient une guerre, qu'il ne se joigne à nos ennemis pour nous combattre et faire ensuite sortir du pays.
0: Oui, ok. Donc, nous avons ici, effectivement, nous avons qu'il y a un autre roi qui levait, qui partait connaître Joseph.
1: Voilà.
0: Et puis, yo mette koyo ka fait un plan. Est-ce que Ouattara t'a inspiré par le Saint-Esprit ou bien par l'esprit de l'ennemi juré et le diable lui-même?
1: Non, mais ne peut pas dire que c'est le Saint-Esprit qui a amené, puisque il a préparé une stratégie pour éliminer le peuple là. À partir du moment où on a une stratégie pour éliminer le prochain, on ne peut pas dans le camp de Dieu. Vous comprenez? Et alors, donc, maintenant, tout ça, c'est par contre pour te garder Israël. Mais au moment là, c'est là qu'on prend des décisions pour mettre Israël et les enfants d'Israël en esclavage.
0: Oui. Alors là, nous regardons le contexte là. Le mot Égypte même qui a porté en pile banon, puisque le mot Égypte qui signifie Kenneth et Kenneth c'est ténèbre. Qui veut dire que un peuple de lumière, un peuple de Dieu,
1: oui,
0: ouais. En Égypte. Et là, l'ennemi qui a mis en oppression en l'air.
1: Pour empêcher, pour effacer la lumière, pour tenir brise.
0: Oui. Alors, et là, Pharaon qui a fait un plan, il a demandé ces femmes sages-là, puisque c'est nous qui a déblayé pour nous puisse entrer après. Il a demandé ces femmes sages-là, que là où ces femmes hébreues qui ont accouché, premier bagaille pour y faire, 600 bonhommes, tuer et 600 filles, garder la vie.
1: Voilà.
0: Qui ça qui fait et qui a le clé, ces femmes sages là, jouer et pouti.
1: Alors, donc, nous allons au verset 15. Le roi d'Égypte parla ainsi aux sages femmes. des Hébreux nommés l'une Sifra et l'autre Pua, et leur dit, quand vous accoucherez les femmes des Hébreux et que vous verrez et vous les verrez sur le siège, si c'est un garçon, faites-le mourir. Si c'est une fille, laissez-la vivre. Verset 17, mais les sages-femmes craignirent Dieu et ne firent point ce que leur avait dit le roi d'Égypte, mais elles laissèrent vivre les enfants.
0: Bien.
1: Verset 18.
0: Oui, allons.
1: Le roi d'Égypte appela les sages-femmes et leur dit, mais pourquoi avez-vous agi ainsi et avez-vous laissé vivre ces enfants? Les sages-femmes répondirent aux femmes, c'est que les femmes hébreues ne sont pas comme les femmes égyptiennes. Elles sont vigoureuses et elles accouchent avant l'arrivée des sages-femmes. Dieu fit du bien aux sages-femmes et le peuple se multiplia et devient très nombreux.
0: Bien. Alors, vous, Gratien, nous avons posé une question, nous avons dit causer, nous pouvons causer. Mais ces femmes sages-là, là, ils ont menti. Et là même, je sais que je dis, comme quand j'ai cité un commandement, tu ne mentiras point.
1: Donc, maintenant, il y a, il y a la loi et l'esprit de la loi. Il y a la loi et l'esprit de la loi. Maintenant, ces femmes-là, en fait, ils n'ont pas menti. Parce que ça arrivait que ni de madame qui a accouché, pourquoi partir et puis madame pour mener à de l'autre qui a accouché. Il peut arriver à l'hôpital.
0: Donc c'était ça réellement alors?
1: Non, mais ça t'a fait, ça fait. Alors, mais même quand dit ça, c'est en parole, inspiré par parole de sagesse. En parole de sagesse. Moi quand dit, c'est bon Dieu qui inspire les paroles de là.
0: Oui, puisque oui. En réalité, l'on a regardé, ou a vu que ça qui fait là, ça était la voix de Dieu, puisqu'on passe à éliminer le bon Dieu comme ça.
1: C'est ça.
0: Et c'est pour raison de là, ces femmes-là décidaient de ne pas obéir. Pas obéir à l'autre voie, mais laisser l'Esprit bon Dieu travailler en dedans pour dire bon, qui plan yon quand il mettait en place pour sauver la vie de tous ces nouveaux états-là qui ont venu en dedans pays. Alors, là, on a regardé ça, on a dit comme ça que vraiment, il n'y a pas qu'à échapper aux yeux bon Dieu.
1: Non.
0: Et c'est pour raison de là, bon Dieu était dit comme quoi que, il tonne, il ouait, et qu'ils descendent pour vérifier qui c'est qui a passé en Égypte.
1: Voilà.
0: Alors, Gatien, nous parlons en pile temps, nous allons dire en laissant en profondeur après. Oui. Mais qui manière Moïse né, qui rôle providence et puis protection bon Dieu joué dans l'histoire Moïse, puisque tout petit moment mal mis à mort.
1: Oui. Alors, tout petit moment mis à mort. Maintenant, comme le sage-femme dit que c'est femme hébreu qui a venu. Les enfants qui viennent rapidement, et puis quand les gens qui ont accouché, ils n'ont pas mis en fait ça.
0: Et depuis vigoureux, oui.
1: Ils ont décidé, maintenant, roi a dit, donc, jeter tous les mâles premiers-nés.
0: En disant fleuve là.
1: Dans fleuve là. Faut tout savoir, quand l'Égypte nous dit que l'Égypte, c'est le terreau de ténèbres. Ténèbres et des mauvaises choses. Alors donc, en disant ça, Pharaon a dit, c'est en fait, là, vous faites ça, c'est pas mal que vous faites, mais c'est au fond que vous faites à la divinité de l'eau.
0: Mm-hmm.
1: Vous comprenez? Et alors, donc, ils ont décidé maintenant donc, de pourchasser dans les familles en Gozène pour chasser cet imamaïla. Et puis Moïse, maintenant, il n'y a madame qui prend en fille de la tribu de Lévi, et Amram et puis Jochebed, ils ont enfanté. Là, ils ont enfanté, ils ont gardé Timomaïla 3 mois. Mais après, ils ont regardé, puis ils ont malade à crier, et ils n'y gardent qu'ils avaient ni cherché de Timomaïla. Alors, maman a décidé.
0: Alors, on nous prend texte là, bah, c'est mon nom toujours, bon, nous dans Exode 2, verset 1 et puis 2, 3, hein, pour nous avoir l'idée de réflexion, et puis montrer c'est mon nom, ça nous a dit, il écrit, on dit dans la parole là. Oui.
1: Un homme de la tribu de Lévi, chapitre 2, verset 1, avait pris pour femme une fille de Lévi. Cette femme devint enceinte, enfanta un fils, et elle vit qu'il était beau, et elle le cacha pendant 3 mois. Ne pouvant plus le cacher, il prit une caisse de jonc enduit de bitume et de poix, et elle y mit l'enfant, le déposa parmi les roseaux sur le bord du fleuve. La sœur de l'enfant se tient à quelque distance pour savoir ce qui arriverait. La fille de Pharaon descendit dans le fleuve pour se baigner, et ses compagnes se promenèrent le long du fleuve. Ils aperçurent la caisse au milieu des roseaux. Elle envoya sa servante pour lui dire, pour l'apprendre. Elle ouvrit et vit l'enfant, c'était un petit garçon qui pleurait. Elle eut de la pitié et elle dit, c'est un enfant des Hébreux. Alors la sœur de l'enfant dit à la fille de Pharaon, veux-tu que j'aille chercher une nourrice parmi les femmes des Hébreux pour allaiter cet enfant? Va, lui dit-elle, et la fille, va, lui dit la femme, la fille de Pharaon. Et la jeune fille alla chercher sa mère, la mère de l'enfant. La fille de Pharaon lui dit, apporte cet enfant et allaite-le moi, et je te donnerai ton salaire. La femme prit l'enfant et l'allaita.
0: Verset 10.
1: Quand il eut grandi, il l'amena à la fille de Pharaon, qui fut pour elle comme un fils, et lui donna le nom de Moïse, car elle dit, je l'ai retiré de l'eau.
0: Bien.
1: Moïse sauvé des eaux.
0: Donc, nous avons le même bon Dieu, en les timons maïtala, un petit garçon, et c'est fille Pharaon, hein, qui a baillé nom Moïse.
1: Moïse, oui.
0: Sauvé des eaux.
1: Oui.
0: Le Nil, c'était un fleuve,
1: ouais.
0: Et qui t'a amené toute la bénédiction par pays, qui t'a rendu pays fertile, etc. Et là, il prend un petit moment là, il trouve une manière pour faire propre moment à l'été. Ça, c'est grâce à mon Dieu. Et là où il vient grand, il mène au palais, fille Pharaon, et puis il a éduqué Moïse, qui venait dans la science égyptienne. Et il était formé pour venir le prochain pharaon.
1: Oui.
0: Le prochain pharaon.
1: Alors, nous, les deux grands livres sont attirés là.
0: Oui.
1: Pour aller rapidement, pour qu'on dit, un moment, le Wayne projeté lui, qui a l'été, il m'a là, et il m'a jusqu'à l'âge de 12 ans. Maintenant, Jochebed fait de façon, puis ensuite, il m'a là, dans toute la science, la connaissance mondiale, maintenant, puis il peut s'amener en base solide. À 12 ans, il menait à l'œil, il menait à l'œil, il remplit peut-être plus toute la science des Égyptiens. Donc, il tenait deux trois états là, deux éducations. L'éducation maman, hébreu, et puis l'éducation égyptienne.
0: Oui. Et c'est important, grâce à Saukadia, pour montrer la Bible d'où est-ce que tu m'as là.
1: Depuis jeune âge, je l'ai.
0: Oui. Et là, il est venu grand, il n'a pas détourné quoi, dit la vérité. Et c'est le rôle de tous les parents d'instruire ce moment là. Nous comprenons la violence calée, les ténèbres envahissent le monde, même qu'en Égypte.
1: Oui.
0: Eh bien, c'est plan, les mamans, les papas disent, mettez quoi ensemble pour instruire ce moment là pour la gloire de Dieu. Mais il y a un changement de plan, Gratien.
1: Oui.
0: Alors, et quel est son événement qui a changé toute direction de la vie Moïse? Alors, et vraiment, nous avons vu que là, que Moïse passé, et puis il y a un Égyptien qui a maltraité en hébreu.
1: Oui.
0: Et nous, rapidement, après, nous avons dit, on laisse ça, oui.
1: Chapitre 2, verset 11. En ce temps-là, Moïse, devenu grand, se rendit vers ses frères et fut témoin de leurs pénibles travaux. Il vit un Égyptien qui frappait un hébreu d'entre ses frères. Il regarda de côté et d'autre, et voyant qu'il n'y avait personne, il tua l'Égyptien, le cacha dans le sable. Il sortit le jour suivant. Et voici deux hébreux, deux frères hébreux, se querellaient. Et il dit à celui qui avait tort, pourquoi frappes-tu ton prochain? Cet homme répondit, qui t'a établi chef sur nous? Penses-tu nous tuer comme... Peux-tu me tuer comme tu as tué l'Égyptien? Moi, j'ai peur. Et il dit, certainement, la chose est connue. Pharaon a appris ce qui s'était passé et il cherchait à faire mourir Moïse, mais Moïse s'enfuit devant Pharaon et il se retira dans le pays de Madian où il s'arrêta près d'un puits.
0: Oui, gracieux. On nous cause, étant arrivant, là, nous, mais on nous cause. Là, on a regardé qui alternatif qui était devant Moïse. Et roi alternatif qui était devant Moïse. Et roi.

0: parole qui a fait tout ça. Donc, Bria vini, et puis. Mais oui.
1: Mais qui témoin de vous? Mais juste avant, Bria te va oui, que les Hébreux te va dit que bon Dieu a préparé un libérateur pour libérer nous.
0: Oui.
1: Et les Égyptiens te va connaître ça aussi. Que tu as connaître Bria, que tu as cherché le libérateur, ni un libérateur.
0: Est-ce que Gracien pour vous que rien qui a fait pas qu'à échapper au contrôle de Dieu Tout-Puissant.
1: Aïe, pas qu'à échapper au contrôle de Dieu Tout-Puissant. Bon Dieu dit, le temps arrivé, lorsque le temps est arrivé, bon Dieu qu'a mettre un exemple pour réaliser volonté. Il dit, moi tant de souffrance, moi tant de cri, hein, moi écouter, moi tant, moi ouais, manière qu'a souffert, moi qu'a descendre pour moi mettre sous main. Et bon Dieu qu'a préparé un homme et un homme pour qu'on sache. C'est lui, mon Dieu, qui a choisi.
0: Gratien. Voilà. Moïse vécu 120 années. Hein, nous qualifions ça dans Deutéronome 34:7. Et on peut décomposer la vie Moïse en trois parties, 40 fois 40 l'année, exactement, chaque période.
1: 3 fois 40, 120.
0: Oui. Ça veut dire que Moïse passait 40 ans en Égypte, 40 ans en disant des zéos là, et quand j'ai trop,
1: D'accord.
0: Et on nous fait un intermède là.
1: 40 l'année après.
0: Oui, on nous fait un intermède là. 40 l'année qui passait en désert là, les jeunes, j'ai trop qui m'a aillé et puis fini, nous avons développé ça après. Mais on nous mettait l'envie pour ce moment étudier le livre Exode là. Les rivés là, qui ça qui passait en disant la vie Moïse globalement.
1: Bien, donc les Moïse sortis en Égypte, tout bagage, tout savoir là était nié, il vient y trouver quoi maintenant qu'a fait berger des moutons. Maintenant j'ai trop baillant madame un chili, il m'a épi, hein, et puis il fait des garçons.
0: Mais gracien des rois Égypte pharaon et puis devenir berger, il y a en grand différence. Et qui manière qu'a situer différence là, est-ce que ça t'est important pour Moïse te désapprendre puis vivre apprendre?
1: Mais oui, mais faut ça t'est important, ça t'est capital, et c'est là mon cas dit béni soit l'Éternel et mi pédagogie bon Dieu de tout savoir là était né, il dit non. Ce père puis savoir temps là, mon cas il va en Égypte, mais venir humble.
0: On est 40 l'année pour apprendre là des moutons et etc. pour apprendre qui ça qui est un véritable berger.
1: Un véritable berger. Alors, Bible a dit nous que Jésus c'est un bon berger. Et tout le monde qui appelait maintenant à imiter Jésus, nous doit faire imiter et puis imiter les qualités qu'il tenait.
0: 40 l'année en disant des heures là. Et Moïse restait là, oisif, gracien, qui ça qui passe, qui ça qui fait? Parlez de nous.
1: Mais là, Moïse restait 40 ans dans le désert là, et puis Mont Sinaï, il a cheminé de l'autre côté là. Moïse a pris une inspiration extraordinaire, Moïse marchait, et puis bon Dieu. Et c'est là qu'il écrit les deux premiers livres. Les deux premiers livres, il a écrit. Il a écrit le livre de la Genèse, et puis le livre de Job. Job d'abord, puis Genèse ensuite.
0: Oui, et quand il passe, la majorité dit écrit et ces livres-là,
1: oui,
0: et en partie.
1: Contempler et puis écouter la voix de Dieu. Mais c'est extraordinaire, manière bon Dieu, mais t'es à part pour préparer.
0: Hein, alors, qui manière nous peut dire que la Genèse, qui cabano,
1: la création,
0: qui côté Moïse prend ça, pipe sa cabano en récit comme ça, aussi organisé pour montrer côté nous sortis, côté nous ka aller, et qui prend mon Dieu ni banou.
1: Bible a cabano réponse, il a dit nous, c'est poussé par le Saint-Esprit que des hommes parlaient de la part de Dieu et qui recevaient des secrets révélés et qui écrit banou. J'en dis jour, nous fiers de ça, côté nous sortis. Le livre de la Genèse a dit nous cela. Et j'en dis, nous sûrs et nous comprenons le conflit cosmique qui commence depuis un dit de ciel et qui Satan maintenant menti devant bon Dieu pour accuser Job. Il s'est vu. Et le livre de Job a dit nous des détails importants sur le conflit cosmique. D'accord, hein? Conflit entre Dieu et puis Satan. Entre Satan et puis l'homme qui l'enjeu conflit là. Donc c'est important.
0: Alors là nous avons gardé, et sans laisser ça nous avons porté la conclusion, Gratien. Là nous avons gardé manière et livre Exode là présenté au départ
1: oui.
0: Pour montrer nous que bon Dieu

0: quand l'histoire là,
1: oui.
0: On dit que les mamans Israël descendent au nombre de 70.
1: 70.
0: Mais et Joseph, ils ont préparé le terrain et rendu un bon témoignage de l'Éternel. Si. Ça important. Et c'est pourquoi Joseph t'a fait en prophétie. Il dit comme ça, là, il est venu. Et puis, bon Dieu, quand il est libéré, pas quitter Zoï.
1: Je vous visitera.
0: Oui.
1: Et donc, et quand vous sortirez, maintenant, parti et puis au moins.
0: Pas quitter Zoï en pays des ténèbres.
1: Pays des ténèbres. Vous voyez Zoï dans le pays là.
0: Deuxième chose, Gratien. Qui ça a dit tout le monde aujourd'hui? Même manière. Bon Dieu descend en dit dans GN, pays extrait peuplé, tiré peuplé, en utilisant Moïse comme sauveur pour guider. Qui ça nous peut dire, nous aujourd'hui, où est-il montrant qu'à représenter les ténèbres? Qui est mon bon Dieu, vous voyez?
1: Jésus, il voyait Jésus.
0: C'est important.
1: Et c'est ça, tout le monde qui a souffert, tout le monde qui a rejeté, tout le monde qui a opprimé, tout le monde qui sans travail, il n'a pas trouvé travail, tout le monde qui a mis des dehors, il n'a pas ni abri, il n'a pas ni ça, il n'a pas ni ça. Le livre l'exode là, c'est un livre pour rebâtir nos colonnes vertébrales. Parce que bon Dieu a dit, je comprends. Et moi, rien pas qu'à échapper moi, et le moment à venir, moi à venir pour moi libérer les autres.
0: Belle passage. Si on laisse ça, nous avons fini pour nous dire tout le monde. Là, nous avons gardé au limon la terre. Il y a des gens qui opprimés, qui persécutés, qui même pour chercher, grâce à et tous ces gens-là, nous qui avons gardé, peut-être nous avons tremblé, nous avons dit un jour, tout nous peut arriver.
1: Oui.
0: Mais savent bien que rien pas qu'à échapper en Dieu, mon Dieu.
1: Yes.
0: Mon Dieu, au contrôle. Et ils avaient un libérateur. Pour chaper nous en bas griffe diabla, eh bien, il suffit seulement de placer Jésus en mi-temps de chaîne, en première place là, et quelle que soit persécution, quelle que soit épreuve, Jésus capable de tirer nous là,
1: ah, si.
0: Et m'a ciré, ils a failli dans l'eau, ils a failli dans moi, et qu'ils failli dans autres qui a coûté, et qui a passé par des tribulations, parce que ils voyaient vraiment le sauveur Jésus-Christ.
1: Merci.
0: Nous allons prier, Gratien, pour nous finir. Papa Dieu, merci pour l'occasion où nous encore dit ouvrir Bible.
1: Yes.
0: Là encore, vous avez montré nous que vous aimez nous tellement que vous parlez personne périt. C'est pour raison de là où toujours vous apportez secours à peuple. S'il vous plaît, mon Dieu, aidez-nous. Monde qui a passé les épreuves, monde qui persécuté, monde qui pourchassé, monde qui attaqué, monde qui tourmenté par l'ennemi, souple bon Dieu, brisez ces chaînes-là et puis aider ces monde à comprendre, nous qu'a trouvé un secours, un asile par côté où, et c'est là que tout trésor nous pour nous persévérer jusqu'à quand Jésus qu'a viré, qu'a prend nous et puis et que nous qu'a vivre l'éternité, c'est prier moi en nom Jésus. Amen.
1: Amen.

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Bonjour chers amis auditeurs, j'ai du plaisir à vous retrouver aujourd'hui afin de partager avec vous une promesse qui se trouve dans Ésaïe 43, les versets 18 et 19. Ne pensez plus aux événements du passé et ne considérez plus ce qui est ancien. Voici, je vais faire une chose nouvelle sur le point d'arriver. Ne la connaîtrez-vous pas? Je mettrai un chemin dans le désert et des fleuves dans la solitude. Quelle belle promesse! Mais elle est précédée d'un conseil ou d'un avertissement. Considérez-le comme vous le ressentez. Ne pensez plus aux événements passés et ne considérez plus ce qui est ancien. C'est un conseil à suivre, parce que parfois, ce qui est passé pourrit notre vie, nous empêche de vivre le présent. Ce qui est passé est tellement douloureux et tellement triste que, en l'ayant toujours à l'esprit, nous ne parvenons pas, ou au mieux, nous avons du mal à bénéficier des avantages du présent. C'est pourquoi l'Éternel, notre Créateur, notre Rédempteur, nous invite à ne plus penser aux événements passés et ne plus considérer ce qui est ancien. Lorsqu'il nous demande d'oublier les événements passés et de ne plus considérer ce qui est ancien, ce n'est pas pour nous laisser les mains vides. Non! Parce qu'il nous fait une promesse. Je vais faire une chose nouvelle. Et ce n'est pas quelque chose qui va se passer dans 10, 20, 30 ans. Quelque chose qui est sur le point d'arriver. Ne la connaîtrez-vous pas? Je mettrai un chemin dans le désert et des fleuves dans la solitude. C'est la promesse que Dieu nous fait. Si notre vie nous semble un grand désert, un immense désert, Dieu promet d'y mettre un chemin. Si nos cœurs sont arides, Dieu promet de mettre des fleuves dans notre solitude. Faisons-lui confiance parce qu'il est un Dieu fidèle, il tient ses promesses et il nous aime. Albéric est né et a grandi dans un foyer unis, avec un père et une mère qui l'aimaient et qui ont tâché de lui donner l'éducation dont il avait besoin pour être quelqu'un d'acceptable dans la vie. Mais, ayant grandi, Albéric a eu des fréquentations qui n'étaient pas pour son bien et qui l'ont entraîné sur la mauvaise voie. Albéric a fait, je ne vais pas dire toutes sortes, mais pas mal de bêtises. Il a volé, il s'est drogué, il a commis beaucoup de mauvaises actions. Il était considéré comme un mauvais garçon. Il a passé presque toute sa jeunesse dans cette situation. Mais un jour, au plus profond de sa misère, il s'est rappelé qui il était. Quelle éducation il avait reçue. Et il a décidé de revenir de sa mauvaise voie. Ce n'était pas facile, mais il a obtenu de l'aide, du soutien, et il est devenu un nouvel être, un nouvel homme. C'était bien, mais certaines personnes, ainsi qu'Albéric lui-même, ne pouvaient pas oublier ce qu'il avait fait, le mauvais comportement qu'il avait eu, les actions mauvaises qu'il avait accomplies. Et il y pensait, il pensait aux événements passés. Il passait du temps à repenser à ce qui est ancien. Cela l'empêchait d'avancer, cela l'empêchait de trouver la joie, la paix, jusqu'au jour où il a compris la promesse de Dieu. Voici, je vais faire une chose nouvelle, une chose sur le point d'arriver.
et il a senti que Dieu lui demandait à lui, Albéric, « Ne la connaîtrez-vous pas ?» Il s'est arrêté, il s'est retourné une dernière fois sur son passé et il a décidé de l'abandonner entre les mains de Dieu, de ne plus y penser et de vivre cette nouvelle vie, cette chose nouvelle qui était sur le point d'arriver, de suivre le chemin tracé dans le désert de sa vie et de se laisser rafraîchir par ces fleuves qui sont dans sa solitude. À partir de ce moment-là, les choses ont changé pour Albéric. Il est devenu un homme nouveau, non seulement dans les actions qu'il posait, mais dans sa tête, dans son être entier, il est devenu un homme nouveau. Le Albéric d'avant n'était plus. C'est le Albéric d'aujourd'hui qui existe. Un Albéric qui a confié sa vie à Dieu, qui a décidé d'accepter cette chose nouvelle que Dieu a faite. Marla travaillait dans une entreprise où elle venait en aide aux personnes âgées. Elle les aidait à remplir leurs dossiers. Elle les accompagnait dans leurs démarches. Mais Marla s'organisait toujours pour subtiliser quelques euros aux personnes qu'elle accompagnait. Elle le faisait tellement intelligemment que les personnes ne s'en rendaient même pas compte. Elle ne prenait pas de grosses sommes chaque jour, mais des petites sommes ajoutées aux petites sommes, ça lui faisait à la fin du mois et sur le nombre de personnes un bon pactole. Et elle trouvait ça tout à fait normal. C'était une manière à elle de se rémunérer, disait-elle, parce qu'elle pensait que elle n'était pas payée assez généreusement pour tout ce travail qu'elle faisait ou toute cette attention qu'elle accordait à ces personnes. Marla menait sa petite vie sans mauvaise conscience. Mais quand un jour elle rencontra Jésus, elle eut un vif sentiment que ce qu'elle faisait n'était pas bien et elle s'est dit qu'elle doit arrêter cela parce que ce n'est pas du tout appréciable. Elle a arrêté, mais elle n'était pas en mesure de remettre aux gens les sommes qu'elle leur avait estorquées. Sentiment nouveau pour elle, cela gênait sa conscience. Elle n'était pas libérée. Elle pensait régulièrement aux événements passés et elle continuait à considérer ce qui était ancien. Cela l'empêchait d'avancer jusqu'au jour où elle a compris que ce qu'elle peut rembourser, les personnes qu'elle pourra dédommager, elle le fera. Mais là où ce n'est plus possible, eh bien, ce n'est plus possible, la personne n'est plus de ce monde, elle ne peut pas réparer sa faute auprès de cette personne. Et lorsqu'elle a compris cela, elle a mieux compris ce que Dieu disait quand il dit « Je vais faire une chose nouvelle sur le point d'arriver. Je mettrai un chemin dans le désert et des fleuves dans la solitude. » À partir de ce moment-là, Marla a compris que elle devait se débarrasser du poids du passé et vivre le présent d'une manière qui plaît à Dieu. Et à partir de ce moment-là, elle a pu vivre libérée du fardeau et jouissant du bénéfice d'être dans le chemin et d'être rafraîchie par l'eau des fleuves. Prions. Notre Dieu, notre Père, merci pour la promesse que tu nous fais aujourd'hui, parce que nous réalisons que comme Albéric et Marla, nous avons des choses du passé qui nous pèsent, qui nous empêchent d'avancer, dont nous ne parvenons pas à nous libérer. Mais nous te prions de nous aider à nous saisir de ta promesse, de faire une chose nouvelle sur le point d'arriver. Aide-nous, notre Dieu, notre Père, à nous accrocher à cette promesse et à ne plus
penser aux événements passés, ni considérer ce qui est ancien. Aide-nous à avancer avec toi dans ce chemin tracé dans le désert avec les fleuves qui viennent rafraîchir notre vie de solitude. Fais-nous grâce, notre Dieu, notre Père. Aide-nous à croire en tes promesses et à les accepter dans nos vies. Je t'ai prié dans le nom béni de Jésus et pour ta gloire. Amen.

Voilà, quelle force, quelle vérité dans ce chant, quelle énergie, quelle conviction. Je crois que c'est le mot qui convient. Je crois que je vous ai gâté pour le premier chant de cette émission. Nous avons fait très très fort là. Et j'espère que vous allez rester à l'écoute avec nous. Nous vous aimons bien et nous serions contents de vous entendre un jour. Mais pour l'instant, c'est nous qui parlons et qui vous faisons entendre des disques. Alors voilà, nous vous proposons ce que nous avons de meilleur. Et ce que nous avons de meilleur aujourd'hui, c'est André Crouch. C'est composé et écrit par André Crouch. C'est l'un des grands compositeurs actuels de gospel, après Watson, après Jimmy Dorsey. Nous avons André Crouch. Le soliste était, la belle voix que vous avez entendue au début était celle de Howard Smith, et il était aussi accompagné de Linda McCrary. Et je vous ferai entendre tout à l'heure, dans le titre vedette de cet album, No Time to Lose, Il n'y a pas de temps à perdre, Je veux être prêt. Et bien André A. et Howard Smith. Alors voilà, c'était His Truth Still Marches On, sa vérité progresse, sa vérité est encore en train d'aller de l'avant. Voilà, c'est ce que nous pourrions dire pour ce titre. Je vais vous proposer donc un deuxième titre de ce compositeur contemporain, celui qui a renouvelé peut-être dans les années 70, au début des années 80, vraiment le gospel, et qui a redonné envie aux jeunes dans les églises de chanter et de s'éclater. Je crois qu'il n'y a pas d'autre mot. On trouve maintenant des batteries dans les églises, en plus des tambourins, en plus des orgues. Et ces jeunes chantent, bien sûr, en plus des chants traditionnels et bien des compositions de Crouch. Alors là, comme je vous ai dit, toutes les paroles sont écrites par Crouch, mais il s'inspire bien sûr largement de la Bible et des textes bibliques ou des notions évangéliques. Et là, il s'est inspiré pour ce prochain chant qui s'intitule « Oh, it is Jesus », « Oui, c'est Jésus », d'un texte qui est de Luc. Alors je vais peut-être vous lire les paroles donc en français de ce texte. Donc extrait de la Bible dans la version seconde, la nouvelle version de Genève de 1979, Luc chapitre 8, versets 43 à 48. La scène se passe lorsque Jaïrus, le chef de la synagogue, demande à Jésus d'entrer dans sa maison pour guérir sa fille mourante qui a une douzaine d'années. Et Jésus est sur le point de se rendre dans cette maison et il est alors pressé par la foule. Or, il y avait une femme atteinte d'une perte de sang depuis 12 ans et qui avait dépensé tout son bien pour les médecins sans qu'aucun ait pu la guérir. Elle s'approcha par derrière et toucha le bord du vêtement de Jésus. Au même instant, la perte de sang s'arrêta. Et Jésus dit, « Qui m'a touché ?» Comme tous s'en défendaient, Pierre et ceux qui étaient avec lui dirent, « Maître, la foule t'entoure et te presse, et tu dis, qui m'a touché ?» Mais Jésus répondit, « Quelqu'un m'a touché, car j'ai connu qu'une force était sortie de moi. » La femme, se voyant découverte, vint toute tremblante se jeter à ses pieds, et déclara devant tout le peuple pourquoi elle l'avait touché, et comment elle avait été guérie à l'instant. Jésus lui dit, « Ma fille, ta foi t'a sauvée, va en

on comprend maintenant que tous les jeunes veuillent chanter des chansons aussi, des chants, des gospels aussi rythmés. Et alors vous avez remarqué, là, on est tout à fait dans la tradition et en même temps on innove parce que c'est de temps en temps la soliste Tata Vega, qui est fabuleuse d'ailleurs, qui reprend le chorus et les chœurs. Ils sont à peine une dizaine. Ils ont beaucoup d'énergie, qui reprend le lead, et puis ensuite c'est de nouveau l'inverse, et on a toute l'histoire de cette femme comme ça qui se déroule devant nos yeux, séquence par séquence, comme un film. Cette histoire biblique, cette histoire exemplaire, qui nous est contée donc par ces chanteurs, et cette happy end, cette fin heureuse, bien sûr, avec l'appui et la présence de Jésus. Je vous propose maintenant un autre titre, No Time to Lose, c'est ce que dit Andrea Crouch. Il n'y a absolument aucun temps à perdre. I want to be ready, I wanna be ready, en argot new-yorkais, je veux être prêt. Et c'est ce titre interprété par André et Howard Smith, son collègue. Une très belle voix que je vous livre maintenant.

Voilà, I want to be ready. Alors, vous avez remarqué la dramatisation, si vous voulez, du chant, puisqu'il n'y a aucun temps à perdre. Et on dramatise par les arrangements cette situation. En même temps, il y a un air de bonheur et de joie. Et les choristes chantent, I want to be ready for when Jesus comes. Je veux être prêt pour le retour de Jésus. Et c'est un message, bien sûr, évangélique, auquel croient les certain nombre d'églises évangéliques aux États-Unis, dont les baptistes et les adventistes également. C'est l'espérance, c'est le chant d'espoir. Alors tout de suite un autre titre, interprété par André, Living This Kind of Life, vivre ce type de vie.

Eh bien, nous avons encore le temps d'écouter un titre, et je vous propose un titre qui vous est dédié. Oui, ce chanteur, donc André Crouch, ce compositeur, vous dédie le prochain titre qui s'appelle « Somebody, Somewhere is Praying », et entre parenthèses, « Just for you ». Je dois aussi souligner, avant d'oublier, que cet album a eu le Grammy Award. Comme en France, peut-être les Oscars, et c'est une distinction remarquable qui est rarement offerte à un disque de gospel, justement pour sa fabrication et pour le soin apporté à son mixage, à ses voix et à ses arrangements. Alors le titre que je vous donne maintenant et vous est dédié simplement parce qu'il l'indique sur la pochette du disque. Ce disque est dédié à ma sœur Sandra, à mon père, à ma mère. Son père est également une personnalité religieuse à l'église Christ Memorial Church of Pacaima. Et puis c'est son église, et puis l'église à laquelle il appartient, et puis ensuite il dit à toutes les personnes croyantes, toutes les personnes, tout le peuple de Dieu à travers le monde, qui sont ma source constante de prière et qui m'aident, à chacun qui m'aide et qui me permette cette inspiration, l'inspiration d'écrire, je dédie le chant « Somebody, somewhere is praying », quelqu'un, quelque part, prie pour vous.

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Témoignage pour l'Église, volume 1er, chapitre 88. Comment Dieu nous éprouve. Deuxième partie. Le remède de Dieu. La foi et l'amour sont les vraies richesses, l'or pur, que le témoin fidèle conseille d'acheter. Cependant, aussi riches que nous puissions être en bien de ce monde, toute notre fortune ne pourrait nous permettre d'acheter les précieux remèdes qui guérissent la maladie de l'âme, appelée tiédeur. L'intelligence et les richesses terrestres ne pouvaient faire disparaître les défauts de Laodicée ou remédier à sa condition déplorable. Les membres de cette église étaient aveugles et ne s'en doutaient pas. L'Esprit de Dieu n'illuminait pas leurs esprits et ils ne connaissaient pas leur état de péché. C'est pourquoi ils n'éprouvaient pas le désir d'être secourus. C'est une bien triste chose que d'être privé des grâces de l'Esprit de Dieu. Mais c'est plus terrible encore d'être dépourvu de spiritualité, d'être séparé du Christ et d'essayer de se justifier en disant à ceux qui s'alarment à notre sujet que nous n'avons nul besoin de leur crainte et de leur piété. Il est effrayant de constater à quel point on peut se faire illusion sur son propre compte. Quel aveuglement ! Prendre la lumière pour les ténèbres et les ténèbres pour la lumière. Le témoin fidèle nous conseille de lui acheter de l'or éprouvé par le feu, des vêtements blancs et un collier pour nos yeux. L'or ici recommandé comme ayant été éprouvé par le feu, c'est la foi et l'amour. Il enrichit le cœur, car il a été dans la fournaise jusqu'à ce qu'il soit pur, et plus il a été raffiné, plus il brille. Le vêtement blanc, c'est la pureté du caractère, la justice du Christ impartie aux pécheurs. C'est un vêtement de texture céleste qui ne peut être acheté que par une vie d'obéissance volontaire. Le collier, c'est la sagesse et la grâce qui nous permettent de discerner entre le mal et le bien et de détecter le péché sous toutes ses formes. Dieu a donné à son Église des yeux qu'il veut oindre de sagesse afin qu'elle puisse voir. Mais nombreux sont ceux qui, s'ils le pouvaient, les arracheraient. Ainsi, leurs actes ne viendraient pas à la lumière et ne pourraient être condamnés. Le collier divin communique la clarté à l'intelligence. Le Christ est le dépositaire de toutes les grâces. Il nous dit « Achetez de moi ceux qui seront rejetés ». Il en est qui prétendent que c'est en exaltant ses propres mérites qu'on peut compter sur les faveurs de Dieu. En réalité, il nous est impossible d'obtenir une seule victoire par nos bonnes œuvres. Mais nous ne pouvons être victorieux sans elles. L'achat recommandé par le Christ ne consiste qu'à se soumettre aux conditions requises par lui. La grâce divine, qui est d'une valeur inestimable et qui permet d'affronter l'épreuve et l'adversité, ne peut s'obtenir que par la foi, l'humilité et la prière. La grâce qui traverse victorieusement l'affliction et la persécution manifeste sa vigueur et sa sincérité. C'est l'or éprouvé par le feu. Le Christ offre de vendre ce précieux trésor. Achetez de moi de l'or éprouvé par le feu. S'acquitter sans enthousiasme d'un devoir ne peut faire de nous de vrais chrétiens. Nous devons sortir de notre tiédeur par une conversion réelle. Sinon, nous ne serons pas sauvés. L'auteur dit « Mon attention a été attirée sur l'action de la Providence parmi le peuple de Dieu, et j'ai vu que chaque épreuve envoyée pour affiner et purifier ceux qui se disent chrétiens a pour but de faire apparaître les scories. L'or fin ne se discerne pas toujours. À chaque crise religieuse, quelques-uns succombent à la tentation. Lorsque Dieu passe au crible les hommes, beaucoup sont dispersés comme les feuilles mortes. La prospérité multiplie ceux qui se prétendent chrétiens. L'adversité les chasse de l'Église, car ils sont infidèles. Ils nous quittent parce qu'ils ne sont pas des nôtres.
Lorsque la persécution survient à cause de la parole, beaucoup sont scandalisés. Que ces hommes se souviennent qu'il y a peu de temps encore, ils examinaient le cas de certains frères qui étaient dans une condition analogue à celle qui est la leur aujourd'hui. Qu'ils pensent donc sérieusement à ceux qui sont tentés. Ils se sont trompés eux-mêmes. Quand tout était calme, quelle fermeté ils manifestaient. Quels courageux matelots ils étaient. Mais lorsque la tentation est survenue comme une tempête, leurs âmes ont fait naufrage. Les hommes peuvent avoir des dons merveilleux, de grandes capacités, mais un seul défaut, un seul péché secret amènera le désastre et la ruine.

ce qu'il faut pour avancer. Ceux qui occupent des postes de confiance ne devraient pas cesser de se développer. Qu'ils ne croient pas que les expériences du passé soient définitives et qu'ils ne considèrent pas comme inutile d'augmenter leur bagage intellectuel. L'homme, bien qu'il soit à sa naissance la plus faible des créatures de Dieu et par nature la plus pervertie, est maintenant susceptible de développement continuel. Il peut être éclairé par la science, ennobli par la vertu et progresser mentalement et moralement jusqu'à ce qu'il atteigne à la perfection de l'intelligence et à la pureté du caractère qui n'est qu'un peu au-dessous de la perfection et de la pureté des anges. Malgré la lumière de la vérité qui illumine les esprits des hommes et l'amour de Dieu qui inonde leur cœur, ils ne peuvent se faire une idée de ce qu'ils sont capables de devenir et de l'œuvre immense qu'ils sont à même d'accomplir. Je sais que le cœur humain ignore sa véritable condition, dit l'auteur, mais je ne puis m'empêcher de vous venir en aide. Nous vous aimons et nous désirons vous voir marcher à la victoire. Jésus vous aime. Il est mort pour vous. Il veut que vous soyez sauvés. Nous n'avons aucun intérêt à vous maintenir à X. Mais nous voudrions que vous fassiez tout ce qui est en votre pouvoir pour votre propre âme, vous débarrassant de toute erreur et vous efforçant de contrôler votre moi afin de ne pas être perdu. Pour l'amour du Christ, résistez au diable et il fuira loin de vous. L'œuvre d'élagage et de purification qui nous préparera pour le ciel est une grande œuvre qui nous coûtera beaucoup de souffrances et d'épreuves parce que notre volonté n'est pas soumise à celle du Christ. Nous devons passer par la fournaise jusqu'à ce que le feu ait consumé les scories et que nous soyons purifiés pour refléter l'image divine. Ceux qui suivent leurs propres inclinations et qui se laissent dominer par les apparences ne sont pas de bons juges des agissements du Seigneur. Ce sont des insatisfaits. Ils appellent des fêtes ce qui est en réalité un triomphe et perte ce qui est un gain. Comme Jacob, ils sont prêts à s'écrier « C'est sur moi que tout cela retombe », alors que les choses mêmes dont ils se plaignent, concourent à leur bien. Sans croix, il n'y a pas de couronne. Comment pourrait-on être fort dans le Seigneur sans épreuve? Pour être fort, il faut faire de l'exercice. Pour avoir une foi solide, nous devons être placés dans des circonstances où nous puissions l'exercer. L'apôtre Paul, peu avant son martyre, exhortait Timothée en ces termes. Souffre avec moi pour l'évangile. Souffre avec moi pour l'évangile.

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1: Rien d'autre qu'un clignement de l'œil gauche. Cependant, n'oubliez pas la bienfaisance et la libéralité, car c'est à de tels sacrifices que Dieu prend plaisir. Hébreux 13, verset 16.

0: Jean-Dominique Bauby était à 43 ans le rédacteur en chef du magazine français Elle lorsqu'il eut une hémiplégie importante affectant la base du cerveau. Il décrit comment, émergeant des brumes du coma 20 jours après son accident, il s'est retrouvé dans cette condition désespérante où le malade est paralysé des pieds à la tête. L'esprit intact, prisonnier du corps. Cligner de la paupière gauche était le seul moyen de communication de Bauby. Il est sorti du coma en réalisant que le médecin était en train de lui coudre la paupière droite avec une aiguille et du fil, comme s'il reprisait une chaussette. Son oreille droite était sourde et son oreille gauche déformait tous les sons éloignés. Il écrit « Ma tête pèse une tonne et une sorte de scaphandre de plongée maintient mon corps prisonnier. » Pourtant, à plusieurs occasions, son esprit s'envole comme un papillon, d'où le titre du livre qu'il a écrit, « Le scaphandre et le papillon », en clignant de l'œil pour chaque lettre du texte. En effet, son assistant récitait l'alphabet jusqu'à ce que Bauby cligne de l'œil à la bonne lettre, formant ainsi les mots d'une manière incroyable, une lettre à la fois. Il parle des plaisirs simples et humbles qui le divertissaient. « Je serais le plus heureux des hommes, annonçait-il, si seulement je pouvais avaler la salive qui remplit sans cesse ma bouche. » Toujours conscient de la mode, il refusait l'horrible survêtement fourni par l'hôpital pour revêtir ses vêtements habituels. Il se souvient de la façon dont le dernier jour, avant que son ancienne vie ne bascule, il accomplissait mécaniquement tous ces gestes simples qui aujourd'hui m'apparaissent comme des miracles. Se raser, s'habiller, boire un chocolat chaud, etc., etc. Comment décrire, se lamente-t-il, ce dernier réveil insouciant, peut-être un peu grognon aux côtés du corps chaud et souple d'une grande femme aux cheveux noirs. Son fils de 10 ans est assis à côté de lui, et moi, son père, j'ai perdu le droit tout simple d'ébouriffer ses cheveux. Certains employés de l'hôpital le poussaient à bout. Surtout ceux qui me tordaient le bras en me mettant dans la chaise roulante, qui laissaient la télévision allumée toute la nuit. Et pourtant, il leur a pardonné. Jean-Dominique Bauby est mort 2 jours après la publication de son livre. En lisant aujourd'hui les mots qu'il a écrits, je me pose la question, qu'est-ce que je fais de cette vie immense qui est la mienne? Alors, chers auditeurs, Dieu vous a tant donné. Comment être aujourd'hui ce qu'il désire que vous soyez?
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1: En confrontant à des autres qui bérèdent pas moulis, nous pas calachés, il y a toujours dans ces causes là qui t'a parlé nous des emportés à l'amour. Ok, c'est causé à ça que nous avons si maintenant c'est grand thème là ça. Nous croyons appliquer nous ni un verset pour nous penser qui bon inspire nous qu'à trouver à un Corinthiens 13 verset 13 qui t'a dit nous à présent, c'est trois butins qui t'a resté, c'est la foi, l'espérance et l'amour. Mais à dans ces trois butins là ça, c'est l'amour qui est plus grand. Nous croyons prier papa bon Dieu. Papa Dieu, nous croyons merci en pile pour tout enseignement qui est au carbone. Nous croyons merci parce que chaque jour, parole qui a aidé nous grandir. Si maintenant ça, nous avons un portrait à l'amour. Donc nous avons demandé aux puissances à l'esprit pour ouvrir l'intelligence en nous, compréhension nous, pour nous faire ça, revivre vraiment à mettre parole en pratique et que ça nous a dit qu'il y a des réalités en vie à nous. Donc quel esprit est présent à Danticose et à Jodla, à Kamando, grâce à ça, en Jésus-Christ. Jodla, quand nous avons parlé de nous, avons parlé de l'importance fondamentale qu'il y a dans l'amour. Importance fondamentale à l'amour. Rappelez-vous que la semaine passée, nous évoquions le thème là, ça, l'amour. Déjà, nous avons vu dans un Corinthiens chapitre 13. Mais là, nous avons vu un peu plus loin. D'accord? Alors, pour nous mettre nous en phase avec ça, nous avons vu, nous avons relié, ou en quelque sorte plutôt, de relié en Corinthiens verset 13. Et nous avons essayé de résumer ça pour le cas dit en Corinthiens 13 verset 1er. Paul n'a pas dit que les langues, la prophétie, la compréhension, nous avons aussi à d'un verset de là, il n'a pas dit que la connaissance, la foi, et nous avons voulu entiser à d'un verset 3 là, et la bienfaisance, il n'a pas dit ça inutile. Il a dit, nous comprenons que tout ça inutile seulement si on n'est pas motivé par l'amour. Donc, nous comprenons que l'amour aussi que Paul a parlé nous là, à partir de moment où nous avons trouvé dans des phrases que nous attendons, par exemple, moi aimer pomme, moi aimer mango. D'accord? À part ni dans le sens où il a dit que moi mes amis, moi, etc., moi aimer mari, moi madame, moi timon, moi, etc. Paul, à part de ça, d'accord? Il voulait parler nous là. Ok? Donc, bien souvent, nous avons vu l'amour dans certains films, j'ai eu qu'à exprimer l'amour, etc. Paul n'a pas parlé nous d'un amour qui. Qui en sens là ça ni un amour qui érotique bien que nous quoi utiliser mot là ça nous quoi utiliser aspect là ça dans nous quoi dit des prédications en termes de mariage. Non mais Paul c'est pas ça qu'il voulait parler nous, ok? Mais enfin quand Paul voulait dire nous vraiment Paul qui a fait nous comprendre que l'amour qui a dans en Corinthiens nous quoi vrai a dans en Corinthiens chapitre 13 qu'avine des motivations que l'esprit a bondi pour nous et motivation là ça qu'a poussé nous à agir à présent avec affection, avec charité, avec vertu et avec bienveillance. En fin de compte, l'amour là que Paul a montré à Adam en Corinthiens chapitre 13, c'est l'amour qui bâtit par l'esprit a bondi en disant nous. Et vu que c'est l'esprit à bon Dieu qui a mis ça dans nous, tout ça nous qui fait, tout ça nous qui pense, tout sentiment nous qui vient en engagement envers Jésus-Christ et aussi envers le prochain nous. Donc nous croyons bien comprendre que l'amour à en Corinthiens 13, c'est l'amour qui est motivé par l'esprit à bon Dieu. Est-ce qu'elles ont rappelé ça qui est écrit à dans Matthieu 24, verset 12. Qu'a Jésus a dit? Qui mise en garde Jésus a fait nous? Jésus a dit nous dans Matthieu 24, verset 12. Les mal qui viennent de plus en plus grands, les mal qui viennent de plus en plus forts, et c'est pourquoi l'amour a en l'homme qui perd puissance. C'est pourquoi l'amour en l'homme qui baisse. Nous quoi dit ça comme ça? Donc c'est pourquoi nous quoi dit que. Répond. Donc c'est pourquoi nous avons dit que agapi, nous avons parlé de l'amour qui a vint de bondi, même ça essentiel et c'est nécessaire. OK? Donc là on voit Jésus-Christ en dedans nous. Là on voit puissance à Jésus qui a manifesté à dans nous. Nous ne pouvons pas laisser l'amour perdre force en dedans foyer nous. Nous ne pouvons pas laisser l'amour perdre pied en l'église en nous et nous ne pouvons pas laisser l'amour fin inexistant à dans quartier en nous. De toutes les façons, nous dit un exemple qui grand même. Là, nous ne parlons pas de l'amour. C'est exemple à Jésus-Christ qui a mort pour nous, c'est quoi là? D'accord? C'est, et c'est là que nous avons que valeur, importance à l'amour agapé. Mort à Jésus-Christ, c'est là quoi? C'est vrai que nous pouvons arriver à exprimer l'amour là, ça, à niveau là, ça peut-être. Mais ça pour nous faire. Autant que possible, par grâce à bon Dieu, fais-nous arriver à exprimer, à démontrer, à montrer puissance à l'amour à ça, à d'enfuir en nous autant que possible. Fais-nous arriver à exprimer l'amour à ça, en vie en nous autant que possible. Ça veut dire qui ça? Ça veut dire que l'amour à ça doit être dépassé propre intérêt en nous et mettre intérêt à bon Dieu. Et à les autres avant nous. En tout cas, on nous dit c'est si ça. On nous dit si importance fondamentale à l'amour. Que bon Dieu nous force de pratiquer ça, de vivre ça et de partager ça. Donc, abonnez-vous rendez-vous de midi vous.
0: C'était Étude d'aujourd'hui là, démon marqué pour bafouer à force.

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1: Admettez, reconnais-le dans toutes tes voies et c'est lui qui aplanira tes sentiers. Proverbe 3, verset 6.

Où êtes-vous en ce moment ? Demanda l'officier de transit. N'est-ce pas toujours la première question que l'on devrait poser à quelqu'un qui cherche sa direction ? Bien que nombre d'entre nous, nous aimerions parvenir là où sont le pardon et la guérison, nous nous trouvons en fait au coin de la colère et de la douleur. L'orgueil devient alors le mauvais compagnon qui nous murmure « Ne les laisse jamais te voir souffrir ». Cependant, les malaises que l'on étouffe trouvent toujours un autre moyen de se manifester. Après un modeste « Je vais bien », dit à ceux qui nous sont les plus proches, nous refoulons les étrangers. Nous n'avons aucune patience avec les faibles et nous pleurons sur des choses qui n'ont pas d'importance. Et les autres se demandent « Mais qu'est-ce qu'elle a donc ?» Il n'y a aucun moyen pour ignorer la douleur, la déception ou un cœur brisé, et cela même si la honte essaie de vous convaincre du contraire. La honte vous dit que vous êtes stupide de ressentir ce que vous ressentez, mais d'avoir un cœur froid n'a rien d'honorable non plus. La capacité d'aimer et de donner de l'amour est un don des plus doux, un don que certains ne peuvent peut-être pas recevoir. On ne doit pas vous blâmer pour cela, ni pour autant vous traiter de stupide. Rien n'est plus éloigné de la vérité. C'est un mensonge qui insulte le cœur de Dieu qui, lui, est toujours capable de nous donner son amour, même lorsque nous ne l'aimons pas en retour. Où êtes-vous ? C'est là la question à laquelle vous devez répondre avec soin. Les mensonges retardent la guérison, mais l'honnêteté apporte les solutions. Les professeurs d'aérobic vous encouragent à sentir une brûlure. Elle vous informe que vos muscles sont vivants et œuvrent en votre faveur. Oui, la douleur nous parle. Admettez-le et écoutez-la. Les peines de cœur nous disent ce qui est important pour nous et ce à quoi nous n'avons pas encore renoncé. Elles nous disent ce après quoi nous languissons en secret, comme ce que nous désirons ouvertement. Elles exposent nos attentes, même celles que nous nions, qu'elles soient bonnes ou bien mal placées. La douleur nous ramène à la réalité. Elle nous arrache aux rêves qui nous en éloignent. Elle crie plus fort que tous les murmures que nous n'avons pas entendus. La douleur ne se laisse pas oublier. Elle insiste pour que nous regardions de plus près. Elle pointe un doigt intransigeant sur les choses que nous devons régler. Elle ne diminue jamais, jusqu'à ce que nous abdiquions. Elle n'est pas aussi patiente que Dieu qui, lui, attend jusqu'à ce que nous lui disions où nous avons mal. La douleur exige du changement, ou bien elle criera de plus en plus fort, frappant au même endroit jusqu'à ce que nous admettions où nous en sommes et changions de direction. La douleur est douloureuse, mais elle est bonne. Elle nous enseigne, elle est inflexible, elle nous ramène là où nous devons être. En fait, elle nous conduit à Dieu.

0: céleste, je souffre, je l'admets, j'ai mal. Je me sens mortellement blessée, comme si je ne me rétablirais jamais. Cependant, ta parole nous promet la guérison. Hier, j'avais mal. Aujourd'hui, j'ai encore plus mal. Il me semble que la douleur augmente au lieu de diminuer. Quand la douleur va-t-elle s'arrêter? Aide-moi à la supporter. Il n'y a nulle part où je puisse aller pour me séparer de mon cœur. Je le porte en moi et il me pèse lourd. Je ne sais pas si je pourrai continuer longtemps à le porter dans l'état où il se trouve. Où puis-je me retourner pour échapper à la douleur qui est si profonde qu'elle en est presque physique? Je t'en prie, Seigneur, sauve-moi de mon désespoir, touche-moi et guéris-moi. Sèche mes larmes et restaure-moi. Je me tiens devant toi, dépouillé. Je ne te cache rien. Je reconnais mon besoin de guérison et de rédemption. Attire-moi vers toi et console-moi. Restaure mon cœur et ma joie. Au nom de Jésus. Amen.
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1: Daniel 6, versets 13 à 16. Ils prirent de nouveau la parole et dirent au roi, « Daniel, l'un des captifs de Juda, n'a pas tenu aucun compte de toi, ô roi, ni de la défense que tu as écrite. » Et il fait sa prière trois fois le jour. Le roi fut très affligé. Quand il entendit cela, il prit à cœur de délivrer Daniel. Et jusqu'au coucher du soleil, il s'efforcera de le sauver. Mais ses hommes insistèrent auprès du roi et lui dirent, « Sache, ô roi, que la loi des Mèdes et des Perses exige que toute défense ou tout discret confirmé par le roi soit irrévocable. » Alors le roi donna l'ordre qu'on amène Daniel et qu'on le jette dans la fosse au lion. Le roi prit la parole et dit à Daniel, « Puisse ton Dieu, que tu sers avec persévérance, te délivrer. » Qu'est-ce que ce passage t'apprend sur la relation entre le roi et Daniel? Que penses-tu de l'entourage du roi qui veut à tout prix la perte de Daniel? Penses-tu que Dieu accompagnait Daniel dans cette épreuve?

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3: Jésus lui dit, « Lève-toi, prends ton lit et marche. » Jean 5, le verset 8. Souvent, nous voulons nous lever, nous voulons marcher, nous voulons avancer. Nous n'y arriverons pas seuls. Beaucoup de choses nous empêchent d'être à l'écoute de Dieu. C'est lui qui nous donne la marche à suivre. Soyons à l'écoute.

0: rendez-vous avec nos plus petits, des enfants de 5-6 ans qui ont été interrogés, plus de 17 000 filles et garçons dans plus de 200 écoles maternelles de Paris et de la province, des enseignants, des pédagogues et puis Claude Alain Duhamel et Carole Ballas qui ont réuni ces définitions dans le gros dico des tout-petits. Des enfants que l'on découvre et qui nous permettent, Claude Lamblin, de découvrir aussi ce qu'il y a dans leur petite tête blonde.
1: Ah, et c'est souvent remarquable.
0: Alors on en est à la lettre...
1: On en est toujours à la lettre G, et alors aujourd'hui, le premier mot, girafe, G comme girafe. Et je vous dis souvent, quand ils décrivent un animal, c'est charmant, c'est curieux. Une girafe, c'est un animal très grand, jaune avec des points noirs ou marrons. Elle a un long cou, quatre grandes pattes, des sabots, une longue queue et des cornes comme les papillons. Alors c'est amusant d'associer le papillon à une girafe. Elle vit dans la jungle ou aux zoos. Elle mange de l'herbe et des feuilles dans des pots qui sont sur un poteau. Et un dernier enfant, parce que je vous rappelle, ces définitions sont données par différents enfants. Dernière définition de la girafe, c'est un animal un peu moins grand qu'un arbre. C'est vraiment très grand. Un gland. Un gland, alors écoutez cette première définition comme elle est précise. Ce premier enfant nous dit, un gland, ça vient d'un arbre. C'est rond, marron ou vert. Ça a la forme d'un œuf avec un petit chapeau et une queue. C'est bien dit. Un gland, on peut le ramasser dans les bois. Ça tombe à l'automne et les écureuils en mangent. Un gland, ça fait pousser un chêne. Un goinfre. Alors voyez-vous, on passe de vraiment, j'allais dire, du coq à l'âne. Un goinfre, c'est quelqu'un qui mange trop, à toute vitesse. S'il adore quelque chose, il se jette dessus. Par exemple, il mange beaucoup de bonbons, de chocolat ou de gâteaux. Après, il a mauvaise haleine, il a mal au ventre et fait dodo. Et dernière définition, vous verrez, pour cette dernière définition, ça vaut le coup de feuilleter ce bouquin. Un goinfre, c'est quelqu'un qui a la bouche qui grossit. Je trouve ça extraordinaire. On voit le goinfre qui s'empiffre et dont la bouche grossit. Un gorille. Beaucoup de bancs, 81% ont répondu pour cette définition. Un gorille, c'est un parent des singes, géant comme un monstre. Il est gros, très fort, avec des poils noirs, une grande bouche et un gros nez. Il fait le fou. Il saute, passe d'arbre en arbre, tape sur sa poitrine et mange de l'herbe, des feuilles ou des bananes. Il s'appelle King Kong. Il est toujours dangereux pour casser plein de choses et fait peur aux enfants. Il tape sur ses côtelettes avec ses poings. Gourmand. Alors là, tous les enfants savent ce qu'est un gourmand, ils le sont tous un peu. Gourmand, c'est quand on veut encore, même quand on a déjà mangé. Et un autre enfant nous dit, gourmand, on mange beaucoup des choses qu'on adore, comme les gâteaux, le sucre, les bonbons. On mange trop, tout ce qu'on trouve, et après on a un ventre qui grossit et on peut être malade. Et le dernier enfant nous dit, et ça rejoint la définition de tout à l'heure, gourmand, on se goinfre. On a la bouche qui grossit. Grand. Tous les enfants veulent être grands. Quand je serai grand, etc. Grand, c'est quand on n'est pas petit. On dépasse tout le monde et on peut voir tout ce qui se passe. Ça, c'est le rêve des enfants. On peut sortir tout seul et on a le droit d'aller partout. On devient adulte. On va à la grande école. On sait plus de choses que quand on est petit et on travaille bien. Et le dernier ajoute, parce qu'on lui a dit plusieurs fois, grand, c'est quand on mange beaucoup de soupe. On nous l'a tous répété. Un gratte-ciel. Alors ça, c'est amusant, un gratte-ciel. 18%, ils sont peu nombreux, les enfants qui ont pu répondre. Un gratte-ciel, c'est un immeuble très haut, avec au moins 10 étages, plein de fenêtres, et qui touche presque le ciel. Seconde et dernière définition pour un gratte-ciel, il est dans les nuages et gratte le ciel. Un grillage, c'est une barrière, une grille, des carrés dans la cour qu'on accroche à un mur ou qu'on met pour ne pas rentrer. On en met pour empêcher les voleurs de passer, pour séparer les maisons, pour empêcher les enfants d'aller dans les fleurs du voisin et pour mettre tous les animaux en cage. Un grillage, ça sert à un

interdire. Dernière définition pour aujourd'hui, une grille. Alors, quelle différence entre le grillage et la grille? Eh bien, une grille, c'est comme un grillage, mais avec des petits barreaux en carré de fer. On ne passe pas à travers ni au-dessus. Elle empêche les voleurs de rentrer dans la maison et nous empêche aussi de nous sauver. Ça peut être aussi une grille pour faire cuire à manger ou une grille d'ascenseur. Et une dernière définition que j'aime bien, parce qu'il faut se rappeler que ce sont des enfants de maternelle qu'on vient chercher. Une grille, c'est pour voir les mamans quand elles viennent nous chercher.

C'était le gros dico des tout-petits, une chronique préparée, présentée par Claude Lamblin, en feuilletant chaque semaine ce gros dico qui réunit, je vous le rappelle, plus de 3000 mots, quantité de définitions, puisque chaque fois sont glanées plusieurs définitions pour des mots. Et je rappelle qu'il s'agit de tout-petits, d'enfants de 5-6 ans qui ont dit ce qu'ils pensaient. Aujourd'hui, il y avait gourmand, grand, goinfre, grillage, toutes sortes de mots. Je rappelle que cet ouvrage est paru aux éditions Lattès.

0: vertueuse, femme de valeur, c'est toujours avec un plaisir que nous recevons donc nos invités. Et ce matin, j'ai la joie d'accueillir Yannick Rosine. Yannick, bienvenue à toi. Je te laisse donc te présenter.
1: Bonjour et merci pour l'invitation. C'est un plaisir d'être là aujourd'hui, partager mon expérience. Donc, je suis Rosine Yannick. Je suis non-voyante. J'ai perdu la vue en 2017. Et voilà, je suis partie en métropole pour pouvoir acquérir quand même mon autonomie, rester quand même pour vivre quand même, continuer
0: à vivre normalement. Yannick, tu me permettras de revenir sur ton enfance. Est-ce que tu pourrais nous en parler? Où as-tu grandi? Au milieu de quel type de fratrie? Et quelle petite fille tu étais? Petite fille.
1: D'accord. Donc, j'ai grandi à la campagne de Rivière-Salée, les Marinières. On était à quatre filles. J'étais la dernière. Et petite fille, j'étais entre les deux. En fait, j'aimais bien rester seule dans mon coin. J'aimais pas trop déjà me mélanger. Je restais toujours jouer seule, mais quand on venait pour m'embêter, je devenais violente.
0: D'accord.
1: J'aimais pas, voilà. J'étais assez pas timide à la maison. Mais dès que je sortais, j'étais effacée.
0: D'accord. Donc, petite fille réservée, voilà. Introvertie, je ne pense pas, mais plutôt timide et qui aimait bien donc ces moments donc de solitude.
1: Voilà.
0: Mais Yannick, c'était dû à quoi? Est-ce que tes autres sœurs avaient le même tempérament, je pourrais dire, ou est-ce que c'était Yannick qui était donc ainsi?
1: Je pense que c'était Yannick qui était ainsi, puisque mes autres sœurs studieuses, moi j'étais la petite fille, on habitait à la campagne, donc pour moi la campagne c'était un grand terrain de jeu. J'étais jamais à la maison, donc là où les autres sœurs étaient assises pour faire les études et tout ça, moi je partais me promener sous les bois seule avec mon chien ou mon chat qui me suivait tout le temps. Donc pour moi c'était ça.
0: Voilà, petite fille intrépide,
1: voilà.
0: Dont la campagne, l'environnement était donc son exutoire.
1: Exactement.
0: Et j'imagine que tu te sentais bien.
1: Oui, voilà. Oui, c'était ça mon truc. D'être avec les animaux, voilà. J'aimais bien ce petit côté-là. C'était mon petit univers. Voilà.
0: Et Yannick, quand tu as grandi, adolescente, est-ce que tu es restée dans ce même schéma de vie ou bien est-ce que tu t'es davantage ouverte aux autres? Ou bien est-ce que tu privilégiais toujours tes moments donc de solitude, d'échappatoire dans les bois, tes moments avec les animaux, ou est-ce que l'adolescente est devenue quelqu'un de différent?
1: Alors, je suis pas... C'était pareil. Mais il y a eu un événement qui m'a endurci lors de mon adolescence, puisque bon, je suis une fille d'une famille où mon père fait partie d'une famille, les familles en Martinique, où si on n'est pas dans le même... c'est une question de société. Et ma mère, c'est une Martiniquaise, on va dire, quelqu'un de foncé de peau, et il existe ça toujours, malheureusement, en Martinique, où il y a des familles qui n'acceptent pas ce genre de truc. Et mon père était issu d'une famille qui n'acceptait pas.
0: D'accord.
1: Et donc, quand j'ai connu, pour moi, j'étais quelqu'un de rejeté du côté de la famille de mon père.
0: D'accord. Est-ce que tu as vécu ça comme une injustice qui t'aurait marqué, ou est-ce que tu as pu t'en affranchir en grandissant, reconnaître donc ta propre valeur, qui tu étais finalement, ou est-ce que, comment donc tu as pu t'affranchir de cette blessure incertainement que tu as connue?
1: Donc, quand il est revenu, j'étais ado, et c'est là que je suis devenue très rebelle. intérieur très rebelle. Voilà, ça a duré et je refusais parce que j'avais compris l'histoire. Quand j'ai eu mon fils, là, j'ai en tant qu'adulte, là, c'était un refus total. J'ai pas accepté du tout.
0: D'accord.
1: Donc j'avais un rejet de mon père, qui il a essayé malgré lui de s'approcher, mais. En face, il a vu qu'il avait une femme rebelle qui avait un caractère. J'étais très dure.
0: Ah, d'accord.
1: J'étais endurcie par rapport à lui. Donc, du coup, ça s'est pas bien passé. En fait, je refusais sa présence, en fait.
0: Et est-ce que vous avez pu communiquer, donc, sur cet état de fait, le fait donc que vous avez été rejeté par sa famille, est-ce que tu as eu l'occasion de t'asseoir avec lui, peut-être un moment, d'échanger et de mettre les choses à plat? Est-ce que tu as eu cette opportunité de lui dire qu'est-ce qui t'avait rendu ainsi, pour qu'il comprenne?
1: Non. Je n'ai pas, il y a eu un manque de tact déjà. Je n'ai pas eu cette occasion parce que j'étais dans une période où pour moi c'était non.
0: D'accord.
1: Je le voyais comme l'homme qui m'a rejeté, l'homme qui a été lâche, qui n'a pas assumé, voilà. Parce que moi j'étais mère à ce moment-là.
0: Et tu as donc fermé les portes.
1: Oui, voilà. Pour moi, c'était pas un père. Il n'avait pas droit à ce titre.
0: D'accord. Il n'avait pas assumé.
1: Voilà.
0: Comme tu l'entendais. Mais dis-moi, avec donc ton enfant, est-ce que tu as pu donc le protéger? Est-ce que donc cette fin de non-recevoir a impacté ta relation avec ton propre fils?
1: Ben justement, j'ai pas voulu répéter l'histoire. Donc du coup, j'ai eu un garçon et justement on était fusionnels, même trop.
0: D'accord.
1: Et c'est le dialogue, parce qu'il y a eu ça entre nous, j'ai retenu ce manque de dialogue. Je discute beaucoup avec mon fils depuis petit, je lui explique les choses, il n'y a pas de tabou dans les situations.
0: D'accord.
1: J'ai pas mis de tabou avec lui.
0: Ok, donc puisque, tu n'as pas reproduit ce schéma.
1: Voilà, parce que je sais que c'est là où il y a eu un manque, c'est là où il y a eu un manque de ce côté-là. Donc du coup, moi, et il le connaissait, je lui ai raconté, parce qu'il me disait qu'il voyait mon père, pourquoi ce monsieur me fixait. Donc il m'a demandé un jour et là je lui ai expliqué, je lui ai vraiment parlé, je lui ai dit ce qui s'était passé.
0: D'accord. Yannick, après tu es parti, donc tu me dis, donc vers la métropole avec ton fils finalement, et quelle direction tu as donné à ta vie de femme, ta vie de maman?
1: Oui. Donc, moi, je suis partie en métropole parce que après toutes ces histoires, je voulais partir en métropole. J'ai dit à mon fils, bon, on va partir. Il m'a dit non, je ne veux pas, je veux continuer ma scolarité en Martinique. J'ai dit d'accord, ben, quand tu arrives au bac, on part.
0: D'accord.
1: Mais je ne savais pas que j'allais avoir autant de soucis de santé au niveau, enfin, par rapport à ma vue.
0: D'accord.
1: Et c'est dans les années qui suivent, et il continue sa scolarité, je vois que je commence à perdre la vue. Donc je commence à consulter et tout ça, on essaie de rattraper. Et en 2012, je vois vraiment que ma vue, elle descend, je commence à ne pas assumer mon travail, etc. Donc du coup, en 2014, je pars en métropole juste pour une visite.
0: Ok.
1: Dans une grande clinique sur Paris. Et c'est là qu'on m'annonce que il y a plus rien à faire.
0: Okay. Comment tu as reçu donc cette nouvelle? Comment tu l'as vécu? Une vie donc qui avait déjà été brisée par des relations difficiles, et quand maintenant tu te sens diminué physiquement, parce que perdre la vue c'est quelque chose. Yannick, comment tu as traversé? Comment tu as accueilli donc cette nouvelle?
1: quand je suis partie, bon, faut dire aussi que moi, j'avais une vie assez... j'ai eu le temps de fumer de la drogue, alcool. D'accord. Donc, avant de partir en métropole, j'avais quand même ce côté où je savais qu'il y avait un Dieu, mais je ne savais pas encore comment Dieu dans la vie de quelqu'un... On sait qu'il y a un Dieu, puisque j'ai vécu dans une famille catholique, etc. On sait qu'il y a... Donc, avant de partir pour cette visite, je disais, bon, écoute, si tu existes, j'arrête de fumer. Le temps d'aller en visite, j'arrête.
0: Mais révèle-toi à moi, certainement.
1: Oui, voilà. Dis. Mais si tu es vivant, si tu existes, montre-moi que tu existes. Moi, j'arrête. Donc, je suis partie et j'ai arrêté le temps. Quand j'ai su le rendez-vous, la date du rendez-vous et tout ça, j'ai arrêté. Je suis partie en visite et en 8 heures de vol, le même jour on enchaîne, hein, 8 heures de vol et tout de suite on part en visite. Mm-hmm. Et en 10 minutes on te dit que il n'y a plus rien à faire. Voilà, ça s'est passé comme ça. Quand je suis partie, j'étais en voiture avec ma sœur à Paris, on traversait Paris. Je sentais que j'étais dans une bulle. Il y avait des voitures, je me rappelle de ce moment. Je me suis sentie vidée. Mm-hmm. Tu te sens vidée. Je n'entendais pas les voitures. J'avais l'impression que mon corps était là, mais il n'y avait plus rien.
0: Mm-hmm. Est-ce qu'à ce moment, Yannick, tu continues de parler à Dieu? Parce tu l'as presque défié. Je m'entends finalement en lui disant « Révèle-toi à moi voilà. ». Et puis là, cette nouvelle, ce choc finalement, est-ce que tu continues cette petite voix? Ta conscience te dit encore de lui parler, de faire appel à lui et de lui dire il y a peut-être encore une solution.
1: Non, c'était fini. Ah. Quand je suis rentrée, je me rappelle ma sœur, elle m'a sentie tellement vide dans la voiture, j'ai entendu « tu veux un petit bonbon ?» C'était juste pour me réveiller un peu parce qu'elle a senti que j'étais partie. Mm-hmm. Et quand je suis rentrée, je suis rentrée dans la chambre, je pense que ce jour-là j'ai dû pleurer, mais tout ce que j'avais, parce que c'était, j'avais trop, j'étais prête pour un résultat positif.
0: D'accord.
1: J'étais prête pour moi, j'allais ressortir de là, on allait me dire que on va vous opérer, vous allez retrouver la vue, voilà.
0: Voilà.
1: Et quand j'ai dit non, tu n'existes pas, c'est fini.
0: Ok.
1: Je lui ai dit c'est fini, tu n'existes pas, c'est des bêtises, moi, c'est fini.
0: D'accord. J'imagine que cette nuit a dû être l'une des pires nuits de ta vie.
1: Ah oui, là, moi, je...
0: Oui, Yannick, comment le lendemain, on se réveille, finalement? Parce que l'homme a cette capacité, moi, j'y vois la main de Dieu, je parle comme ça, peut-être parce que je connais Dieu, tu me pardonneras, mais comment tu te réveilles le matin? Est-ce qu'il y a toujours une lueur d'espérance, d'espoir finalement, qui fait qu'on se tienne debout et qu'on continue malgré cette nouvelle terrible?
1: Ben, avec le recul, c'est là où je vois que, avec le recul, hein, parce qu'à cette époque, je ne connaissais pas encore, quand on est touché par Dieu, par l'Esprit Saint et tout ça, on se réveille parce qu'on a un enfant. On se réveille parce qu'on respire et puis on a la santé, on est debout. Mm-hmm. Donc on se réveille, on est là. Mais dans ma tête, j'attendais que ça. Je lui ai dit, tu verras, quand je vais rentrer, pour moi, il fallait que pour moi, j'étais comme une vengeance, me faire mal à moi. Quand je suis rentrée en Martinique, pour moi, j'attendais que ça rentre pour recommencer à fumer et boire, mais en double, c'était pire qu'avant.
0: D'accord. Donc tu envisages donc ton avenir sans espoir particulier, sans espérance, dire que je rentre en Martinique pour retomber dans mon ancienne vie.
1: Oui,
0: est-ce que tu as pu mettre ce projet que tu avais donc de recommencer quand tu es rentrée? Comment ça s'est passé? Est-ce qu'il fallait l'annoncer à ton enfant, à d'autres personnes? Comment ça s'est passé?
1: Déjà, j'ai dit à mon fils, on discute au téléphone parce qu'il était déjà au lycée. Mm-hmm. J'ai dit, écoute, j'ai été, il n'y a plus rien à faire, etc. Bon, en entrant en Martinique, j'ai annoncé à ma famille. Bon, les proches, alors, faut dire à cette époque, je faisais 1m87 et je faisais à peine 50 kilos.
0: Wow.
1: je faisais entre 55 et 60 kilos, hein, même pas 60 kilos. Mmh. Et en plus, j'ai appris encore un décès dans la famille, ça c'était début 2017. Donc du coup, même les gens qui étaient autour de moi, qui fumaient, qui buvaient avec moi, ils me voyaient, mais, et c'est longtemps, ils m'ont dit, mais t'avais la peau sur les os. Mmh. On savait pas quoi te dire, mais j'avais tout ça, et j'avais toujours le sourire, donc j'avais un truc qui me rongeait à l'intérieur, mais pour mon fils, pour les autres, ma famille qui n'acceptait pas eux-mêmes que le fait de me voir perdre la vue, tout le monde était mal à l'aise. Donc moi, il fallait que je tienne, je fasse un truc. Je rigolais avec tout le monde, mais à l'intérieur et le soir, quand mon fils y dormait, parce que je ne pouvais pas me permettre de
0: pleurer,
1: lâcher devant mon fils. C'est quand il partait au lycée, la journée j'étais là, je passais mon temps à fumer. Le soir, quand je savais qu'il allait rentrer, bon, il avait toujours son repas, tout. Par contre, toujours le rôle de mère, toujours voilà. Et puis le soir, quand il était endormi, je restais tard devant la télé et à peine le peu que je voyais à la télé, puisque on se voit perdre la vue, c'est ça qui est le plus terrible. Mmh. C'est voilà quoi. Et puis je dis à mon fils, bon ben comme je l'avais promis, que j'avais dit que arrivé à son bac on va partir, mais arrivé au bac je vois que j'ai plus rien, pratiquement plus rien comme vue. Mais j'ai quand même ce truc qui me dit, tu parles.
0: D'accord. Yannick, je suis impatiente d'entendre ce moment où cette voix qui vient, tu nous diras d'où finalement, te dira de tenir bon et qui fait que maintenant, tu es assis à côté de moi sur ce canapé. Tu as quelque chose d'important à nous dire. Femme vertueuse, femme de valeur, nous retrouvons Yannick dans quelques minutes. Femme vertueuse, femme de valeur, nous retrouvons Yannick dans ce témoignage bouleversant, passionnant, et nous la retrouvons donc au moment où elle a donc cette nouvelle, donc, qu'il n'y a plus rien à faire, donc, pour sa vue. Elle est rentrée en Martinique. Elle a retrouvé sa famille. Et Yannick va nous dire maintenant, qu'est-ce qui fait que jusqu'à aujourd'hui, elle tienne bon?
1: Ben, jusqu'à aujourd'hui, j'ai fait une belle rencontre. Je me suis réconciliée avec mon Dieu, mon père, mon papa, que j'appelle maintenant, je dis, c'est mon papa. C'est au moment où j'ai quitté mon appartement, malgré tout, hein, j'avais deux voix qui me parlaient. Mmh. Où tu vas? Tu ne vois pas, tu vas où? Et en même temps, tu déménages, mais tu ne sais pas où tu vas. Il y a un truc qui te dit, tu pars. Mais j'écoute, hein, j'y vais. J'ai déménagé, je suis restée un mois chez ma mère avant de partir. Quand je suis restée un mois, j'étais vidée. Je ressentais rien à cette époque. Et puis, c'est là où j'ai laissé. J'ai plus envie de fumer. J'ai tout balancé avec mon fils était témoin. J'ai tout balancé. J'avais un sac rempli. J'avais déjà fait mon stock parce que, bon. Mais ce jour, j'ai tout balancé. Et jusqu'à aujourd'hui, je n'ai jamais touché à la drogue. Donc, c'était en août 2017. Avant mon départ, j'ai arrêté tout. Je suis partie avec mon fils. On savait pas où on allait. J'ai loué un appartement. J'ai pris mon portable. J'ai loué un appartement à Bordeaux. Je connaissais pas cette ville. J'ai pris un hôtel le moins cher. On est arrivé dans cette ville. On a été à l'hôtel. Et puis ça a commencé là. C'est là où il a commencé à œuvrer et puis me montrer. Tu m'as rejeté. Je vais te montrer que j'existe et que je suis vivant.
0: Est-ce que tu as compris qu'il était devenu tes yeux? Parce que pour partir, organiser sa vie alors qu'on ne voit pas bien, tu as dû comprendre un moment qu'il était devenu donc tes yeux.
1: Pas tout de suite. J'ai compris qu'il était là avec nous, avec mon fils, parce que tout s'est enchaîné. Appartement, etc., tout. J'ai tout eu sans... Là où on me promettait 3 ans d'attente, j'ai même pas attendu 1 an. Mm-hmm. mon fils a eu du boulot et tout ça. Et puis c'est après, j'ai dit non, il y a un truc, c'est toi. Et là, j'ai demandé pardon. J'ai dit, maintenant je sais que tu es là avec moi. J'ai eu un besoin de me rapprocher de lui.
0: De t'épancher.
1: Oui. Et c'est là que ça a commencé. J'ai commencé avec en écoutant Espérance FM. J'ai fait une rencontre d'une naturopathe parce que j'avais besoin de reprendre ma santé en main.
0: En main.
1: Et c'est elle qui m'a parlé, qui en me donnant des conseils, j'ai fait un traitement avec elle. Elle me parlait en même temps. Elle me disait lis ce verset, lis, et ça me faisait du bien. Mm-hmm. Là où vraiment j'ai compris. C'est quand j'ai arrêté de chercher des solutions sur Internet pour avoir la vue. J'ai dit, mais père, mais je t'ai demandé quelque chose, tu m'as donné quelque chose, je suis en train de te demander quelque chose que ça fait bien longtemps que tu me l'as donné.
0: Tu m'as déjà donné.
1: Tu m'as pas donné la vue physique, mais tu m'as donné la vue spirituelle. Mmh. Et c'est énorme.
0: Est-ce qu'à ce moment, tu voyais toujours un peu?
1: Non, rien. Il n'y avait plus rien. Et cette vie spirituelle, je l'ai compris à travers les études, parce qu'en fait, il m'a donné des choses que je n'arrivais pas à expliquer. Et c'est à travers sa parole, si on n'étudie pas la parole, on ne comprend pas. Mm-hmm. Et c'est en étudiant la parole, parce que j'ai rencontré un groupe, le groupe du frère Balthus Jéricho. Mm-hmm. Oh, c'est un passionné c'est un passionné de la parole. Et quand on l'écoute, moi j'ai eu des études, franchement, voilà. Et c'est là que j'ai compris ce qui s'est passé dans ma vie.
0: Mm-hmm. Yannick, dis-moi, c'est vrai que si tu ne pouvais pas, je parle de lecture, de littéral de la Bible, mais comment tu comprends que cette parole que tu ne peux pas lire avec tes yeux physiques finalement, comment tu acceptes et que tu accueilles que Dieu te le traduise, mais dans ton esprit, dans ton cœur, et que ce matin tu y parlais avec autant de passion, pas ses yeux physiques qui ne pouvaient pas lire la Bible finalement, mais comment tu accueilles cette parole que Dieu, il va traduire pour toi et qu'il va te permettre de lire, de comprendre et d'accepter.
1: Ben, sa parole m'a... J'ai trouvé dans sa parole du réconfort. J'ai senti qu'il me parlait. Ne crains pas. Mm-hmm. Je suis là. Je suis une. Tu peux t'appuyer sur moi. Mm-hmm. Toutes ces petites phrases que j'entendais, ça me touchait et ça me. Non seulement intérieurement, ça t'apaise. J'ai trouvé une paix intérieure indescriptible. Je ne peux pas décrire intérieurement chaque mot. Quand j'entends chaque mot, c'est comment ça peut apaiser le cœur. Mm-hmm. Ça adoucit. Et c'est pour ça que je disais à quelqu'un, je ne sais pas si on trouve une solution. Moi, j'aime cette vue spirituelle qu'on m'a donnée. Je ressens. Avec cette paix, je ressens le caractère de mon papa qui est ce grand amour. Peut-être que je recherche depuis toutes ces fois où je partais jouer seule. J'aime toute cette absence, le fait de rester. Eh bien oui, j'ai trouvé ce grand amour qui fait que j'ai les yeux ouverts, quoi, voilà. À travers cet amour infini qu'il me donne.
0: Voilà. Et je t'entends donc ce matin, et je suis en train de me dire, mais elle a recouvré la vue.
1: Oui, tout à fait.
0: Voilà. La vraie
1: oui.
0: Vue, finalement. Mm. Et on te sent apaisé, on te sent tellement bien.
1: Oui,
0: Yannick,
1: complètement.
0: Yannick, tu es en contact donc avec la parole de Dieu. Quel est ce verset, cette histoire qu'on t'a certainement relatée, cette promesse biblique que tu aimes et que tu sers dans ton cœur finalement et qui te permet de garder la vue sur tout?
1: Ouais, il y a un verset, c'est dans 2 Corinthiens chapitre 11. Je n'ai pas vraiment, mais le début c'est « Ma grâce te suffit ».
0: Voilà.
1: Et quand il dit que c'est dans la faiblesse que ma puissance
0: se révèle.
1: Et quand Paul il dit que je me glorifie dans la faiblesse, dans la souffrance, mm-hmm. ben c'est tout ce que j'ai vécu, quoi.
0: Exactement.
1: Et c'est maintenant que je vis cette expérience, c'est-à-dire pour moi, je n'ai pas. Oui, il y a des choses qui m'arrivent, j'ai des épreuves, mais je passe ma tempête. En fait, quand je traverse des choses, je suis en train de fêter la victoire de cette chose parce que toutes mes tempêtes traversées, je sais qui est à mes côtés, moi j'y vais, je n'ai pas. Comme dit, je crois
0: tu n'as pas peur du lendemain.
1: Les craintes, comme j'ai entendu ce mot dans la Bible, il est répété combien de fois ? Faudrait relever le nombre de fois ne crains pas et répéter dans la Bible. Et je l'ai tout le temps ce mot dans la tête, ne crains pas.
0: D'accord. Yannick, je suis convaincue que tu encourages des gens, que tu es devenue une source d'encouragement. Dis-moi concrètement, comment tu encourages des gens dans l'épreuve ?
1: Ah, dans l'épreuve, il faut... moi, dans mes épreuves, hein, ce que je pourrais... Quand on connaît Dieu, quand on a Christ dans sa vie, l'épreuve est là, mais on ne le vit pas.
0: Mm-hmm.
1: Puisqu'on a Christ qui le vit en même temps que nous. On ne sent même pas la chose passer.
0: Mm-hmm.
1: C'est parce qu'on... c'est la foi, c'est notre foi qui grandit, parce que je prends toutes mes expériences pour grandir ma foi,
0: mmh.
1: faire grandir, et à travers tout ça, c'est là ma force, quoi. C'est le fait d'avoir cette relation père-fille avec mon papa céleste, parce que les gens parfois ils parlent de Dieu, mais est-ce qu'ils ont cette relation? Moi je le considère vraiment comme mon papa, et donc pour moi c'est une vraie relation père-fille que je vis avec lui.
0: Mmh. J'ai envie de dire ce matin, quelle revanche sur la vie. Ces difficultés que tu as eues avec ton père naturel. Et peut-être que vous ne voyez pas ce matin les yeux de Yannick, mais je suis en train de la regarder et je vois la vie dans ses yeux. Et quand elle me parle de son papa, j'ai envie de te dire ce matin que Dieu s'est offert à toi comme papa. Et si tant est que tu aurais eu toujours un manque finalement, t'entendre et te regarder finalement, allez, je le dis, que tous les vides ont été comblés.
1: Amen. C'est exactement ça. Moi, je n'ai pas de... Ma canne, ma vue, c'est plus un... En fait, il a... Et je pense que c'est le... Il n'y a que lui qui peut transformer un si grand mal en bien.
0: Mmh.
1: Il n'y a que lui qui peut faire ça. Donc je ne peux que m'accrocher. Et c'est lui dans la vie de tout un chacun qui peut faire ça, transformer là où on croit qu'il n'y a pas de solution. Ah non, non.
0: Voilà.
1: Moi, j'ai pu surmonter, et on m'a même proposé, parce que je fais partie d'une association, l'UNEDEV à Bordeaux.
0: Oui, dis-moi.
1: Ils m'ont proposé de voir un psychologue parce qu'ils m'ont dit « Mais non, vous avez surmonté tout, toute seule. C'est pas possible, il vous faut voir un psychologue. » Et je dis « Non, j'ai... comment leur expliquer que j'ai eu le plus grand psychologue à côté de moi ? Je n'en ai pas besoin. Je sais comment j'ai pu arriver à surmonter. J'étais pas seule. »
0: Ok. La transformation de la rebelle, permets-moi.
1: Ah oui, totalement. Et je suis contente parce que j'ai retrouvé cet amour. Parce que moi, moi, c'est toujours ça que je mets en avant. Quand je parle de... on me pose des questions à l'assaut, des gens qui ne me connaissent pas. Alors, je ne vais pas directement leur parler de Dieu.
0: Voilà.
1: Mais je leur dis que l'amour, moi, je passe par l'amour pour expliquer tout.
0: Ok. Et tu transmets ton expérience.
1: Voilà.
0: Yannick, j'ai envie de dire ce matin que tu es devenu le message finalement. De ta vie, ta manière donc de nous témoigner ce matin, tu es devenu le message. Et quand bien même tu n'as peut-être plus besoin de parler, parce que moi dans ton regard ce matin, je suis plongée et j'y suis attachée finalement, et je vois tellement de douceur, de bienveillance que j'ai du mal à refaire un lien avec le témoignage de l'adolescente, de la petite fille. Et permets-moi, oui, j'ai le droit de rendre gloire à Dieu ce matin.
1: Amen, bon, il faut. parce que c'est toutes ces transformations. Moi, je n'ai aucun mérite, parce que s'il fallait que j'écoute toujours Yannick, ça se trouve, je serais toujours à la cité en train de traîner avec les gens, fumer, machin, non?
0: Ouais. Mmh.
1: Et c'est pour ça, moi, quand je reviens, je retourne là-bas.
0: Ouais.
1: Et il me dit, mais comment t'as fait? Et je leur explique. Mmh. Et c'est pour ça, des fois, les gens, ils te disent l'apparence, parce que j'ai des locks et tout ça. Mais peut-être que Dieu ne sélectionne pas les gens. Mmh. Il sait, quand il va vers, il sait. Mmh. Et s'il m'a touchée, c'est parce que, c'est pas parce que j'ai, oui, j'ai des locks, ça va peut-être me permettre d'aller là où il y a des gens. Ils ont des locks, ils sont, eh bien, ils vont peut-être, parce que j'ai des locks, ils vont accepter ce que je leur dis.
0: Voilà. Yannick, au début de ton témoignage, tu me disais, quand tu devais pas en tirer la première fois, tu avais jeté presque un défi à Dieu. Si tu me répondais, je ne fumerais plus finalement. Mmh. Il y a certainement des gens ce matin qui sont pris dans des addictions. Mmh. Quel message? Comment tu pourrais leur dire d'écouter cette petite voix de la conscience qui, en tout homme, en toute femme parle à un moment? Qu'est-ce que tu pourrais leur dire à ces gens qui sont encore pris dans des addictions?
1: Ben, je sais que c'est pas facile. Donc, je parle peut-être pour une maman qui a un enfant qui est dans l'addiction, ou la personne même est dans l'addiction. À un moment, j'ai cru que je me disais, on a toujours ce côté négatif qui va nous dire, tu ne vas pas t'en sortir. Mm-hmm. Mais c'est faux. À un moment donné, il faut plus écouter. Et puis, même quand je fumais, parfois, j'étais là, hein, pendant que tu roules en jeu, tu te dis, ouais, je veux arrêter ça. Il faut que j'arrête. Mais tu continues parce que tu te dis qu'il y a un côté, si on écoute le corps va nous demander. Mais l'esprit, c'est pas, on doit écouter l'autre voix.
0: D'autres voix.
1: Voilà.
0: Parce qu'on dit souvent que le corps a aussi une mémoire finalement.
1: Exactement.
0: Exactement, mais il y a cette voix qui va, qui parle donc au-delà et qui nous ramène plus près de notre Dieu.
1: Et ne jamais se dire que je ne pourrai pas, c'est faux. Mm-hmm. Des fois, on aura toujours cette voix qui va nous dire que tu ne pourras jamais arrêter ça. Parce que des fois, je me disais, mais comment je vais faire pour m'arrêter? Comment je vais faire pour m'endormir? Comment je vais faire pour profiter? Non. Sans ça, on arrive à profiter de la vie. Et encore, c'est encore mieux. C'est encore mieux. On profite encore mieux de la vie.
0: Exactement.
1: Sans. Parce que on est né sans.
0: Exactement. On est né sans. Cette rencontre.
1: Voilà.
0: Donc ce matin, le témoignage, il était passionnant et on aurait voulu rallonger le temps. J'ai rencontré ce matin avec tellement de plaisir et j'étais particulièrement attachée à ses yeux. Ses yeux, certainement, Yannick, tu nous dis qu'il ne voit plus, mais au-delà de ses yeux physiques finalement, j'ai rencontré d'autres yeux. Finalement, du courage, de la bienveillance, de la résilience, mais particulièrement beaucoup d'amour, beaucoup de douceur. Je veux te donner l'occasion de dire un dernier mot.
1: Que Dieu est amour.
0: Voilà.
1: Dieu est amour, on a un Dieu qui est vivant, qui nous écoute et qui répond.
0: Femme vertueuse, femme de valeur, merci Yannick. Merci pour c'est ce moi. Moment tellement poignant que tu as partagé avec moi. Nous vous donnons rendez-vous avec une prochaine femme.

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1: Voilà, mes auditeurs, nous nous retrouvons dans notre émission Filigrane pour parler aujourd'hui avec Jean-Michel Gourdin d'un événement et puis d'un personnage. Alors, tu disais tout à l'heure qu'il ne s'agissait pas d'un seul personnage, mais qu'on serait bien obligé de parler de deux personnages.
2: Il est difficile de parler de Jean-Baptiste sans parler de Jésus.
1: Évidemment, surtout dans cette circonstance-là. Surtout dans cette circonstance. Et la circonstance, c'est la mort de Jean-Baptiste. Pourquoi il est mort? Où est-il mort? On te laisse donc nous brosser ce passage, en tout cas.
2: Alors, Jean-Baptiste est présenté comme un précurseur, comme le précurseur de Jésus, c'est-à-dire celui qui vient. Du reste, le prophète Ésaïe parle de lui bien des siècles avant. Il dit que c'est la voix qui crie dans le désert, à planifier le chemin, préparer le sentier, etc., pour l'arrivée du roi.
1: Avant la naissance de Jean
2: bien
1: aussi,
2: avant
1: c'était
2: la naissance
1: dit,
2: de Jean.
1: Et je dis par rapport à sa naissance, mais quand l'ange va annoncer sa naissance ses parents.
2: À ses parents, son père Zacharie, qui est un prêtre, qui officie donc dans le temple, et l'ange viendra lui annoncer qu'il aura un fils, alors qu'il n'en avait pas. Il était déjà avancé en âge, son épouse Élisabeth également, il n'espérait pratiquement plus avoir d'enfants, et à ce moment-là, l'ange vient pour leur annoncer qu'ils auront un fils. Or, ce fils sera chargé d'une mission assez particulière. Sa mission sera pas de ramener comme d'autres textes de l'Ancien Testament parlent de quelqu'un qui viendra pour ramener le cœur des enfants au père, etc. Même si Jean-Baptiste commence par ramener un peu le peuple israélite, le peuple hébreu, à leur Dieu ou à son Dieu, ce n'est quand même pas tout à fait ça l'objet de sa mission. Sa mission consiste avant tout à préparer quelque chose pour quelqu'un d'autre.
1: D'accord. Et en l'occurrence, préparer le chemin
2: de Jésus,
1: pour Jésus. De Jésus. Et normalement, c'est une mission qui est à côté de celle qu'il devrait avoir en tant que fils de sacrificateur.
2: Oui.
1: Il aurait dû être lui aussi sacrificateur.
2: Évidemment,
1: de par
2: et là,
1: sa
2: c'est
1: naissance.
2: Quelque chose de très intéressant que tu soulèves, parce que de par sa naissance, à la mort de son père, Zacharie, c'est lui qui doit assurer le rituel.
1: La relève du sacerdoce.
2: Or, et j'ai trouvé un commentaire à ce propos d'Ellen White dans son livre Jésus-Christ, parlant de Jean-Baptiste. Elle dit que Dieu l'a détourné de ce sentier battu, on peut dire ainsi, mais de ce chemin tout tracé, de l'école de théologie, pour l'utiliser à son école pour la mission qu'il voulait lui confier.
1: Et pour une
2: il
1: école
2: va l'écarter.
1: Différente.
2: Mais une école totalement différente.
1: C'était une école différente.
2: Totalement différente. Il va l'emmener loin de l'école rabbinique, de l'école de théologie, où il aura, aujourd'hui on parlerait de master, de doctorat, de licence. Il va l'emmener dans le désert, à son école. Il va le préparer.
1: Où il ne fait que s'égosiller dans le désert à parler. Où il est vêtu.
2: Oui, mais ça, c'est l'oratoire.
1: Non, je pousse les choses à l'extrême pour que nous arrivions là où il faut.
2: Bien entendu.
1: Il est habillé presque comme un ermite, sans être un ermite, parce qu'il n'en est pas un, puisqu'il a des disciples. Il n'est pas ermite, mais il mange bizarrement, il s'habille bizarrement. En tout cas, il est bizarre. Mais nous revenons, tout à l'heure, nous en parlerons plus amplement de tout ce que tu es en train de nous dire qui est très intéressant, mais nous allons situer l'événement du jour qui est sa mort, la mort de Jean-Baptiste.
2: Sa mort arrive dans un contexte très politique, très politique, parce qu'il est un élément dérangeant, à la limite un perturbateur. Charles, mon ami,
1: aurait dit perturbateur.
2: Utiliser d'autres termes. Oui. Il arrive comme un perturbateur.
1: Et en quoi justement est-il un perturbateur?
2: Il est un perturbateur parce qu'il vient déranger la conscience d'un homme qui est en place, d'un dirigeant du
1: d'un
2: peuple.
1: Homme ou de plusieurs hommes aussi?
2: De plusieurs, il s'en prend particulièrement à un, et celui qui est le plus haut placé.
1: Il ne s'en prend peut-être pas particulièrement à un, mais il y a peut-être un qui est plus dérangé.
2: Disons cela ainsi.
1: Quand on y moustache des ronds, qu'à veiller l'appui.
2: Disons cela ainsi.
1: D'accord.
2: En tout cas, il lui adresse de gros reproches, parce que, et là nous parlons d'Hérode Antipas, qui dirige le pays et qui vit dans une situation familiale, matrimoniale, qui est très incorrecte. Très incorrecte pour ne pas dire plus.
1: Et qu'est-ce que c'est comme
2: parce
1: situation
2: incorrecte? Parce qu'il divorce ou il se sépare de sa femme et il prend la femme de son frère, qui est encore vivant.
1: Philippe.
2: Philippe, en l'occurrence, son frère, et il vit avec cette femme, Hérodiade, qui devient sa femme. Mm-hmm. Ce qui est contraire au principe de la loi juive, parce que, bien sûr, il aurait pu épouser, il avait le devoir même, d'épouser la femme de son frère, mais seulement à sa mort.
1: Et puis, s'il n'était pas marié, il avait déjà une femme, lui,
2: il avait déjà une. Deuxième aspect de la chose, c'est que cette femme en question est sa nièce, parce qu'elle est la femme de son frère
1: la
2: du côté d'Hérode le Grand.
1: Mm-hmm.
2: Et c'est donc sa nièce également. Mm. Sa nièce, sa femme, ça fait un petit genre.
1: Sa nièce, sa femme, sa belle-sœur.
2: Sa belle-sœur aussi.
1: C'est un peu de malpropreté intellectuelle.
2: Quelque part, okay. Ou pas seulement intellectuelle, morale également.
1: Oui, c'est ça.
2: Et là, Jean-Baptiste ne peut pas passer sous silence une telle chose, une telle situation, et il dénonce la chose, et il dit ouvertement à Hérode Antipas, tu n'as pas le droit. Tu n'as pas le droit. Et cependant, il n'est pas indifférent à cette remarque.
1: Quand tu dis « il », tu veux parler d'Hérode ?
2: D'Hérode.
1: Hérode Antipas n'est
2: Hérode
1: pas indifférent.
2: Antipas, il n'est pas indifférent à cette remarque.
1: Qu'est-ce
2: parce qu'il en prend
1: ça?
2: Conscience. Selon ce qui est dit dans le texte, il va réfléchir à toutes ces observations, à ces remarques qui lui sont adressées. Mm-hmm. Et comme on a l'impression que c'est quelqu'un qui a envie de se rattraper, de se corriger.
1: Et là, je te suis pas vraiment, parce que justement, au verset 5, je lis dans Matthieu chapitre 14,
2: ouais.
1: Pour nos amis auditeurs qui voudraient bien suivre ça avec nous, Matthieu chapitre 14, verset 5, il voulait le faire mourir, mais il craignait la foule. Pourquoi voulait-il le faire mourir ?
2: Parce qu'il y avait derrière. Il est dérangé, certes, mais... Alors, Hérode Antipas, celui dont nous parlons là, il est dans une situation vraiment embarrassante. Embarrassante parce que, je maintiens ce que je dis, mm-hmm. Il n'est pas indifférent à ces reproches qui lui sont adressés par Jean-Baptiste. Cependant, il y a la femme derrière. Il y a la femme derrière qui n'accepte pas ces remarques de Jean-Baptiste.
1: Mmh.
2: Et à cause de cette pression qu'il subit donc avec sa conscience, qui est remuée par Jean-Baptiste, les paroles de Jean-Baptiste en tout cas, et sa femme de l'autre côté, il est un petit peu perdu dans tout cela. Et donc la solution pour lui, c'est quelque part de faire taire cette voix.
1: Et faire taire, c'est faire mourir.
2: Évidemment.
1: Alors, il est dérangé par la voix du prophète... La voix du prophète Jean-Baptiste,
2: mmh.
1: Et il va quand même le faire arrêter. Il n'a pas envie,
2: oui,
1: sa conscience,
2: voilà,
1: mais il le fait
2: je
1: arrêter.
2: Dis, qu'il n'était pas indifférent parce qu'il aurait pu le mettre à mort.
1: Tout de suite.
2: Il ne le fait pas mourir, il l'arrête.
1: Il faut bien qu'il le juge.
2: Et le jette en prison.
1: D'accord.
2: Bon, c'est vrai parce que quelque part, il y a la population, la pression populaire.
1: Mmh.
2: Qui ne le laisse pas non plus indifférent.
1: Mais cette pression populaire, c'est bien parce que les gens du peuple étaient pour Jean-Baptiste.
2: Donc c'est pour cela que je dis qu'il ne peut pas d'emblée non plus le faire mourir parce qu'il y a le peuple.
1: Et les gens étaient pour Jean-Baptiste, disons davantage, les gens étaient convaincus, le peuple était convaincu que Jean-Baptiste était prophète. Et on ne touche pas comme ça,
2: on ne touche pas un prophète
1: comme ça.
2: On ne touche pas un prophète.
1: Ou on ne devrait
2: je
1: pas.
2: Pense que oui. En tout cas, et je pense que ça aussi, Hérode le sait.
1: Mm-hmm.
2: Et il l'accepte. Mais là, venir s'en prendre comme ça, ouvertement, comme ça, devant tout le monde, le gars est réuni dans son palais avec ses amis, avec ses dignitaires, dans une réunion sociale de qualité, et que quelqu'un arrive comme ça en train de vociférer des reproches.
1: Oui, ça met mal à l'aise.
2: Ah oui, très mal à l'aise, c'est dérangeant.
1: C'est dérangeant.
2: Donc son épouse l'encourage à faire disparaître.
1: À le faire taire.
2: À le faire taire, littéralement.
1: D'accord. Et l'opportunité va être présentée, l'occasion va être présentée, puisque un jour, tandis qu'on fête l'anniversaire
2: d'Hérode,
1: Jean est en prison, il est là dans son cachot, mais...
2: Nouvel embarras pour Hérode.
1: Oui.
2: Nouvel embarras, pourquoi ? Parce que tout en ayant fait emprisonner Jean, il continue discrètement à aller le consulter en prison.
1: Mm-hmm.
2: Il va, parce que comme si il éprouve un certain plaisir à l'entendre.
1: Est-ce que ce n'est pas du voyeurisme, ça? Tu sais qu'il est prophète, tout le monde croit qu'il est prophète. Quelque part, tu ne marches pas vraiment, tu ne fais pas vraiment ce qu'il dit, mais tu as bien envie d'entendre, par curiosité, par voyeurisme. Est-ce que c'était vraiment parce qu'il avait envie de changer?
2: J'ai plus envie de croire ça. J'ai plus envie de croire ça.
1: Le reste de l'histoire m'étient, moi, de ma position de voyeurisme.
2: Oui et non.
1: Il veut juste apaiser sa conscience. Bon, on dit que c'est un prophète,
2: oui,
1: mais pourquoi pas?
2: Je crois que oui, quelque part, il cherche un apaisement. Il cherche un apaisement parce qu'il est dérangé par ses reproches, d'autant que ceux-ci sont fondés.
1: Ou bien, est-ce que... c'est pas une manière très adroite de le visiter de temps en temps jusqu'à ce que, bon, ma foi, il finisse par se taire et ne plus le harceler comme ça publiquement en lui disant.
2: Pourquoi pas?
1: D'accord. Amis auditeurs, vous avez la possibilité de réagir si vous le voulez. 0590-83-2573. 0590-83-2573. Aujourd'hui, nous parlons avec Jean-Michel Gourdin de la mort de Jean-Baptiste et de certains éléments qui viennent se greffer au autour de cet événement très malheureux, vraiment malencontreux. Alors, pour continuer...
2: Il est arrêté,
1: oui.
2: Il est en prison. Bon, là, nous étions en train de parler des visites occasionnelles d'Hérode près de Jean, mais dans cette visite, et là, dans cette prison, pardon, il va se passer quelque chose qui m'interpelle personnellement, et je pense qui devrait nous interpeller tous, nous en tant que croyants, nous en tant que chrétiens. Jean-Baptiste se retrouve en prison pour avoir finalement ouvert la bouche.
1: Mm-hmm.
2: Est-ce que ça n'aurait pas mieux valu garder le silence? Et après tout, bon, écoutez, il n'est pas le seul à voir ce qui se passe. Pourquoi c'est lui qui irait Mais non, il a ouvert la bouche parce qu'il était poussé à le faire.
1: Oui, et puis il était convaincu d'une mission à accomplir.
2: Absolument, et donc il doit accomplir sa mission et il l'a accomplie. Et là, dans sa prison... ses disciples peuvent venir lui rendre visite quand ils veulent, régulièrement, parce qu'on leur autorise.
1: D'accord.
2: Ils peuvent entrer à la prison et donc s'entretenir avec leur maître, parce que finalement, c'était un maître.
1: Mm-hmm.
2: Il est devenu un maître, il a des disciples, et ceux-ci viennent le voir et lui apportent les nouvelles de ce qui se passe, de ce qui se fait, de ce qui se dit. Et il est tenu
1: informé au courant, d'accord.
2: Un petit peu de la vie citadine. Et entre autres choses, il lui parle donc de celui que Jean a eu l'occasion de leur présenter, en tout cas en disant que bon, mais c'est lui l'agneau.
1: Mm-hmm.
2: L'agneau.
1: Avec conviction, certainement, hein.
2: Beaucoup
1: convaincu
2: de conviction.
1: De ça.
2: Beaucoup de conviction. Parce que le texte biblique dit que Jésus est venu à un lieu, au Jourdain notamment, là où Jean était en train de baptiser des gens, mm-hmm. des personnes. Et Jésus entre dans l'eau et se fait baptiser suite à un dialogue.
1: À un âge assez tardif, hein, quand même.
2: Oui, bien sûr.
1: Jésus avait déjà 27 ans.
2: D'accord. Et il se fait baptiser par Jean.
1: Et juste un instant, on retient ton idée. Nous avons un auditeur que nous prendrons. Allô, bonsoir. Allô, bonsoir.
3: Allô, bonsoir.
1: Oui, nous vous écoutons avec plaisir.
3: C'est la seule espèce.
1: Oui, allez-y.
3: Bonsoir, Gourdin. Bonsoir, Sœur Garou.
2: Oui, bonsoir, Lise.
3: Oui, je voulais demander, Jean-Baptiste, est-ce qu'on est venu lui chercher dans la prison? Est-ce qu'il ne pouvait pas résister?
1: Ah, est-ce qu'il ne peut pas résister?
3: De ne pas se donner à eux. Est-ce qu'il n'avait pas un pressentiment comme ça? Il s'est livré comme ça.
1: D'accord, nous allons te répondre. Tu vas...
3: Pardon?
1: Nous allons te répondre à l'antenne directement.
3: Merci,
1: d'accord?
3: Je vous remercie, bonne soirée.
1: Merci, au revoir.
2: Bon, ça c'est une question très intéressante.
1: Alors, on y répondra dans quelques instants.
2: D'accord.
1: Parce qu'elle nous a devancé. Nous n'avons pas encore touché à cet événement capital et douloureux qui est l'arrestation qui va le conduire à la mort. Parce qu'il y a eu cette première arrestation qui l'a conduit en prison, mais il y a une deuxième arrestation, entre guillemets, qui va le conduire
2: va
1: à la mort. Et c'est de cela que parle notre auditrice. Donc nous arrivons là-dessus, nous allons répondre. Alors, tu avais une idée tout à l'heure.
2: J'étais en train de parler des conditions un petit peu... Bon, pourquoi pas, on va finir par de toute façon rejoindre cette idée qu'elle vient d'évoquer. C'est les conditions de détention de Jean-Baptiste.
1: Mm-hmm.
2: Alors, c'est vrai qu'il peut recevoir de la visite, qu'il en reçoit, il peut s'entretenir, donc la solitude n'est pas trop lourde, trop pesante. Mm-hmm. Toutefois, il va se produire quelque chose de psychologique. Jean, recevant un petit peu ces informations de ses amis, de ses disciples, doit gérer une tristesse chez eux.
1: C'est compréhensible, non? Parce qu'il était leur maître.
2: Il est le maître. Il doit donc quelque part assurer une certaine foi.
1: J'ai presque envie de dire qu'il y avait peut-être deux écoles. Une école avec un maître Jésus et cette autre école avec comme maître Jean-Baptiste. Et souvent, il y avait un petit peu de rivalité, entre les maîtres,
2: entre les élèves. Les disciples.
1: D'accord.
2: Forcément. Puisque les disciples de Jean viennent lui rapporter que celui que tu as eu l'occasion de baptiser, que tu as désigné comme étant l'agneau de Dieu,
1: celui qu'on appelle le Messie, etc.
2: Il se fait appeler le Messie, et voici qu'il fait des disciples lui aussi, et qu'il baptise des gens. Et le texte de l'évangile dit que Jésus ne baptisait pas les gens, mais c'était ses disciples qui le faisaient. Mais bon, puisque c'est lui le maître, il est responsable. Et les disciples de Jean sont un peu dérangés par cela.
1: D'accord. Et ce dérangement des disciples de Jean, ce dérangement va certainement atteindre le moral de Jean lui-même. On en revient après cet appel que nous allons réceptionner. Allô, bonsoir.
4: Bonsoir.
1: Oui, nous vous écoutons.
4: Oui, alors vous avez parlé du baptême de Jésus par Jean.
1: Oui.
4: Mais quand Jésus est allé vers Jean pour être baptisé par lui, Jean sait qui est Jésus. Il a répliqué, disant, c'est moi qui ai besoin d'être baptisé par toi, et tu viens à moi. Et alors Jésus lui dit, laisse-le maintenant.
1: D'accord.
4: Car il est convenable que nous accomplissions ensemble tout ce qui est juste.
1: D'accord.
4: Et Jean ne lui résista plus.
1: Et puis, d'accord. Mais,
4: il accepta d'être baptisé par Jean.
1: D'accord.
4: Mais Jean a manifesté son infériorité, son humilité, et tout ce que nous pouvons dire. Et il a même répliqué disant, c'est moi qui ai besoin d'être baptisé par toi et tu viens à moi.
1: D'accord, merci beaucoup. Merci. Et notre auditeur nous a devancé puisque nous avions l'intention de parler du type d'homme, de décrire le type d'homme qui était Jean-Baptiste.
2: Absolument.
1: Et là, il a déjà donné quelques éléments du caractère de Jean le baptiseur, Yohanan le baptiseur. Alors, Jean-Michel Gaudet, si nous revenons à l'événement principal, ça fait trois fois qu'on revient dessus, on ne l'a pas encore atteint vraiment, cette arrestation.
2: Cette arrestation. Alors,
1: on nous parlait tout à l'heure du dérangement qui commençait.
2: Jean provoque un premier dérangement. Nous avons fait allusion à ce dérangement moral.
1: Oui.
2: L'intervention qu'il fait sur la moralité de
1: Hérode Antipas.
2: Tu as signalé tout à l'heure qu'il a été arrêté une première fois. C'est vrai, parce que il devient de plus en plus populaire. Ce qu'il dit, il appelle les gens à changer de manière de penser, changer de mentalité, changer de leur façon d'être pour que des jours nouveaux se lèvent pour le peuple.
1: Il n'ose pas en parler aux militaires, aux soldats, à tout le monde.
2: Non. Et ça, les gens commencent à l'entendre, et à l'entendre de plus en plus. Donc, les gens se rassemblent autour de lui. Et cette popularité naissante vient déranger un petit peu celle d'Hérode Antipas.
1: Ouais.
2: Et ça le dérange. Et il fait arrêter Jean pour ça. Il le fait arrêter, il le fait emprisonner pendant 10 mois, à peu près, pendant 10 mois, il est emprisonné. Puis il va être relâché. Et là, maintenant, il continue sa mission, mais non seulement il continue sa mission, il commence à s'en prendre maintenant.
1: Il l'attaque personnellement.
2: Personnellement, il s'en prend à Hérode sur cette situation qu'il vit. Et c'est là qu'il est, sous le conseil d'Hérodiade, ou même la pression, il est arrêté cette fois à nouveau, jeté en prison, et c'est pratiquement pour de bon cette fois.
1: Cette fois, c'est pour de bon, mais peut-être que dans la tête de Jean, nous ne sommes pas dans sa tête, mais on pourrait se demander, est-ce qu'il a compris que c'est peut-être sa fin?
2: Non, je pense qu'il ne sait peut-être pas, qu'il ne réalise
1: en tout cas. Il n'a pas encore réalisé. Et puis, il arrive donc ce moment, je disais tout à l'heure, opportun, cet anniversaire d'Hérode Antipas, qui organise un grand festin.
2: Un grand festin, grande fête.
1: On lui offre quelque chose qui émousse ses sens. Il y a là une jeune fille qui va danser. Cette jeune fille n'est autre que la fille
2: de sa femme.
1: De sa femme, entre guillemets.
2: Alors, je ne sais pas si c'est le comble, mais là, ça montre très haut en immoralité.
1: Oui, oui.
2: Parce que le texte biblique parle seulement de cette jeune fille, Salomé.
1: Mm-hmm.
2: En ce temps-là, il n'était pas convenable qu'une seule femme vienne danser devant un homme.
1: Oui, sinon c'était quelque chose qui avait rapport avec la sensualité.
2: La sensualité, la sexualité.
1: Et même la sexualité.
2: La sexualité.
1: Mm-hmm.
2: Le texte biblique parle seulement de Salomé, seule, qui vient danser devant Hérode. Donc, était-elle seule ou y avait-il d'autres femmes, d'autres jeunes femmes avec elle?
1: En tout cas, c'est elle qui a plu. C'est elle qui s'est dit si on avait, elle s'est distinguée.
2: Mais c'est elle qui a été remarquée, en tout cas, et le texte ne parle que d'elle.
1: Mm-hmm.
2: Donc, offrir ce cadeau à cet homme qui vit cette situation, quelque part, on sait que c'est ce qu'il aime, c'est ce qui lui fera plaisir.
1: Oui. Mais est-ce que là encore, on peut parler déjà d'esprit malsain de la part de la concubine, la femme soi-disant, vous n'offrez pas votre fille comme
2: c'est
1: cela.
2: C'est très malsain parce qu'elle sait ce qui va se passer par la suite. Elle sait très bien.
1: Mm-hmm.
2: En offrant cette danse au roi, qui est une provocation, qui est une invitation.
1: C'est de l'immoralité.
2: Et elle sait très bien ce qui va se passer par la suite. Il aura envie de coucher avec elle. Elle le sait. Et c'est vraiment, je dis que ça monte très haut en immoralité. Et là, c'est peut-être vraiment le comble.
1: Et on peut donc comprendre qu'il était impossible à Jean-Baptiste de se taire et de ne pas crier haut et fort qu'il y avait de l'immoralité dans ce coin-là.
2: Mais ça confirme cette situation, ce tableau-là vient confirmer la prise de position de Jean-Baptiste, parce qu'à ce moment-là, il est déjà en prison une deuxième fois.
1: Oui.
2: Il est déjà en prison et il ignore même ce qui se passe là en ce moment.
1: D'accord, malheureusement.
2: Il ne sait pas. Mais c'est précisément à ce moment-là que son destin se joue.
1: Sur une danse du ventre, on va dire.
2: Du bas-ventre.
1: Ouais. Alors, sous l'instigation ou à l'instigation de sa maman, Hérodias, cette jeune femme, va demander quelque chose de particulier à Hérode Antipas, qui malheureusement a fait un vœu inconsidéré.
2: Oui. Il
1: est tellement omnibulé par le corps de cette dame qui a dansé qu'il ose donner presque tout ce qu'il faut dans son royaume. C'est beaucoup.
2: Quand il dit « demande ce que tu veux
1: mm-hmm. »,«
2: demande ce que tu veux », ne serait-ce que la moitié de mon royaume.
1: Mais il n'a pas réfléchi.
2: Avec qui avait-il imaginé pouvoir faire un tel partage? Il était hors de question qu'il partage son règne avec quelqu'un d'autre. Ce n'est pas possible. Or, hors de lui-même, parce qu'il a mangé, parce qu'il a bu, et cette danse-là qui vient finir par
1: l'enivrer
2: davantage de d'autres choses, et il perd complètement et totalement le sens. Et ça devrait nous interpeller.
1: Exactement.
2: Ça devrait nous interpeller aujourd'hui parce que des hommes arrive un peu trop facilement, à mon sens, à faire des déclarations trop inconsidérées, à prendre des engagements et à aller un peu trop loin, ou beaucoup trop loin même. Et c'est le cas d'Hérode qui dit, bon, écoute, je suis prêt à te donner tout ce que tu veux. Mais pourquoi un homme va-t-il dire à une femme, je suis prêt à te donner tout ce que tu veux?
1: Et la moitié, jusqu'à la moitié.
2: Ne serait-ce que la moitié, jusqu'à la moitié de mon royaume.
1: Ce qui était beaucoup.
2: C'est énorme, énorme. Ça veut dire que c'est plus que ce qu'elle veut. Il est prêt à lui donner tout ce qu'elle veut. Dans quelles circonstances un homme peut-il être prêt à faire ça pour une femme? Si ce n'est pour coucher avec elle. Et cette jeune... Alors, je me permets de soulever une réflexion et de me dire, mais est-ce qu'elle était consciente de l'enjeu dans lequel elle se retrouve? Sa maman ou d'autres instigateurs l'emmènent à faire cela, à danser pour le roi. Peut-être qu'elle n'est pas totalement innocente ni ignorante de ce qui va se passer.
1: En tout cas, elle sait ce qui se dit à propos de sa maman et de Jean-Baptiste.
2: Et
1: c'est dérangeant aussi pour elle.
2: Et accepter d'aller danser pour lui dans de telles circonstances, quelque part, elle n'est pas tout à fait innocente.
1: Mais justement, est-ce que ça ne soulève pas ce problème quand nous commençons à mettre le pied dans le mal, sans même nous en rendre compte, on peut arriver très loin, si Dieu ne vous arrête pas.
2: Je le dis souvent, dès lors qu'on a tourné le dos à Dieu, on n'a plus de limites.
1: On fait des choses qu'on n'aurait jamais imaginé, jamais osé.
2: Jamais imaginé, il n'y a pas de limite. Parce que là, on est totalement, entièrement sous le pouvoir et sous la direction de quelqu'un d'autre.
1: D'accord. Et puis, il y a aussi, je suis aussi interpellée par l'attitude, les paroles d'Hérode qui promet une chose aussi colossale à quelqu'un qui a simplement dansé sous l'effet de l'alcool, tu le signais tout à l'heure, de boissons, en tout cas, boissons enivrantes, sous l'effet de la volupté, de la sensualité, de tout ce qui était autour de cette fête-là, il va prononcer des paroles inconsidérées. Et aujourd'hui encore, nous avons l'impression que nous pouvons nous contrôler très facilement.
2: C'est ce qu'on
1: pense. Je vais boire, je vais fumer, je vais rentrer de tel endroit. Et puis bon, ça ira, je vais m'en sortir aisément. Et il se peut qu'on arrive à dire qu'on ne se contrôle plus.
2: Oui.
1: Juste avant de continuer, un auditeur que nous allons prendre. Allô, bonsoir, nous vous écoutons.
4: Allô, bonsoir.
1: Oui.
4: C'est Jean-Baptiste.
1: Oui.
4: Ou plutôt, et on avait dit à la jeune fille de demander ce qu'elle voulait. Mais ça reste la moitié de son royaume.
1: Oui.
4: Mais à l'époque, c'était une coutume. C'était un serment prononcé par le roi. Et quelles que soient les circonstances, il ne pouvait pas revenir sur ce qu'il avait dit.
1: Mm-hmm.
4: Oui, c'est la Bible qui dit cela.
1: Oui.
4: Il n'était pas le premier.
1: OK.
4: Mais quand on avait
2: décidé. À l'époque, la promesse était irrévocable.
4: Voilà.
2: Oui, oui.
1: Mm-hmm.
2: Et c'est vrai que. Il ne pouvait pas revenir.
1: Mais c'est pour cela que nous disions tout à l'heure que justement, il sait qu'il ne peut pas prononcer comme ça en l'air une parole qu'il ne pourra pas tenir. Donc, d'où la nécessité de réfléchir avant de parler et de ne pas dire n'importe quoi. Là, il se trouve qu'il est coincé par son serment, surtout devant les invités. Et la fille, à l'instigation de sa maman, demande quelque chose que Hérode n'aurait jamais imaginé,
2: pas du tout.
1: Il ne penserait pas que cette fille puisse demander quelque chose qui n'a rien à voir avec... Il aurait d'ailleurs préféré donner la moitié du royaume. Il est obligé de donner la tête de Jean-Baptiste sur un plateau.
2: Par ici, je profite pour dire quelque chose que tu as dit tout à l'heure, très rapidement, mais sur lequel j'aimerais très brièvement revenir, sur l'importance des méfaits de l'alcool. Nous avons choisi de ne pas en consommer et je suis fier, je suis ravi et j'apprécie tous ceux qui décident de ne pas en consommer parce que trop souvent on a l'impression que bon c'est pas si grave que cela, c'est pas énorme, mais voici un autre exemple et dans la Bible il y en a plein d'autres.
1: Et dans la vie aussi.
2: Et dans la vie aussi, dans notre existence autour de nous, il y a trop de preuves que la consommation de l'alcool a forcément des conséquences que nous ne pouvons pas maîtriser.
1: Tout à fait.
2: Et voici un homme qui va se permettre, là, sur une déclaration, sur une promesse, sur une parole, sous l'effet de l'alcool, il va se retrouver obligé de faire quelque chose qui le condamne pratiquement éternellement.
1: Exactement.
2: Et là, il est obligé d'accéder à la demande de cette jeune femme qui va consulter sa mère, parce qu'en fait, bon, écoutez, il m'offre là...
1: Et puis, elle était là qu'un pion.
2: Elle
1: était qu'un pion.
2: Donc, elle ne sait pas ce qu'il faut demander. Et la maman lui dit, écoute, demande la tête de Jean-Baptiste.
1: Ouais.
2: Avait-elle déjà pensé à la chose? Connaissait-elle suffisamment bien son mari pour savoir que cette danse-là ne le laisserait pas indifférent. Et que ce serait peut-être l'occasion pour elle de régler le problème une fois pour toutes.
1: Mm-hmm.
2: Et là encore, nous découvrons que cette femme n'est pas, comment je pourrais dire, innocente dans tout ce tableau-là. Parce qu'elle va accepter de quitter son mari Philippe, elle va se mettre avec, devenir la femme de son beau-frère.
1: Mmh.
2: Elle sait très bien que ça ne se fait pas, que c'est pas éthique, c'est pas moral non plus. Elle vit dedans, elle y prend du plaisir, il y a de l'intérêt, certes.
1: Et de la notoriété.
2: De la notoriété. Mmh. Et donc, elle continue à s'enfoncer de plus en plus. Et là maintenant, pour faire taire cette conscience qui la dérange, puisque celle-ci est remuée par les paroles de Jean-Baptiste, elle pense que la solution, c'est de faire taire Jean-Baptiste.
1: Mais c'est quand même très triste d'utiliser son enfant, son propre enfant. À des fins aussi lugubres.
2: Son enfant qu'elle aime, ouais. L'homme qu'elle aime,
1: ouais.
2: Je pense qu'elle l'aime, pour arriver à des fins...
1: Parce que c'est désastreux, c'est lugubre. Parce que dans la réalité, la Bible rapporte dans Matthieu 14, verset 9, que Jean-Baptiste fut très attristé à cause de ses sermons et de ses convives, mais il va quand même commander ce qu'on lui a demandé.
2: Tu parles de Hérode.
1: Hérode. Il va quand même ordonner, exécuter l'ordre. Il va quand même ordonner qu'on lui apporte la tête de Jean-Baptiste. Il a envoyé décapiter Jean dans la prison. Et puis la tête lui est apportée sur un plat et il va donner ça à la jeune fille.
2: Ouais.
1: Mais est-ce qu'il n'y a pas une contradiction entre le verset 5 et le verset 9? Parce qu'au verset 5, la Bible me dit que Jean... que Hérode voulait faire mourir, on l'a déjà touché un peu,
2: oui.
1: Il voulait faire mourir
2: Jean-Baptiste,
1: Jean.
2: D'accord. Mais il craignait la foule.
1: Et au verset 9, quand la chose arrive, et il est mort, et il pourrait même s'en défendre, c'est pas moi, c'est elle qui a voulu, c'est une parole, c'est à cause de ma parole, vous d'accord, certes, mais c'est pas moi, c'est l'autre. Il aurait pu s'en défendre. Il est attristé. Et il n'y a pas un petit peu de contradiction
2: dans
1: ça.
2: Dans toute sa folie et dans son ivresse, on aurait dit qu'il reçoit un électrochoc et qu'il se réveille. Mais pas entièrement, parce que je, n'étant pas moi-même scientifique et spécialiste en la matière, je reste persuadé quand même qu'on ne se sort pas d'une ivresse, en tout cas de l'influence de l'alcool, aussi simplement.
1: D'accord.
2: Et qu'il va certainement, à mon avis, donner l'ordre d'exécution toujours sous l'effet de l'alcool.
1: Maintenant, ça n'empêche pas d'être attristé.
2: Peu importe les conditions
1: dans lesquelles il est.
2: C'est pas parce qu'il est ivre qu'il ne peut pas éprouver de la tristesse.
1: Surtout qu'il est quand même lucide. Il est lucide.
2: Il a très bien compris
1: que la dame demande, que la jeune fille demande la tête de Jean-Baptiste. Et notre auditrice de tout à l'heure qui disait pourquoi Jean-Baptiste ne s'est pas défendu, mais il ne pouvait pas se défendre.
2: Il ne pouvait pas.
1: Il ne peut pas se défendre, tu es en prison, on vient te chercher, on ne vient pas tout seul te chercher, on vient avec des armes, on te prend, on met ta tête, plaque, on la coupe. Qu'est-ce que tu peux faire? Tu ne peux rien faire.
2: Il ne peut pas.
1: Il ne peut pas se défendre. Il n'y avait pas à aller prendre un avocat. Il ne pouvait rien faire.
2: Il n'a plus de doigts de son côté. Il ne peut pas faire grand-chose. Et puis, autre aspect, et là, ça, c'est moi, hein, c'est moi qui le dis. Je pense que Jean-Baptiste comprend ce qui se passe. Il réalise, puisqu'il va dire quelque temps auparavant, il faut que je diminue et que ce nouveau maître croisse.
1: D'accord, mais il a peut-être pas pensé à la mort en disant ça, hein, quand même.
2: Peut-être qu'au moment où il le dit, il ne pense pas à la mort, mais là, enfermé dans la prison, quelque part, est-ce qu'il n'est pas prêt à toute éventualité?
1: Alors, avant d'arriver là, parce qu'en prison, justement, est-ce qu'il ne va pas connaître au moment de doute? Parce que tu en as fait allusion en début de programme.
2: Oui.
1: Est-ce que à un certain moment dans la prison, Jean n'a pas vécu une forme de doute?
2: Il a certainement
1: un manque de foi. Je ne l'appelle pas manque de foi, je l'appelle un doute. Alors, ne jouez pas sur mes mots, mais je dis un doute, bon. J'ai pas dit manque de foi.
2: Il y a une différence, à mon avis, entre le doute et le manque de foi.
1: Et alors, pourquoi je dis ça? Pour te permettre de nous expliquer les choses bien. Tu as parlé tout à l'heure de ces disciples qui venaient régulièrement le visiter en prison et qui lui disaient...
2: Et même, j'allais me détacher de Jean-Baptiste, je vais dire, Jésus,
1: oui.
2: Il n'a pas perdu la foi. Toutefois, à un moment donné, il va dire, mais a demandé à son père, pourquoi m'as-tu abandonné? Parce que là, il se sent abandonné.
1: Mm-hmm.
2: Il se sent abandonné. Ce n'est pas un manque de foi. Jean-Baptiste se sent abandonné lui aussi.
1: Abandonné de qui, lui?
2: Abandonné de celui en qui il avait placé beaucoup d'espoir.
1: Alors, est-ce que tu veux dire qu'il espérait que celui-là en qui il avait placé tout son espoir le délivre, fasse quelque chose pour lui?
2: Il l'attendait parce que Jean-Baptiste, comme tous les autres Juifs, même s'il a reconnu en lui l'agneau de Dieu qui ôte les péchés du monde, il a quand même vu en Jésus le libérateur. Il voyait en lui, comme tous les autres, le libérateur. Et il attend donc que ce libérateur vienne renverser l'autorité qui l'a enfermé en prison et le libérer de cette situation. Parce que la mission qui est la sienne consiste justement à préparer la voie de ce libérateur. Or, alors, j'ai fait allusion aussi à la visite de ses disciples qui lui apportent des nouvelles de ce qui se passe, de ce qui se dit. Et il y a un auteur que nous connaissons bien, Ellen White, dans son livre sur la vie de Jésus-Christ, elle fait le commentaire suivant en disant que ses disciples, en apportant ces informations, ces nouvelles à Jean-Baptiste, lui transmettent leurs doutes, leur déception.
1: Du genre...
2: Et véhiculent des sentiments négatifs.
1: Est-ce que c'était à peu près le Messie en qui tu crois, mais il ne fait rien,
2: il ne fait rien pour toi. C'est cela.
1: Parce qu'en réalité, Jésus guérissait autour de lui, il faisait des miracles, il ressuscitait, il faisait plein de choses.
2: Beaucoup de choses. Et Jean est enfermé en prison. Il a été enfermé une première fois. Ça a duré quand même 10 mois. Hein. 10 mois de détention, ce n'est pas 10 jours. Là, cette fois, il est arrêté à nouveau et c'est plus sérieux, c'est plus sévère. Et le texte, le commentaire dont je fais allusion, nous rapporte que Jean avait pleinement confiance en Dieu et en Jésus. Il n'a jamais perdu confiance en lui. Cependant, sa force morale a pris un coup, c'est-à-dire il a été moralement affaibli par ses remarques et ses commentaires que faisaient ses disciples et ses amis. Et là, il a commencé lui aussi à se poser certaines questions. Mais, une chose intéressante, il est le maître. Ceux qui sont avec lui sont ses disciples. Et dans son rôle de maître, même s'il est emprisonné, il a quand même une responsabilité et une responsabilité spirituelle envers eux. Il est attristé de ce qu'il n'est pas en mesure d'enlever cette idée de leur tête.
1: Mais on peut le comprendre. Comment peux-tu enlever cette idée de nos têtes alors que
2: tu
1: es en prison?
2: On
1: t'aurait mieux cru si tu sortais, s'il faisait un miracle, même à distance, il faisait quelque chose et que tu sortais. D'accord, on te croirait. Mais là, tu es en prison, on ne peut pas te croire. Il y a du mal, en tout cas. Ils ont du mal à croire. C'est humain,
2: impossible.
1: En tout cas.
2: Tout à fait, tout à fait. Et Jean-Baptiste est d'autant attristé que ce qu'ils disent, et il ne peut pas le nier, c'est vrai, mais encore, ce qu'ils disent affaiblit leur foi, détourne leur attention de Dieu. Et lui, il voudrait quand même trouver une façon pour ramener leur attention sur l'agneau de Dieu. Et c'est notre problème aussi à nous aujourd'hui, qui va quelque part influencer notre destinée éternelle, parce que notre vie éternelle est fortement dépend du regard et de l'attention que nous accordons à l'agneau de Dieu qui a été immolé, l'agneau qui a été crucifié. Mais revenons à Jean-Baptiste. Et alors, il décide donc d'envoyer deux d'entre eux à la rencontre de Jésus. Pas spécialement pour lui. Certes, il en a peut-être besoin aussi. Mais il veut surtout leur donner l'occasion d'observer, de voir,
1: de voir
2: comprendre,
1: par eux-mêmes.
2: De découvrir par eux-mêmes. Et il les envoie à la rencontre de Jésus.
1: C'était pédagogique, donc ?
2: Très pédagogique de sa part. Et moi, je reconnais là que Dieu ne l'a pas abandonné, même dans cette situation. Dans cette situation de doute, de désespoir, il a encore suffisamment de lucidité pour chercher à sauver ses disciples. Il les envoie donc rencontrer Jésus pour qu'ils aient l'occasion de voir et que leur foi s'enracine et se fortifie. Et il leur confie la mission d'aller et de lui demander « Es-tu réellement celui que nous attendons ou devons-nous attendre un autre ?» Le texte de Matthieu que nous avons choisi, il y a également dans l'évangile de Luc où ce texte est rapporté, cette histoire est rapportée. La Bible dit que pour toute réponse, Jésus ne dit pas « oui, c'est moi, non, c'est pas moi ». Il se détourne d'eux, il produit quelques miracles sous leurs yeux Et quand il a fini, il revient vers eux et il leur dit maintenant, allez et racontez-lui ce que vous avez vu. Dites-lui, les aveugles voient, les boiteux marchent, les sourds entendent, les muets parlent. Pourquoi c'est ce que Jésus a fait comme miracle?
1: Jésus, est-ce qu'il n'est pas là de toutes les manières beaucoup plus pédagogique encore que Jean le Baptiseur?
2: Très certainement, très certainement.
1: Parce qu'il fait des choses devant eux, ils vont s'en approprier parce qu'ils ont vu. Et ils sont convaincus eux-mêmes. Et il leur dit maintenant, allez lui dire.
2: Et nous avons eu l'occasion déjà à l'antenne de parler de Jésus, et ça remonte à quelques temps, hein, mais je me rappelle très bien que nous avions signalé le petit côté provocateur de Jésus. Et les gens viennent vers lui, il a entendu leurs questions, il ne répond pas. Il se détourne, il fait quelque chose, un petit peu comme avec cette femme adultère ouais. qu'on lui emmène. Il ne s'occupe pas des gens, il fait quelque chose. Dans le livre d'Ésaïe le prophète, Ésaïe va parler, je l'ai dit tout à l'heure, hein, je l'ai signalé en début d'émission, Ésaïe 35, à partir du verset 4, Ésaïe annonce et dit la magnificence de votre Dieu. Profitez et fortifiez les mains languissantes. Affermissez les genoux qui chancellent. Dites à ceux dont le cœur palpite, fortifiez-vous. Soyez sans crainte. Voici votre Dieu. La vengeance viendra, la rétribution de Dieu. Il viendra lui-même et vous sauvera. Alors s'ouvriront les yeux des aveugles. S'ouvriront les oreilles des sourds. Alors le boiteux sautera comme un cerf. La langue du muet triomphera. Car des eaux jailliront dans le désert et des torrents d'eau, des torrents dans la Araba. Cette chose-là, qui est prédite par Ésaïe, Jésus va le réaliser, il va l'accomplir
1: donc,
2: sous les yeux des
1: disciples. Tu veux dire qu'il réalise exactement les miracles en question qui ont été annoncés.
2: Qui sont annoncés par le prophète, que tout bon juif qui consulte les livres, les écrits sacrés, connaît, il va le réaliser, et il dit aux disciples, maintenant, allez, et dites-lui ce que vous avez vu.
1: D'accord.
2: Dites-lui que les boiteux marchent, les aveugles voient, les sourds entendent, etc., etc. Et ils partent, et ils vont rapporter ça à Jean.
1: Penses-tu qu'ils sont partis avec la pleine conviction que j'ai bien envie de leur accorder?
2: En tout cas, je pense que oui.
1: Ouais. En tout cas, ils ont su convaincre, ou pas forcément convaincre Jean-Baptiste, parce que tu disais tout à l'heure qu'il n'avait pas forcément besoin d'être convaincu.
2: Non, Jean-Baptiste. Je ne pense pas. Non,
1: il avait surtout besoin que les autres que soient disciples. Convaincus et arrêtent de lui prendre la tête pour certaines choses.
2: Parce que en lui prenant la tête, on le plonge dans une situation où il doit se battre pour garder sa confiance en Dieu, pour lui-même, mais lui, le maître, il doit trouver une façon pour aider ses disciples à reprendre confiance.
1: D'accord.
2: Et c'est une double préoccupation pour lui.
1: Donc là, il y a déjà une leçon à tirer pour nous, une autre.
2: Très belle
1: leçon. Nous avons souvent tendance, en allant visiter quelqu'un qui a des problèmes, qui a des difficultés, nous lui ressassons des choses négatives.
2: Exactement.
1: Et au lieu de l'aider à s'en sortir, justement, nous ne faisons que l'enfoncer avec nos pensées négatives, avec nos paroles obscures.
2: Et ce que tu dis est très intéressant, parce que nous avons la malheureuse tendance à croire que nous faisons du bien à quelqu'un en lui rapportant ce que l'on dit de lui.
1: Des choses négatives.
2: Des choses négatives. Ce que l'on pense de lui, ce que l'on dit de lui. Alors, comme si on veut l'aider, on veut le protéger, etc. En réalité, nous ne faisons pas du bien à

0: vers le jeu du diable, ils vont l'affaiblir moralement et spirituellement en lui rapportant ce qui se passe dehors, en le faisant douter, en le déstabilisant.
1: Parce qu'en fait, ils le déstabilisent pleinement puisqu'ils lui disent, en d'autres termes, celui-là que tu comptes, en qui tu continues à croire, mmh. il ne fait rien pour toi. Il ne vient pas te délivrer alors qu'il délivre d'autres qui sont dans la rue. Il délivre d'autres qui n'ont pas fait tout ce que tu as fait.
0: Il est même capable de ressusciter des morts.
1: Et toi, tu es encore en prison.
0: Et toi, tu es seulement en prison, il n'arrive pas, il ne se décide pas.
1: Et c'est là où c'est dangereux, où c'est mal, parce qu'on peut trouver ça tout à fait logique et normal et humain et naturel, tout ce que vous voulez. Excuse-moi, peut-être qu'à leur place, j'aurais réagi similairement. Je ferais la même chose. Tu nous parles de lui, tu nous as parlé de lui, tu as même voulu que nous le suivions. Mm-hmm. D'accord, oui, bon, mais tu es en prison, il ne fait rien pour toi. Pourquoi il ne fait rien? Il ne vient même pas te voir, il est le maître, il est plus que toi, il ne vient même pas te rendre une visite. Tu lui prépares la voie. Il y a quand même, on va l'avouer.
0: C'est très fort.
1: Il y a quand même des choses qui sont au-dessus de notre compréhension.
0: Mais absolument.
1: Mais Dieu sait pourquoi
0: peut-être
1: Jésus n'est pas venu.
0: Même heureusement. Parce que si nous étions en mesure de tout comprendre et de tout expliquer, ce ne serait pas tout à fait à notre avantage.
1: Parce que je crois que ça nous aurait même fait plaisir quelque part, en tant qu'humains, de savoir que Jésus est allé en prison, mm-hmm. l'a regardé, l'a vu, lui a parlé, lui a donné une petite bénédiction et puis est reparti. Ça nous aurait plu. Mais là, Jésus ne vient pas. Il ne va pas le voir, mais Jésus sait qu'il est en prison. Il ne fait rien
0: du
1: tout.
0: Il le sait.
1: Il a ses raisons.
0: Bien sûr qu'il a ses raisons. Mm-hmm. Et ceux-là qui étaient donc les fidèles disciples, les bons amis, se retrouvent en fin de compte les plus dangereux. Mm-hmm. Là,
1: dangereux même innocemment. Parce que c'est pas forcément volontairement qu'ils viennent lui dire, mais c'est parce qu'ils comprennent pas.
0: Ils sont pas mal intentionnés en tout cas. Ils sont pas mal intentionnés, mm-hmm. mais dans leurs bonnes intentions envers leurs amis, ils sont en ce moment les plus dangereux parce qu'ils sont en train de le détourner, déstabiliser sa foi. Et j'aime bien, nous en avons parlé en début, lorsque on a dit que douter et n'était pas manquer, perdre la foi et manquer de foi, c'est différent. Jean-Baptiste n'a jamais manqué, je le redis, il n'a jamais manqué de foi, mm-hmm. en Dieu ni en Jésus qu'il avait su, parce que il s'est rappelé lors du baptême ce qui s'est passé. Il a vu.
1: Il a été inspiré.
0: Mm-hmm. Il a entendu ce que d'autres n'ont pas entendu.
1: C'est cela. Donc il a une pleine conviction quand même.
0: Donc il a une pleine conviction de qui est Jésus. Mm-hmm. Il sait que c'est l'agneau de Dieu. Il a des informations, il sait ce que Jésus fait. Il sait que personne ne peut faire ça s'il n'a pas été envoyé par Dieu. Mm-hmm. Au point que il va dire, il faut que celui-là croisse et que moi je diminue.
1: Ouais.
0: Il sait leur dire que je ne suis pas capable, ni même digne,
1: de délier
0: les lacets de sa chaussure.
1: Ouais.
0: C'est qu'il sait, il sait très bien qui est là.
1: Ouais.
0: Donc il ne va pas perdre confiance en Dieu et en Jésus.
1: D'accord.
0: La situation est très délicate pour lui et c'est vrai que le doute s'est installé.
1: Voilà une pensée d'auteur que j'ai beaucoup appréciée et tu nous diras ce que tu penses là-dessus juste avant notre pause musicale. Mm-hmm. C'est quelqu'un qui dit « La foi n'est pas l'absence de doute, mais la présence d'une obéissance à Dieu ». Je reprends pour vous, amis auditeurs, d'ailleurs vous aussi, vous pouvez nous donner votre opinion là-dessus. « La foi n'est pas l'absence de doute, mm-hmm. dit cet écrivain, cet auteur. Mais la foi, c'est la présence d'une obéissance à Dieu.
0: Ouais.
1: C'est pas l'absence de doute. »
0: On médite dessus, en musique, et nous revenons.
1: Nous allons donc écouter une pause musicale, le temps de vous laisser réfléchir. On va écouter ça.

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4: Nous voilà, nous revenons à notre émission Filigrane, amis auditeurs. Si vous venez juste de prendre l'antenne, c'est une émission qui revient chaque lundi. Vous pouvez réagir en nous appelant simplement au 0590-83-25-73. Nous avions une question pour vous en suspens tout à l'heure. Alors, c'est peut-être l'occasion de réagir maintenant à cette pensée d'auteur, la foi. Ce n'est pas l'absence de doute, la foi, c'est plutôt la présence d'une obéissance à Dieu. Et si vous venez juste de prendre l'antenne, je voudrais vous faire savoir qu'aujourd'hui, dans cette émission Filigrane, nous parlons d'un événement qui est la mort de Jean-Baptiste. Et puis évidemment, on ne peut pas passer à côté du personnage qui est Jean-Baptiste et du personnage de Jésus qui était en même temps que lui, qui son vivait, cousin. Qui était son cousin et qui vivait en même temps que lui et qui a vécu l'événement, je vais dire à distance, mais qu'il a quand même vécu avec lui. Alors Jean-Michel Gourdin, c'est lui que nous recevons aujourd'hui pour nous parler de cet événement et de ses personnages. Donc nous revenons à cette pensée d'auteur. Alors dis-nous ce que tu penses de cela, de cette pensée-là. Moi j'y tiens, hein. La foi n'est pas l'absence de doute.
5: Partage.
4: Parce qu'on a des, nous avons des définitions toutes bibliques, toutes faites. Que la foi, c'est une ferme assurance,
5: des choses qu'on espère, une démonstration de ce qui. Bon, moi, je partage tout à fait. Je suis d'accord avec cette idée, parce que la foi, ce n'est pas voir se réaliser ce qu'on espère ou ce qu'on demande à Dieu. Et là, nous parlons de foi en Dieu. Pour moi, ce n'est pas uniquement ça, la foi. La foi, c'est surtout continuer, à ma conception, hein, bien entendu, continuer à avoir confiance en Dieu et à croire en lui, même quand ce qu'on espère ne se produit pas.
4: D'accord. Donc, est-ce que quelqu'un peut avoir la foi et puis manifester des doutes? Est-ce que ça va?
5: Quelqu'un peut, tout en ayant confiance en Dieu, avoir des moments de doute. C'est possible. Ça, c'est possible.
4: Des moments de doute qui ne s'installent pas. Quelqu'un peut se poser des questions.
5: Momentanément.
4: Parce qu'il ne comprend pas, parce qu'il ne perçoit pas, parce que c'est au-dessus de sa portée. Mais va ramener la chose ou l'incompréhension à la définition.
5: Écoute,
4: Dieu fait ce qu'il veut.
5: Je pense, moi, au cas Job et sa femme. Le deal de Satan avec Dieu, là, c'est qu'il va réussir à enlever la confiance de Job en lui.
4: D'accord.
5: Et lorsque il utilise sa propre femme pour le déstabiliser à ce point-là, sa femme lui dit, mais écoute, maudit Dieu et meurt. Le but, c'est d'enlever sa confiance en Dieu. Or, tu peux douter momentanément, mais quand il s'agit de choisir où je vais placer ma confiance, je décide de la garder.
4: Je la mets en Dieu.
5: Absolument.
4: D'accord. Un auditeur que nous allons prendre. Allô, bonsoir.
6: Oui, bonsoir.
4: Oui, nous vous écoutons.
6: Oui, voilà. Je voudrais réagir concernant cette définition qu'on vient de donner.
4: Allez-y.
6: Alors, moi, je crois fermement à cette définition.
4: Oui.
6: Dans la mesure où si on prend le contexte de la résurrection de Lazare, on sent bien que Marthe et Marie, fidèles de Jésus-Christ, à un moment dans le contexte, ils disent, mais Seigneur, si tu avais...
5: Si tu étais ici, mon frère ne serait pas mort.
6: Il ne serait pas mort. Et pourtant, on sait bien qu'il croit fermement.
4: Exact.
6: Et même auparavant, Jésus lui dit, Marie pose la question, est-ce que tu peux faire quelque chose pour mon frère? Et Jésus lui dit, mais assurément, Lazare va ressusciter. Et Marthe lui dit, mais il va ressusciter dans les derniers temps pour la résurrection finale. Alors que Jésus sait très bien qu'il va ressusciter immédiatement, si je peux dire, Lazare. Donc voilà des gens qui sont très très proches de Jésus. N'oublions pas que le dicton populaire, entre guillemets, prête une relation, entre guillemets, entre Marthe et Jésus.
4: Oui, ça c'est populaire, vous avez bien dit ça.
6: Je l'ai dit bien. Donc ce qui veut dire même que quelqu'un de très intime qui peut vous être très proche, peut douter de vous.
5: Bien sûr.
6: Hein, peut douter de vous. Mais cela ne veut pas dire que Marthe et Marie n'avaient pas confiance en Dieu, doutaient de Dieu ou de la capacité de Dieu.
4: D'accord.
6: Donc ça ramène bien au contexte du texte que vous citez tout à l'heure. La foi, ce n'est pas l'absence de doute, mais c'est la présence
4: d'une obéissance à Dieu. Hein, d'accord. Merci beaucoup pour votre intervention.
6: Je vous en prie.
4: Merci. Et la foi, justement, elle va se manifester tangiblement par une obéissance.
5: Et ça, c'est le deuxième aspect très profond de cette pensée, cet aspect obéissance. Mm-hmm. Parce que, bon, écoute, j'ai un instant de doute, mais je ne perds pas confiance.
4: Ouais.
5: Mais ce n'est pas tout. Ce n'est pas tout. Il faut encore obéir.
4: C'est ça, je vais faire ce que tu dis.
5: Je vais faire.
4: Ouais.
5: J'obéis. Et d'accord. Moi, je trouve très profonde cette pensée d'auteur.
4: Et c'est cette obéissance qui va attester, qui va confirmer, qui va attester la foi que l'on a.
5: Absolument.
4: Parce que la foi, elle peut être complètement théorique si, justement, il n'y a pas l'obéissance qui viendra mettre son sceau pratique là-dedans.
5: Oui. Est-ce que ce n'est pas le moment, peut-être un moment en tout cas favorable, pour interpeller il me semble que ils sont assez nombreux, c'est des chrétiens, des personnes qui aiment Dieu sincèrement, qui l'aiment, ça je n'ai aucun doute là-dessus, des personnes qui aiment Dieu, qui ont une grande confiance en Dieu, mais qui tombent dans la présomption tout en pensant être des personnes de foi. Exemple, qui sont sûrs que je vais prier et que cette personne pour qui je vais prier sera délivrée, sera guérie.
4: En oubliant de dire que la volonté de Dieu doit être faite.
5: Oui, parce qu'on est tellement assuré qu'on est serviteur de Dieu et qu'on fait sa volonté, donc tout ce qu'on lui demande, il l'accordera.
4: Alors, ça m'amène à te poser une question concernant Jean-Baptiste. Mmh. Justement, en parlant de Jean-Baptiste, du tempérament, du caractère, de l'individu, de la personne qui était Jean-Baptiste, la Bible nous dit plein de choses. Nous pouvons découvrir beaucoup de choses que Jésus va annoncer, va dire publiquement. Il fera l'éloge de Jean-Baptiste, Baptiste. Mais il y a un verset qui me marque beaucoup, c'est Luc 11, verset 1, où les disciples de Jésus, après que Jésus ait prié avec eux un jour, ils vont dire, je vais dire textuellement le verset. Jésus priait un jour en un certain lieu. Et lorsqu'il eut achevé, un de ses disciples lui dit, « Seigneur, enseigne-nous à prier comme Jean l'a enseigné à ses disciples. » Et Jésus va leur dire, « Quand vous priez, dites, notre Père qui es aux cieux, etc., que nous connaissons. » Jean était quelqu'un de prière. Donc, j'ose croire et imaginer que ces mêmes disciples à qui il avait appris, il leur avait donné l'art de prier, il leur avait appris à prier en tout cas. Ces hommes-là ont dû prier pour la délivrance de Jean.
5: Sa délivrance, certainement.
4: Et il n'est pas délivré.
5: Certainement.
4: Voilà. Comment comprendre
5: non seulement
4: cela?
5: Il n'est pas délivré, mais il est mis à mort.
4: C'est ça.
5: Et ils sont obligés de venir récupérer, sa dépouille, c'est-à-dire le corps.
4: Son corps sans tête.
5: Sans tête, pour aller remplir les obligations qu'il faut. Et là, je pense que non seulement leur foi avait déjà vacillé très fortement pendant la période de détention, mais là, c'est le coup dur.
4: C'est beaucoup
5: le coup dur.
4: Ça.
5: C'est le coup dur. Et ça renforce ce sur lequel j'insistais tout à l'heure. Faites attention à ce que vous pensez appeler foi, qui en réalité n'est que de la présomption. Rappelons-nous toujours que c'est Jésus qui dit, si vous demandez, je ferai. Si vous demandez quelque chose en mon nom, je le ferai.
4: Alors, je saisis la balle au bon. Et est-ce qu'il ne nous est pas arrivé, des fois, de demander quelque chose en son nom, de croire fermement, parce qu'il a dit demander en mon nom. Ah ben, je demande en son nom, et je crois, il m'a dit de croire. Mais ça n'arrive pas.
5: Non.
4: Alors, où est la limite entre la foi et la présomption?
5: Non, je ne pense pas qu'il y ait de la présomption ici. Parce que je sais, Et je crois qu'il m'a dit « Demandez et je ferai ». Donc, je demanderai toujours en fonction de sa volonté, de façon à ce que sa volonté s'exerce. Mais voilà. Je disais tout à l'heure,
4: voilà, la présomption, c'est toute la différence.
5: C'est de croire que, écoutez, nous connaissons beaucoup, hein, qui sont des champions dans ce domaine-là,
4: parfois nous l'avons
5: été aussi, de délivrance, des champions de...
4: D'ésotérisme,
5: je ne pensais même pas aller aussi loin, mais oui, il faut le dire, c'est ça, qui vont exorciser des gens parce que Dieu leur a donné ce pouvoir, et ils n'ont aucun doute là-dessus, ils partent de chez eux avec l'assurance qu'ils iront et qu'ils vont chasser ce ou ces démons qui ont envahi le corps et l'esprit de quelqu'un. Alors je dis encore qu'il nous faut être extrêmement prudents.
4: Oui.
5: Jésus nous a appelés à la prudence. Il nous dit que... Il nous envoie.
4: Il nous donne la force, la puissance, les moyens. Oui.
5: Mais il nous rappelle que vous êtes comme des brebis au milieu des loups. D'accord. Soyez prudents. Et je crois qu'il nous faut être véritablement prudents dans nos expressions de foi, de confiance en Dieu, dans ce que nous disons, dans ce que nous faisons.
4: Et puis je pense aussi que Jésus étant le maître, quand il était sur la terre, il pouvait le savoir, au ciel encore beaucoup mieux. Mm-hmm. Il sait ce qui est bon, même quand je lui ai demandé avec toute la foi qu'il faut, sans aucune présomption, que je suis convaincue que ça va arriver, que ça peut arriver, mais je laisse l'ouverture à Dieu faire ce qu'il juge bon et nécessaire.
5: Et puis ce qu'il a prévu aussi.
4: Oui.
5: Puisqu'il a prévu, parce que là, il ne faut pas oublier que nous sommes son ouvrage, nous sommes sa créature. Mmh. Et s'il nous a créés, il ne l'a pas fait au hasard. C'est qu'il a un projet, qu'il a un plan pour notre existence, pour notre vie. Il le dit dans sa parole.
4: Donc probablement, il y a beaucoup de disciples de Jésus et de disciples de Jean qui s'attendaient à voir Jésus faire un miracle. Je disais tout à l'heure, même à distance, pour libérer Jean. Mais non, ce n'est pas fait.
5: Il ne l'a pas fait. Et même nulle part dans le texte, il n'est parlé d'une quelconque visite de Jésus à Jean-Baptiste.
4: Surtout, ouais, voilà.
5: Il n'est même pas allé le voir. Enfin, en tout cas, le texte ne le dit pas. Alors ça, je pense que ça ne peut laisser indifférent quelqu'un. Ouais. Ils sont cousins. Mmh. Ils connaît l'œuvre de Jean-Baptiste.
4: Ils sont collaborateurs.
5: Ils se sont engagés dans la même mission, dans le même combat. Ils ont les mêmes objectifs. Il est arrêté, il est emprisonné. Jésus ne lui rend même pas une visite. Enfin, je dis ça ainsi parce que je
4: non,
5: répète
4: on a l'impression,
5: texte,
4: d'ailleurs, s'il envoie les autres le voir, c'est parce qu'il n'est pas venu.
5: Que Jésus n'est même pas venu lui rendre visite. Ouais. A fortiori, posséder à une quelconque libération pour lui, tout ça est suffisant pour susciter des instants de doute et remettre même en question un bon nombre de choses. Et en soulevant cette question de foi et de doute, je pense que oui, ça nous emmène à nous interroger. À nous interroger sur nos choix de vie, à nous interroger sur nos orientations religieuses, spirituelles, sur nos croyances également, certainement, sur nos croyances également,
4: sur
5: notre foi, en un mot, et quelque part envisager un repositionnement par rapport à Dieu, à son plan, à son projet pour nous.
4: Allô, bonsoir.
1: Oui, allô, bonsoir.
4: Oui, nous vous écoutons avec plaisir.
1: Je voudrais juste un point de vue.
4: Oui, allez-y.
1: Par rapport à Jean-Baptiste.
4: Oui.
1: Je m'étais toujours posé la question et je me disais pourquoi Jésus n'a pas délivré Jean-Baptiste. Parce que je me dis quand même, Jean-Baptiste a été, c'est lui qui a annoncé la venue de Jésus. Il a quand même travaillé.
4: Tout à fait.
1: À travailler. Mais après, j'ai compris certaines choses. Que c'est vrai que Jean-Baptiste, il a été décapité. Mais je crois qu'il faudrait qu'on voit aussi l'aspect du conflit cosmique.
4: Oui.
1: C'est-à-dire, je me dis qu'un homme qui est engagé pour Dieu, qui a annoncé Jésus, on doit savoir que Satan n'apprécie pas cet homme-là.
4: Mm-hmm.
1: Hein? Et je crois qu'il y a un verset où Jésus disait de ne pas avoir peur ceux qui peuvent tuer le corps, mais qui ne peuvent pas détruire l'âme.
4: Exact.
1: Et que Jésus savait de toute façon, même si Jean-Baptiste, il serait décapité, mais Jésus savait que cet homme-là, qu'il aurait certainement la vie éternelle.
4: D'accord.
1: Et je me dis que pour nous, en tant que chrétiens, on doit on remarque assez souvent que ceux qui sont vraiment engagés pour Jésus, ils ont toujours des difficultés dans leur vie. Quel que soit homme ou femme, dès que la personne s'engage avec Dieu, franchement,
4: mm-hmm.
1: et Satan comme Dieu connaît ceux qui sont engagés, hein,
4: tout
1: et
4: à
1: on
4: fait.
1: Voit assez souvent que ces gens-là ça ont des tribulations, ces gens-là ça souvent ont de graves maladies, on se dit mais pourquoi je n'arrive pas à comprendre, pourquoi un tel, quelqu'un qui prêche, quelqu'un qui est engagé, pourquoi il est atteint par cette maladie-là. Mais je dis que ce n'est pas le plus important. Le plus important, c'est de savoir qu'au-delà de tout ce qui peut nous arriver, question de mort et tout, que nous avons la vie éternelle.
4: D'accord.
1: C'est juste ce que je voulais apporter comme partage avec vous.
4: Merci beaucoup. C'était très bien ce que vous avez dit et nous apprécions et nous partageons. Alors, concernant la mort de Jean-Baptiste, quand j'étais jeune, je me suis souvent posé cette question et j'ose dire que ça me dérangeait. J'étais très dérangée parce que Jésus n'avait rien fait. J'étais déçue parce qu'il n'avait rien fait. Mais en fait, en réalité, Jean, quelle était sa mission ? Il avait une mission de précurseur. Dès sa naissance, c'est ce qui lui avait été annoncé. Bien avant sa naissance, c'est ce qui lui avait été annoncé. À ce moment de l'histoire de Jésus, à ce moment du travail de Jésus, quelle devrait être l'utilité de Jean ? Il n'était plus nécessaire comme précurseur. Il avait accompli sa mission de précurseur, ce que je vais dire n'engage que moi, mais j'y crois. Il avait accompli sa mission
5: absolument,
4: de précurseur.
5: Absolument.
4: Il avait, selon Dieu, fini avec sa mission de précurseur. Maintenant, Jésus entrait dans une mission qu'il devait poursuivre jusqu'à la mort. Et Jean-Baptiste, quelle serait son utilité ? Bien après, je me suis posé la question et je ne peux pas répondre à cette question. Je ne peux pas répondre à cette question, je vais l'avouer.
5: D'accord.
4: Cependant, je me suis quand même dit... Après la mort de Jésus, à quoi servirait Jean ?
5: Mmh.
4: Il continue de prêcher, il s'associe aux disciples. Je ne sais pas, je n'ai pas de réponse et je ne cherche pas de réponse. Je sais seulement que Dieu fait tout à merveille et qu'il y a des choses que nous ne comprendrons jamais, dès aujourd'hui en tout cas, en tant qu'être humain, que nous ne comprendrons pas. Et puis comme l'a dit notre auditeur de tout à l'heure, qu'est-ce qui est essentiel ?
5: Absolument.
4: Que je descende trois pieds sur terre mais que j'ai la vie éternelle ? Ou que je
5: comprenne tout et que
4: je ne meurs pas du tout, je ne sais pas. Dieu sait ce qu'il fait.
5: Bien sûr, bien sûr. Et Jean-Baptiste, nous l'avons dit tout à l'heure, lorsqu'il dit mais il faut que je diminue et qu'il croisse, il savait qu'il devait petit à petit céder la place.
4: Oui.
5: Mais peut-être qu'il ne pensait pas que ça irait jusqu'à.
4: Il pensait pas cela, mais c'est, dans ma logique clair. D'être humain. Avec mes erreurs humaines, j'ai quand même du mal à imaginer Jean le Baptiste vivant, qui a fini par laisser sa place totalement à Jésus, parce qu'il est convaincu de cela, mais ses disciples sont des hommes qui doivent être sauvés eux aussi, et qui ne comprendraient pas que leur maître, qui resterait attaché peut-être quelque part encore à Jean le Baptiste, alors qu'il devrait se détacher de Jean-Baptiste pour s'attacher à Jésus. Et on va voir justement qu'il y en a plusieurs de ses disciples qui vont s'associer pleinement
5: par la suite aux disciples de Jésus,
4: ouais. À Jésus le maître et aux disciples de Jésus. Et
5: c'est ce qu'il voulait.
4: C'est ce qu'il voulait, Jean-Baptiste. Or, peut-être que du vivant de Jean-Baptiste, cela n'aurait pas été possible.
5: Ça, c'est clair.
4: Et c'est pour cela que je dis, j'ai pas de réponse, mais je crois que Dieu fait ce qu'il veut.
5: Je veux, à l'intention de nos auditeurs, rappeler simplement l'épisode du puits de Jacob, c'est-à-dire la rencontre de Jésus avec cette femme samaritaine. Jésus est parti parce qu'il y avait un conflit entre ses disciples et les disciples de Jean, parce qu'il y avait rivalité. Oui, mais eux, ils baptisent plus de monde que nous.
4: Mm-hmm.
5: Alors finalement, Jésus décide de partir pour aller dans un autre territoire, en l'occurrence la Galilée, et là, il passe par... Sichard, etc. Bon, ça c'était simplement pour rappeler cet épisode, rappeler ce fait-là. Il se pourrait très bien, oui, que Dieu ait permis que les choses évoluent ou se déroulent de cette façon-là pour que le projet aboutisse et réussisse. Nous sommes nous aussi engagés dans cette mission, nous avons notre part. Et que nous devrions parvenir, en tout cas, on le souhaite, que Dieu nous aide à arriver à ce stade où nous allons saisir tout l'enjeu, toute l'importance de notre part, de notre rôle, de notre tâche, de notre mission à son service et qu'il nous permette de l'accomplir. Maintenant, ce qui est essentiel, nous l'avons dit tout à l'heure, c'est d'avoir la vie. D'avoir la vie et d'être
4: la vie éternelle.
5: Éternelle, bien sûr, avec Christ, et d'être sauvé avec lui pour l'éternité. Et pour cela, nous ferions mieux de rester donc, dans le choix de l'obéissance.
4: Ce qui signifie...
5: Nous engager dans ce chemin d'obéissance.
4: Ce qui signifie aussi, Jean-Michel Goudin, que si nous acceptons d'avoir la vie éternelle avec Jésus et que c'est ça, pour nous, l'essentiel, l'important, la vie ici-bas, ce n'est pas que nous ne l'aimions pas, mais si elle devrait être abrégée et si nous devrions mourir, nous devrions être en mesure de dire « Et nos parents, heureux dès à présent, ceux qui meurent dans le Seigneur. »
5: Alors, bien entendu, l'auditeur qui est là, à l'écoute, dira « Ouais, c'est facile. »
4: C'est ça.
5: Bien sûr,
4: c'est ça.
5: Je le reconnais. Mm-hmm. Je le connais. Ce sont des choses que nous disons avec facilité, tant que nous en avons la possibilité. Mais lorsqu'on est au pied du mur, on se pose d'autres questions. Et je reviens à ces disciples, disciples de Jean, disciples de Jésus. Les disciples de Jean attendaient quelque chose. Les disciples de Jésus aussi attendaient quelque chose. Et ils ont été déçus, eux aussi, quand ils ont vu Jésus se faire arrêter. Quand ils l'ont vu se faire emmener, il a été condamné et ils n'ont pas compris.
4: D'accord.
5: Ils l'ont vu emmené, cloué, élevé sur une croix, ils n'ont pas compris.
4: Ça ressemble à la fin de Jean-Baptiste un peu.
5: Mais quelque part.
4: L'histoire, la même histoire.
5: Bien sûr, bien sûr. Parce que tout simplement, on avait compris quelque chose qui n'était pas la bonne chose.
4: Que Dieu avait son projet, il avait son plan.
5: Tout à fait.
4: D'accord.
5: Les disciples de Jean ont vu en Jean qui se soulève, qui ose parler, et ils sont nombreux en Guadeloupe, ceux qui prennent la parole, qui dénoncent des tas de choses, qui ameutent des foules et qui défendent les intérêts.
4: Chefs,
5: Lorsque on a quelqu'un comme ça qui se lève, qui parle et qui parle ouvertement et fortement, eh bien on s'aligne facilement derrière et on attend, on espère que c'est lui qui réussira à faire certaines choses,
4: à nous rapporter,
5: à changer un certain nombre de choses. Et c'est ce qui s'est passé avec Jean-Baptiste. Malheureusement.
4: Comme avec Jésus, parce que
5: Jésus
4: n'était pas plus silencieux.
5: Non plus, plus, loin de là. Avec Jean-Baptiste et avec Jésus, ils attendaient, ses disciples, tous, une libération. Libération de la profitation. Libération de ce qui est qui les étouffe, qui les tue. Et voici que ces deux libérateurs, en perspective, finissent tous deux par se faire arrêter, par se faire mettre à mort.
4: En très peu d'années.
5: Très peu de temps, très jeune.
4: Très peu d'années de jeune, différence, ouais.
5: D'accord, en très peu de temps, dans un espace très court. Les illusions s'envolent, les espoirs s'effondrent, les rêves aussi, et là, on ne comprend
4: c'est là
5: plus
4: où,
5: rien.
4: Et c'est là où on va retrouver la foi, justement.
5: Et c'est là que la foi intervient.
4: Parce que malgré tout, on reste debout.
5: Absolument.
4: On reste debout. Alors, si tu avais, parce que notre temps tire à sa fin, si tu avais quelques leçons, ou au moins une leçon, à tirer de la vie de Jean, qu'est-ce que tu dirais aujourd'hui à nos amis auditeurs ?
5: Alors, au-delà de tout ce que nous avons déjà dit, retenir l'humilité de l'homme, ce qui nous échappe très souvent, et peut-être trop souvent, retenir son humilité, sa confiance en Dieu et sa résolution à obéir à Dieu et à le suivre sur un chemin qu'il était très très loin d'imaginer. Je dis souvent, j'ai l'occasion de le dire, lorsque nous nous engageons avec Christ, il va nous conduire sur des chemins que nous ne connaissons pas et des chemins que nous sommes parfois très loin de nous imaginer.
4: Quant à moi, mes auditeurs, j'aimerais simplement reprendre les mots de notre dernier interlocuteur qui parlait de conflit cosmique et saisir la balle au bon pour nous rappeler que nous sommes dans une espèce de combat, oui. Et ceci que nous le voulions ou pas, et que notre ennemi numéro un, qui est l'ennemi de Dieu, lui aussi, cet ennemi-là a pour mission de nous trancher la tête. Et de mettre notre tête sur un plateau, comme Jean-Baptiste. Je parle de cette manière-là pour que nous comprenions. D'accord, c'est une image.
5: Je vais ajouter juste une ou deux promesses de la parole de Dieu. Parce qu'il y a certainement un ou des auditeurs qui sont confrontés certainement à de dures épreuves et qui aimeraient...
4: Alors je termine ma pensée et tu vas conclure avec ces promesses qui vont être belles pour nos auditeurs, je crois fermement. Je disais donc que nous étions engagés dans un conflit cosmique, que nous le voulions ou pas, et que notre vie était en danger et qu'il était nécessaire pour nous, amis auditeurs, que nous restions attachés à Dieu, quoi qu'il arrive, quoi qu'il advienne, que nous lui fassions confiance et que, comme Jean-Baptiste, si nous sommes convaincus de la vérité, rien ne doit nous ébranler. Nous pouvons l'être, puisque nous avons parlé de doutes tout à l'heure, qui peuvent arriver comme ça, mais ça ne doit être que passager. Ne nous installons pas dans un doute, donc quelques doutes que ce soit, faisons confiance à Dieu. Il a pour nous un plan et son plan, c'est de nous donner la vie éternelle. Et nous allons terminer donc avec ces belles promesses
5: Je cite Paul de Timothée 2, verset 13 qui dit « Si nous sommes infidèles, Dieu, lui, il est fidèle, car il ne peut se renier lui-même. » Dans les psaumes, psaume 94, verset 14 « Car le Seigneur ne délaisse pas son peuple. » Il n'abandonne pas son patrimoine. Je vais citer également 2 Chroniques 16, verset 9. Car le Seigneur promène ses yeux sur toute la terre pour soutenir ceux dont le cœur est entièrement à lui. Les difficultés de la vie ne manquent pas. Les déceptions, les épreuves, etc., ce qu'on pourrait ajouter, ne manqueront certainement pas. Mais ce n'est pas pour autant que le Seigneur n'est pas là. Il promène les regards sur toute la terre pour soutenir ceux dont le cœur est entièrement à lui. Et je finis en disant tout simplement bon courage.
4: Merci beaucoup. Merci d'avoir été avec nous. Nous espérons que tu reviendras une autre fois. Nous t'attendons avec beaucoup d'impatience. Merci à mes auditeurs d'avoir été là et d'avoir participé à cette émission. Merci à notre technicien. Nous allons vous laisser et vous proposer de méditer sur ces paroles d'un chant qui en dit long, puisque le titre, c'est tout simplement Jean-Baptiste, c'est interprété par quelqu'un que vous allez reconnaître, parce qu'il y a longtemps depuis que nous ne l'entendons plus, Noël Colombier.

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0: 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Il est temps pour nous de retrouver dans le cadre des rendez-vous de l'après-midi, eh bien, le débat concernant donc la violence domestique avec le docteur Davis Williams, traduit par Capricorne de l'Union des Antilles et de la Guyane française. Pour ceux qui étaient à l'écoute hier, vous avez eu donc la présentation du sujet. Aujourd'hui, on vous propose donc la période questions-réponses. Bonne écoute.
1: Maintenant, nous allons passer aux questions. Les questions seront lues en français premièrement, ensuite traduites en anglais par les pasteurs florentins, Katia et Pierre Morel. Donc, nous leur cédons la place pour qu'ils puissent poser les questions que vous avez déjà posées.
2: Bonsoir, nous allons donc commencer avec les questions. Let's start. La première question, je la lirai en français. Prenons-nous les victimes au sérieux et quelle a été la position de l'Église?
3: The first question is, do we take the victim seriously and what was the position of the church?
4: The church has recently voted a position to have a more comprehensive program to address the questions, the issues that I am talking about today. So the church has officially voted it, and I think it's in response to what the church has voted that I and others like me in different, at the level of the local conference and union, there are programs like this taking place across the Adventist church because the church at the highest level has said we have a problem and is getting our membership ready, our local leaders ready to address the problem. So yes, the Seventh-day Adventist church is taking these issues very seriously.
1: Yeah, one moment, Pastor Capricorn. Doc, remember your translator for your long statement.
4: Ah, okay, sorry.
1: Okay.
5: Okay. All right. Okay. Oui. Alors, je vais donc résumer la réponse. Oui, l'Église prend le sujet très au sérieux. Oui, l'Église prend le sujet très au sérieux.

0: tous les jours et toutes les heures devant ses enfants qui lui demandent d'arrêter de frapper leur maman.
1: What do you think of a beaten woman by her husband every day and every hour in front of her children asking, begging him to stop beating her?
2: I think that is a very tragic situation that needs supportive intervention. It is certainly terrible for the woman, but it's also terrible and will have long-lasting effects on the children themselves.
3: Alors, je pense que c'est une situation qui est vraiment déplorable, qui est très dure pour la femme et pour les enfants, et qui aura aussi des conséquences durables.
2: I would add one more thing. One of my areas of research is looking at the impact of adversity in childhood, bad experiences that children have early in life, and how that affects their health as adults. And what the research is overwhelming, that bad experiences like that, not only that, but bad experiences that children have in early life affects their health 30, 40, 50, 60 years later, not just their mental health, but even their biological functioning is affected by what they experienced early in life.
3: Et l'une de mes études, de mes recherches, porte justement sur ce que, comment les enfants sont affectés par des mauvaises expériences dans l'enfance, des mauvaises expériences de ce genre, mais pas seulement. Et cela montre en fait que 20, 30, 40, 50 ans après, cela peut avoir des effets sur leur santé, et pas seulement leur santé mentale, mais aussi leur santé physique. Donc, des expériences de ce genre sont très traumatisantes, en quelque sorte, pour les enfants et leur développement futur.
1: On continue avec la troisième question. Quand il y a des cas connus de violence conjugale, que doit être notre démarche vis-à-vis de l'Église? Et si la femme qui subit ces violences ne parle pas et reste dans le silence, que peut-on faire?
0: When there are known cases of domestic violence, what should be our approach to the church? This is the first question. And if the woman does not speak and keep silence, what the church can do?
2: Repeat the first question again. Let me make sure I understand the first one.
0: When there are known cases of domestic violence, what should be our approach to the church?
2: So I think the two questions capture the same issue to me, and it is that we have to be sensitive. I talked about the shame that many women feel. Sometimes the perpetrator is a leader in the church. It's difficult for women often for many reasons to come forward. So we have to create a supportive context with trustworthy individuals or an individual that can go and talk carefully and sensitively to that person. It is not easy to come forward and admit those kinds of problems. So I would say we would reach out, but one person who is confidential, who is trusted, and who is sensitive to the needs and feelings and challenges the woman faces.
3: Je pense que les deux questions parlent de la même chose et j'en ai parlé précédemment. Une femme qui est abusée ressent beaucoup de honte et est stigmatisée et il n'est pas facile pour elle de pouvoir s'exprimer. Et c'est pour cela qu'il nous faut justement être très très attentif et très sensible à ce genre de situation et avoir quelqu'un qui justement a cette sensibilité, qui peut écouter, qui l'on peut se confier, qui peut faire en quelque sorte cette approche et aider cette personne à en quelque sorte franchir le pas pour pouvoir sortir d'une situation pareille.
0: Prochaine question. Comment notre Église peut-elle devenir une Église qui dénonce ces faits de violence conjugale, d'agression sexuelle et autres sans avoir peur du scandale.

0: that.
1: How can our church denounce facts of domestic violence, sexual aggressions, without being afraid of scandal? Should I say it over? You want me
0: to? Yes, because I'm not sure I understand it.
1: All right. How can our church denounce, say, talk about the facts of domestic violence, sexual aggressions, without being afraid of scandals?
0: Okay. I think at the end of the day, Jesus has called us to do the right thing. Our biggest goal in life should not be to avoid scandals. Our biggest goal in life is to represent Jesus and to represent him and follow his example in everything that we do. Let me let my translator come in now.
2: Oui, je pense que le plus important, c'est de faire ce que Jésus nous dit à la fin de toute chose, c'est de faire ce que Jésus nous dit. Le plus important, ce n'est pas d'éviter le scandale, mais de faire en sorte que le message et l'amour de Jésus puissent être véritablement quelque chose de réel dans nos vies.
0: The other point I would say in response to that, the question is capturing the reality. The Catholic Church has had many scandals. In the United States, the Baptists and other churches have had many scandals. And so we are in a world where there are a lot of scandals. And it is important for us that we shouldn't live to avoid scandals. We should try to get ahead of the scandals by doing that which is right.
2: Donc, nous devons faire face à la réalité. Au sein de l'Église catholique, il y a eu beaucoup de scandales. Aux États-Unis, dans l'Église baptiste, où il y a eu beaucoup de scandales. Et il y en a encore autour de nous. Nous n'avons pas à chercher à tout prix à éviter le scandale, mais à adresser les problèmes au-delà donc des scandales et faire ce qui doit être fait.
1: There is just alors il y a une constatation qui a été faite et je suppose que cette personne attend quand même une réponse. Elle dit juste une constatation, il n'y a pas de discrétion quand on parle dans l'Église. Dès que l'on dit quelque chose, tout le monde le sait. Manque de confiance chez les dirigeants. There is someone who has made a remark, and the person says that there is no discretion when we speak in church. Once we say something, everyone knows it. There is a lack of trust in the leaders.
0: I think that is a serious problem, and I don't think it is the kind of context where we would be having a general conversation of any of these things in church. These are deeply confidential issues. So it is not about the pastor getting up front and publicly discussing these issues. We can respond to these issues with sensitivity and confidentiality. We have to.
2: Alors, ça c'est un problème majeur. Ce ne sont pas les choses que l'on discute comme ça dans une conversation générale. Ces choses-là doivent être traitées avec discrétion et dans la confidentialité. Un pasteur ne va pas venir faire une déclaration générale devant l'Église. Ces choses-là sont traitées en privé et on doit le faire de cette manière-là, dans la discrétion et la confidentialité. Sinon, effectivement, les personnes qui sont abusées auront beaucoup de difficultés à s'exprimer, évidemment.
0: Let me just add, when I have talked about the importance of the church raising awareness levels and the pastor educating the members about the problem, it's not about discussing specific issues, people within the church. It's about talking about the general problem in society and what God is calling us to do about it. But there should never be, at a church level, publicly, any discussion of any individual person or individual problem. It's about raising awareness level about the issues, but any individual problems would have to be dealt with sensitively and confidentially.
2: Alors, quand j'ai dit que l'Église doit sensibiliser et être éduquée à ce sujet, il s'agissait de parler de ce problème d'une manière générale, mais en aucun cas de parler de problèmes particuliers. On ne parle pas de problèmes particuliers. On dénonce cette situation qui existe dans la société et qui peut aussi exister dans l'Église, mais il ne s'agit pas de parler de problèmes particuliers à ce genre de situation. Doit être traité effectivement dans la discrétion et la confidentialité.
3: La prochaine question, si l'agresseur continue malgré toutes ses mises en garde, que doit être l'attitude de l'Église à part de le priver de poste à l'Église ou autre? If the abuser continues despite warnings, what should be the attitude of the church apart from removing him from his position in church?
0: I think this is an important question. It's an important question that the pastor would have to work with. Again, I have talked about either the church has professionals who can help with the problem or persons within the local society. In many societies, this is criminal behavior. He could be prosecuted. And if he refuses to do the right thing, it is a reportable offense. That's why I said pastors need to get training. In some jurisdictions, this is criminal behavior that it's not up to the pastor. Once a professional person who has been trained is aware of it, they are required to report it. So I would want to look at what the local requirements in the area in which this occurs, where reporting to the authorities is in some places mandatory given local law. And I think we want to do things as, again, I said, we want to respect the dignity of individuals. 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So we do not approach these problems with a sense of superiority, but with God's love, but still the justice that he has to be done for all of God's children, including his female children who are being abused.
2: Donc, ce problème, on l'a dit, c'est pourquoi il doit y avoir des personnes formées à l'Église pour pouvoir adresser ce genre de problème, et que les pasteurs soient formés. Et s'ils ne le sont pas, on peut aussi agir avec des instances, des services dans la communauté. Dans beaucoup de juridictions, de tels comportements sont criminels et sont traités en justice. Et quand justement un professionnel est au courant de certains nombres de choses, comme on l'a dit, il a une obligation de reporter ce qu'il sait. Et à ce moment-là, la justice du pays en question prend le relais. Nous devons toujours garder à l'esprit que tout un chacun au sein de l'Église doit être traité avec le même amour, le même respect, même une personne qui a fauté, mais le respect est aussi dû.
3: Prochaine question, quelle réponse en termes de pérennité du mariage peut être donnée à un conjoint victime de violences physiques, sexuelles et ou psychologique de la part de son conjoint?
1: Can we see which answer can be given in terms of durability of marriage to a spouse who is victim of physical, psychological, and sexual abuse? I will say it over. Which answer can be given in terms of durability of marriage to a spouse victim of physical, psychological, and sexual abuse?
4: Doc, our translator is no longer online, so I will take over what is being translated.
0: Okay.
4: So go nicely with me.
0: Okay, thank you. The answer, this is what I would say. We have to realize that there is no situation that is hopeless when the grace of Jesus is involved. The question is not what we have done, but is where are we now and what are we willing to do and how much are we willing to let Jesus take over and lead us in the ways that he would want us to do. So I would say no situation is hopeless, but it's up to the two individuals involved.
4: En réalité, il n'y a pas de situation sans espoir, sans issue. L'importance pour nous, c'est toujours de mettre Jésus à la première place parce que lui nous fait grâce. La question de savoir jusqu'où nous sommes prêts à aller, qu'est-ce que nous faisons en réalité par rapport à telle situation. Et lorsque deux personnes sont impliquées dans une situation, il y a toujours la possibilité de trouver une solution à partir du moment que les deux veulent trouver une solution au problème.
0: I would add one more thing. I do not believe that Jesus is calling for his daughters to stay in a situation of being physically, sexually, psychologically abused if the abuser is unwilling to change.
4: Il est clair que Jésus ne veut qu'aucune de ses filles, aucun de ses enfants ne puisse rester dans une situation où il y a un abus sexuel ou physique. Cette personne ne doit pas rester dans cette situation. Ce n'est pas la volonté de Dieu. Alors, so your translator, the electricity is off, has gone off. So
0: it's, okay, I understand.
4: I'm taking over now.
0: Okay, no problem.
1: Nous allons continuer avec les questions. Je la lirai en français. Alors, quelle organisation a été mise en place par l'Église adventiste pour accompagner les victimes de violences? Quand il dit organisation, cette personne, je pense, parle de vraiment...
3: Plan. Quel plan? Ok, which plan has been put in place by the church to support victims of violence?
0: The church does not have a global solution. What the church is doing is directing it back to every local unit of the church, every local union and conference to come up with plans and provide training and resources to pastors and local leaders in terms of addressing the problem locally. So there's not, the problem is not being solved from the general conference. The general conference has voted to do something about it, but the action will be at the local level.
4: En réalité, il n'y a pas de plan global au niveau de la conférence générale. La conférence générale demande à chaque organisation de l'Église, d'accord, sur le plan local, que ce soit les unions, les fédérations, missions, de mettre en place un protocole pour pouvoir trouver une solution à ces problèmes liés aux abus et à la maltraitance.
3: OK, autre question. Peut-on dire que le conjoint violent n'a pas été détecté par le pasteur, l'autre conjoint ou la famille avant, ou est-ce la vie conjugale qui l'a rendu violent?
1: Can we say that an abuser has not been detected by the spouse, a family member, a pastor before, or is it the married life that make him an abuser?
0: I think it's a very good question. I don't think there's a simple answer. There are people who may use the license of marriage as permission and authority to abuse. There are some and could start to abuse as during marriage. And there could be cases where someone was just very aggressive and violent all his life. And, you know, so I don't think there's any one answer. I think they're both types. Remember, abuse and aggression is common in our culture.
4: Alors, ce qu'il faut savoir, il n'y a pas de réponse simple à cette question. On peut aller, peut voir la chose sous deux angles différents. Le premier angle, c'est effectivement que la personne peut utiliser le mariage comme une permission pour être abusif ou être dans la maltraitance. Ou encore, cette personne a été tout simplement agressive tout au long de sa vie. Et il faut savoir que nous vivons dans une culture où la violence, où l'agression est vraiment promue par les uns et les autres.
1: A-t-on prévu un accompagnement pour les auteurs de violence?
3: Have we a program to support the abusers?
1: To help them.
3: Yeah.
4: Wait, to accompany the abusers. Yeah. To support them. Okay.
0: I It's a good question. I think I don't believe that the Adventist Church has developed a global program per se, but this is a problem in every community in the world where the church is working. So that's one of the things I'm calling for, is for pastors and local churches to become aware of the resources that exist in their community. In some communities, maybe there isn't a resource and we may need to develop one, but we don't need to reinvent the wheel if there is a good program that we can refer abusers who we have been identified within the church with a place that they can get help.
4: En réalité, l'Église n'a pas véritablement un programme spécial, d'accord, pour pouvoir accompagner les agresseurs. Cependant, il serait intéressant pour l'Église, encore les pasteurs ou les leaders de l'Église, de trouver les référents, les organisations, organismes déjà, qui ont déjà mis en place ce programme pour pouvoir accompagner les agresseurs. C'est pas la peine de répéter les mêmes choses si dans la communauté on se trouve, dans le lieu, la localité on se trouve, et cela a déjà été mis en place. Puisque aujourd'hui, il faut reconnaître que l'Église n'a pas de plan à proprement dit pour pouvoir vraiment accompagner les agresseurs.
3: What do you, alors, que pensez-vous d'un père qui rabaisse ses enfants, toujours négatif, jamais positif?
1: What do you think of a father who belittles his children and is always negative, never positive?
0: That is a father who is not doing what the Bible calls for in terms of how he should relate as a parent. One of the things, let me let him answer that, and then I'll give a personal experience. Yes.
4: Okay. Ce père ne respecte pas ce que la Bible dit en ce qui concerne les relations parent-enfant.
0: So one of the things my wife and I did when we got married was that we read the book Child Guidance. And I think it's a wonderful resource that the church has that many young people and young couples and young parents are unaware of. And there were times along the way as we read it, as we saw how awesome the responsibility was of being a parent, that we wondered whether we were up to the challenge or not. But my point is, the Adventist Church is blessed with child guidance, with Adventist Home, with books and resources that can help us to become better parents and better spouses. And we need to expose our young people to them through programs and resources so they can benefit from what the church has to offer.
4: Lorsque mon épouse et moi, nous avons décidé d'être parents, nous avons lu le livre Child Guidance en anglais, c'est-à-dire éduquer les enfants. Et en lisant ce bouquin-là, on s'est même posé la question, lorsque nous avons vu l'ampleur de la tâche, est-ce que nous étions à la hauteur de cette tâche? Il nous faut absolument utiliser les ressources que nous avons au sein de l'Église Adventiste, faire en sorte que les jeunes qui se préparent au mariage, qui veulent être parents, puissent recevoir une formation et que nous puissions lire tous ces livres-là que nous avons à notre disposition, Foyer Chrétien, et aussi éduquer les enfants.
1: Alors, il y a une question. La prévention des violences est l'une des missions principales de l'assistante sociale. Les églises et établissements scolaires adventistes sont-elles pourvues en professionnels?
3: The prevention of violence is the main mission of the school social worker. Do the church and the school, Adventist school, provide professional in these areas?
0: I think that's an important question. I don't know. I cannot answer for every Adventist school because I don't even know. Well, I know that not every Adventist school even has a social worker. I think the social worker often does not work at preventing violence, but works at identifying students with problems of violence and intervening on those problems. What we have to do as a church is create the kind of training in parenting, in education, using the resources we have, like Adventist Home and Child Guidance, to educate our membership and our young people about God's vision for us as parents and the tools that we have for parents. There are also many parenting seminars that have been produced by the church.
4: La toute première chose qu'il faut dire, c'est que toutes les écoles n'ont pas forcément une assistance sociale. Mais en fait, l'assistance sociale n'a pas pour objectif réellement de prévenir les violences. Elle est surtout là pour détecter ces violences et voir comment elle peut apporter un accompagnement. Mais au-delà de tout cela, il est important pour nous d'utiliser les ressources que nous avons, telles le livre que je viens de vous parler, Éduquer les enfants, encore foyer chrétien, et avoir des séminaires aussi pour former les uns et les autres sur la manière dont il faudrait se comporter avec les enfants.
3: Prochaine question. Savez-vous que les hommes aussi sont victimes de leurs femmes?
1: Do you know that men are also victims of abuse from women?
0: Yes, that is true. There are women who are the aggressors in relationship and who abuse their husbands. However, that is much less common than the opposite, and it doesn't matter which direction it is. In either way, it's a violation of God's call to us to love each other as he has loved us. So we need to address all forms of abuse, whether it's abuse by men versus women. And what also happens sometimes is that in some contexts where the man might be the aggressor to begin the abuse, the woman responds in kind, and then there is a fight going back and forth between them. None of those are what God is looking for his children. So we want to get everyone, male and female, on the same page, doing what God wants us to do, showing the love of Jesus to the world.
4: Effectivement, certains hommes sont abusés aussi par leurs femmes. Mais cela se produit très rarement. Ce n'est pas très, très commun en réalité. Et même si ce sont les femmes qui abusent ou les hommes qui abusent, peu importe, il faut qu'on se rappelle que dans la Bible, Dieu nous a donné une manière de pouvoir nous comporter dans le relationnel les uns avec les autres. Donc, quelle que soit la direction de l'abus ou la provenance de l'abus, il nous faut absolument dénoncer cela et ne pas le tolérer.
1: L'Église doit-elle ou peut-elle vraiment s'impliquer dans une violence intraconjugale, surtout si aucune des deux parties n'en parle? Cela ne relève-t-il pas d'un cadre privé?
3: Mm-hmm. Does the church can be really involved in domestic violence, especially when nobody speaks about it? Is it not a private matter?
0: It's a very good question. One of the things I have called for is that we need to begin. It's a matter that affects a lot of members in our church. Some of God's children are being hurt in their lives as members of the family of God in the church. And we, as God's leaders at the local church, should do everything in our power to create a supportive environment. So yes, we need to talk about it. We need to bring it to the fore. We need to create conditions that will make people feel it is okay to come forward. And that's why I've talked about creating a confidential person that people can come forward and talk to.
4: Oui, c'est vrai que il est important pour nous aujourd'hui de créer un environnement qui permettrait aux personnes de pouvoir s'avancer, de pouvoir parler et parler de leurs problèmes, même si ce sont des problèmes intimes. Il n'est pas question du tout pour nous, en tant que leader, de laisser tout simplement les choses aller dans un certain sens. Ça peut aller du mal au pire. Et en réalité, il y a des gens qui souffrent qui souffrent dans la famille chrétienne. Et c'est notre devoir de créer l'espace, de créer un environnement où ils vont se sentir soutenus pour que d'eux-mêmes, ils puissent venir et libérer la parole.
0: I saw one direct question to me, so I'm going to raise it and you can translate it and then I'll give a quick answer. The question was, is there any research about what has happened during COVID, because of COVID-19, during the pandemic, what has happened with domestic violence? That's the question.
4: Okay, la question est suivante. Est-ce qu'on a des ressources? Est-ce qu'il y a des recherches qui ont été faites pour savoir qu'est-ce qui s'est passé, qu'est-ce qui s'est produit en termes de violence intrafamiliale durant la période de la COVID-19?
0: The answer is, in countries where there was a lockdown during COVID and the retail outlets, the bars and the rum shops were open, there was an increase in domestic violence. In countries when there was a lockdown because of COVID, but the sale of alcohol did not take place, there was a reduction in domestic violence. So it depends on whether alcohol was freely available or not, whether lockdowns for COVID led to increases in domestic violence or a decrease in domestic violence.
4: En réalité, la question est posée par rapport au fait si les bars étaient ouverts ou fermés durant la période de la COVID-19, si les gens étaient tout simplement enfermés dans leur maison ou s'ils étaient, ils avaient la possibilité d'avoir accès à l'alcool. Et s'ils avaient accès à l'alcool, on constate que les violences domestiques ont davantage augmenté que ceux qui n'avaient pas accès à l'alcool ou du moins où les bars étaient fermés. Si les bars étaient ouverts, il y avait plus de violences domestiques que lorsque les bars étaient fermés. So we're going to have two final questions because our time is almost up.
3: Deux dernières questions. Quelle est la position de l'Église par rapport au divorce en cas de violence conjugale?
1: What is the position of the church concerning divorce because of domestic violence?
0: The Bible provides the reasons for divorce. And I think those are the reasons that the church supports, the basic biblical reasons that the Bible provides. And domestic violence in and of itself is not provided in Scripture as a reason for divorce. At the same time, God does not want you to remain in a context where your life is in danger. So there are individuals who separate because of domestic violence, for example. So divorce is not the only option, is what I would say. And separation without divorce is one option. But each case would have to be all of the factors and have to be considered. But in terms of the Bible or the church's official position, domestic violence in and of itself is not a cause for divorce, but certainly could be a cause for separation.
4: Ok, alors je commencerai par traduire la fin qui va très bien expliciter sa réponse. C'est que les violences intrafamiliales, les violences conjugales, au niveau de l'Église n'est pas une raison pour pouvoir divorcer. Cependant, il faut le dire, il n'est pas question non plus, et l'Église le dit aussi, il n'est pas question pour quelqu'un qui subit des violences conjugales de rester. Donc, il y a toujours la possibilité de se séparer, mais pas sur la base du divorce. Et de surcroît, il y a plusieurs raisons, plusieurs causes qu'il faut considérer dans ce cas précis, dans le cas de pouvoir divorcer. Pas seulement les questions liées aux violences, mais il y a d'autres questions aussi à considérer. Mais ce qu'il dit, c'est surtout qu'il n'est pas question pour une personne qui subit de la violence conjugale de rester dans cette situation, de rester dans ce contexte-là du tout. Et que l'Église, pour l'instant, est considère sous la base biblique, du fondement biblique, une seule cause pour le divorce en tant que tel, c'est l'adultère. C'est la position de l'Église adventiste.
1: Alors, la dernière question, et nous nous excusons auprès de tous ceux qui ont envoyé leurs questions, mais nous n'aurons pas le temps de les prendre. Quand un mari injurie sa femme, de quoi s'agit-il?
3: When a husband insults his wife, what is it about?
0: That is a good question. I don't know there is any one answer to that question. It could be many things. This is what I would say. Any person insulting anyone else, whether they are an adult or a child, a family member or not, we are not following the example of Jesus. God has called us, he has saved us, and we are asked day by day to let the Holy Spirit live out his life within us. And there's no place for insults in that life. And the reasons might be complex, but God is calling us to a different life, every single one of us, in terms of how we relate to each other.
4: La réponse à cette question peut être complexe. Il n'y a pas une seule réponse possible. Cependant, d'accord, il n'est pas question pour nous d'entrer dans un esprit d'insulte, de s'insulter, que ce soit entre le couple, entre les parents, les enfants, parce que nous sommes appelés à suivre les principes émis dans la parole de Dieu, à suivre l'exemple de Jésus-Christ, tout simplement.
5: C'était donc la période de questions-réponses concernant donc la violence domestique avec le Dr Davis Williams. Ce programme, je rappelle, était organisé par l'Union des Antilles et de la Guyane française pour mettre l'accent sur la maltraitance. Il était question donc cet après-midi de violence domestique. C'était dans les rendez-vous de l'après-midi.
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7: Admettez, reconnais-le dans toutes tes voies et c'est lui qui aplanira tes sentiers. Proverbe 3, verset 6.

Où êtes-vous en ce moment ? Demanda l'officier de transit. N'est-ce pas toujours la première question que l'on devrait poser à quelqu'un qui cherche sa direction ? Bien que nombre d'entre nous, nous aimerions parvenir là où sont le pardon et la guérison, nous nous trouvons en fait au coin de la colère et de la douleur. L'orgueil devient alors le mauvais compagnon qui nous murmure « Ne les laisse jamais te voir souffrir ». Cependant, les malaises que l'on étouffe trouvent toujours un autre moyen de se manifester. Après un modeste « Je vais bien », dit à ceux qui nous sont les plus proches, nous refoulons les étrangers. Nous n'avons aucune patience avec les faibles et nous pleurons sur des choses qui n'ont pas d'importance. Et les autres se demandent « Mais qu'est-ce qu'elle a donc ?» Il n'y a aucun moyen pour ignorer la douleur, la déception ou un cœur brisé, et cela même si la honte essaie de vous convaincre du contraire. La honte vous dit que vous êtes stupide de ressentir ce que vous ressentez, mais d'avoir un cœur froid n'a rien d'honorable non plus. La capacité d'aimer et de donner de l'amour est un don des plus doux, un don que certains ne peuvent peut-être pas recevoir. On ne doit pas vous blâmer pour cela, ni pour autant vous traiter de stupide. Rien n'est plus éloigné de la vérité. C'est un mensonge qui insulte le cœur de Dieu qui, lui, est toujours capable de nous donner son amour, même lorsque nous ne l'aimons pas en retour. Où êtes-vous ? C'est là la question à laquelle vous devez répondre avec soin. Les mensonges retardent la guérison, mais l'honnêteté apporte les solutions. Les professeurs d'aérobic vous encouragent à sentir une brûlure. Elles vous informent que vos muscles sont vivants et œuvrent en votre faveur. Oui, la douleur nous parle. Admettez-le et écoutez-la. Les peines de cœur nous disent ce qui est important pour nous et ce à quoi nous n'avons pas encore renoncé. Elles nous disent ce après quoi nous languissons en secret, comme ce que nous désirons ouvertement. Elles exposent nos attentes, même celles que nous nions, qu'elles soient bonnes ou bien mal placées. La douleur nous ramène à la réalité. Elle nous arrache aux rêves qui nous en éloignent. Elle crie plus fort que tous les murmures que nous n'avons pas entendus. La douleur ne se laisse pas oublier. Elle insiste pour que nous regardions de plus près. Elle pointe un doigt intransigeant sur les choses que nous devons régler. Elle ne diminue jamais jusqu'à ce que nous abdiquions. Elle n'est pas aussi patiente que Dieu qui, lui, attend jusqu'à ce que nous lui disions où nous avons mal. La douleur exige du changement, ou bien elle criera de plus en plus fort, frappant au même endroit jusqu'à ce que nous admettions où nous en sommes et changions de direction. La douleur est douloureuse, mais elle est bonne. Elle nous enseigne, elle est inflexible, elle nous ramène là où nous devons être. En fait, elle nous conduit à Dieu.

0: Mère Céleste, je souffre, je l'admets, j'ai mal. Je me sens mortellement blessée, comme si je ne me rétablirais jamais. Cependant, ta parole nous promet la guérison. Hier, j'avais mal. Aujourd'hui, j'ai encore plus mal. Il me semble que la douleur augmente au lieu de diminuer. Quand la douleur va-t-elle s'arrêter? Aide-moi à la supporter. Il n'y a nulle part où je puisse aller pour me séparer de mon cœur. Je le porte en moi et il me pèse lourd. Je ne sais pas si je pourrai continuer longtemps à le porter dans l'état où il se trouve. Où puis-je me retourner pour échapper à la douleur qui est si profonde qu'elle en est presque physique? Je t'en prie, Seigneur, sauve-moi de mon désespoir, touche-moi et guéris-moi. Sèche mes larmes et restaure-moi. Je me tiens devant toi, dépouillé. Je ne te cache rien. Je reconnais mon besoin de guérison et de rédemption. Attire-moi vers toi et console-moi. Restaure mon cœur et ma joie. Au nom de Jésus, amen.
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3: Jésus lui dit, lève-toi, prends ton lit et marche. Jean 5, le verset 8. Souvent, nous voulons nous lever, nous voulons marcher, nous voulons avancer. Nous n'y arriverons pas seuls. Beaucoup de choses nous empêchent d'être à l'écoute de Dieu. C'est lui qui nous donne la marche à suivre. Soyons à l'écoute.

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Mes amis, dans nos cœurs doit être vivante la certitude qu'avant même que nous commencions à prier, le Père Céleste connaît la situation et les besoins de son enfant. Nous qui sommes ignorants et inexpérimentés, nous nous approchons de lui qui sait tout et qui peut tout. Notre incapacité fait appel à toutes les richesses de son intervention paternelle. Il veut exercer notre foi et inspirer notre esprit afin que la prière que nous lui adressons respire une confiance absolue en lui, une communion parfaite avec lui. Oui, notre Père Céleste. Ainsi, tout esprit de formalisme ou encore de légalisme étant banni, les cieux s'ouvrent et quelque chose se passe sur la terre. Il arrive que Dieu attende de répondre jusqu'à ce que son enfant sache que seul son Père Céleste peut intervenir et jusqu'à ce qu'il ait compris que tout effort de la sagesse propre doit cesser. Quand nous reconnaissons que nous sommes à bout de ressources et que toutes nos capacités sont épuisées, les sources de Dieu commencent à jaillir d'en haut. Dieu regarde du ciel et quand il nous voit dans l'attitude qui lui est agréable, il nous fait voir l'éclat de sa gloire et il envoie sa délivrance. Pour lui, le mot impossible connaît pas, il n'existe pas. Et c'est dans les situations les plus désespérées, les plus affreuses, que Dieu manifeste sa gloire pour que ses enfants apprennent à le connaître encore mieux. Au verset 6 de ce chapitre, Jésus dit « Ma chère enfant ou mon cher fils, quand tu pries, entre dans ta chambre, ferme ta porte, prie ton Père qui est dans le lieu secret et ton Père qui voit dans le secret te le rendra. » Nous faut-il davantage pour nous inspirer à la prière? Savons-nous prendre le temps d'entrer dans notre chambre? Attachons-nous assez d'importance à la prière pour fermer notre porte? Si oui, nous ferons la grande découverte que notre Père Céleste est là, avec nous, dans ce lieu secret. Nous pourrons répandre notre cœur devant lui, lui dire tout, absolument tout ce qui nous charge et être certain que celui qui voit dans le secret nous exaucera. Nos requêtes personnelles, nos intercessions pour nous-mêmes, pour nos proches, pour notre famille, pour une situation compliquée, seront parvenues jusqu'à lui. Et notre Père nous le rendra. Alors patience. Dieu connaît toutes choses. Il fait concourir toutes choses uniquement pour votre bien. Maintenant, à vous de lui faire confiance. Parce que votre Père vous le dit encore aujourd'hui. Fais-moi simplement confiance. Dieu sait ce qui est le meilleur pour vous et pas vous. Si vous pensez le savoir, c'est faux. Dieu sait ce qu'il vous faut. Alors faites-lui confiance. Il entend vos prières. Mes amis, il n'est pas question de se battre et de vaincre par les armes de la chair, d'employer les moyens et les méthodes de l'homme violent. Pas du tout. Aujourd'hui, Dieu a besoin de conquérants, d'hommes et de femmes forts. Ils doivent être de vrais soldats obéissant à Jésus et non des généraux qui font passer leurs pensées et leur élan pour ceux de Dieu. La guerre, c'est déjà la résistance au mal et la non-collaboration avec ce monde aux pratiques contraires à la volonté divine. C'est parfois aussi élever bien haut l'étendard de la foi, comme certains grands hommes, Élie et les autres, et se tenir au prix de sa vie droit. Oui, rester droit pour dénoncer le mal. Ce qui n'empêche qu'il y avait 7000 autres résistants moins en vue, comme l'ignorait Élie. Et pourtant, il est resté debout, intègre, ferme, ayant cette attitude de conquérant, de soldat. Aujourd'hui, Dieu te demande de te relever en tant que conquérant. Il te demande de résister. Tu n'as pas à lutter contre la chair et l'esprit, contre la chair, pardon, et le sang, mais contre les dominations. Et tu n'es pas seul. L'Éternel, le grand conquérant, se tient à tes côtés. Tu es un soldat. Tiens-toi droit en tant que soldat spirituel. Le serviteur, le fidèle serviteur, ne choisit pas son combat.
Il s'engage pour Dieu et pour les autres et non pour lui-même. Il n'est ni un lâche ni un timide. Il ne manque pas de sagesse puisque son conquérant le lui propose. Il se prépare à la bataille tout en fuyant les combats inutiles voire dangereux de ce bas monde. Il se bat pour ses frères et ses sœurs dans la foi et non pas contre eux. Il sait se tenir au repos quand Dieu le lui impose. Oui, Dieu te le dit aujourd'hui. Tu es un soldat. Tu n'as pas à craindre. Je sais tout ce qu'il te faut. Avant de pouvoir prier, j'aimerais simplement vous rappeler ce verset du jour qui se trouvait dans Matthieu 6, verset 8. Votre Père sait de quoi vous avez besoin avant que vous le lui demandiez. Disposons-nous pour la prière.

0: prions maintenant. Ô Père, nous voici devant toi, nous tes enfants, tels que nous sommes, avec nos souffrances, nos espoirs, nos sujets de prière, nos joies, nos projets, et nous te disons, tiens, prends tout. Alors que certaines personnes pleurent aujourd'hui, d'autres sont dans la souffrance et d'autres sont dans la joie ou encore dans l'attente d'une réponse. Merci de nous accepter, merci de nous purifier, de nous rendre dignes de toi. Ô Père, aujourd'hui à toutes ces personnes qui sont courbées dans la souffrance, rappelle-leur simplement que tu es là. Donne-leur simplement le courage de savoir que tu es le grand conquérant et que tu contrôles toutes les situations et qu'ils n'ont pas à s'inquiéter que si tu permets qu'ils passent par ce chemin, c'est parce que tu l'as soupesé, c'est parce que tu le permets, c'est parce que tu es au courant, rien ne t'échappe. Si tu passes par ce chemin, c'est parce que Dieu l'a soupesé et c'est parce que tu peux le supporter. Ô Père, donne à tes enfants de se rappeler que tu les aimes d'un amour éternel, que tu n'es pas un Dieu barbare, mais tu es là pour faire concourir toutes choses. Tu es là pour forger notre caractère et souvent c'est dans la souffrance que tu es en train de nous manipuler, de nous travailler, de crucifier certaines choses qui ne sont pas de toi en nous, de manière à ce que nous ayons un caractère comme toi tu le veux. Tu es appelé à nous déformater, à nous désapprendre pour nous reformater et nous faire apprendre des choses. Oh, comme il est difficile de désapprendre, comme il est difficile de rester debout dans la souffrance. Mais aujourd'hui, tu te dis encore, tu nous dis, nous tes enfants, restez debout. Je suis là. Je suis avec vous tous les jours. Vous êtes mes soldats, je vous ai formés et je vous aime, alors tenez-vous droit spirituellement, même dans la souffrance, tenez-vous droit et sachez que je suis votre Père céleste et que je vous aime. Comptez sur mon amour et avancez par la foi. Ô Seigneur, toi-même tu le sais, nous sommes des exemples pour toutes ces personnes qui nous regardent. Si nous chrétiens dans les épreuves nous baissons les bras, comment agiront ceux qui n'ont pas de Dieu? Ceux qui n'ont pas de Dieu, comment feront-ils pour agir? Ô Seigneur, donne-nous de pouvoir nous relever la tête spirituellement et de savoir que mon Rédempteur vit et que même dans cette souffrance actuelle, je saurai garder ma foi ferme. Je saurai regarder droit, sachant que mon Père a une intervention à faire. Sachant que mon Père m'a dit, t'inquiète pas, je gère cette situation maintenant. Apprends-moi à tout abandonner entre tes mains parce que tu es mon Père et parce que tu m'aimes. Seigneur, donne-nous réellement de conscientiser que tu nous aimes et que tout ce que tu permets dans nos vies, c'est par amour, c'est parce qu'il y a un but formateur. Donne-nous de ne pas nous plaindre, mais au contraire, de nous réjouir même dans nos épreuves. Car c'est dans nos épreuves que tu fais un travail magnifique sur notre caractère. Nous sommes en partance pour le ciel. C'est pour cette raison que tu travailles. Si tu ne le fais pas, nous ne serons pas qualifiés pour partir. Alors Seigneur, fais, agis, donne du courage à tes enfants et donne-leur d'avancer même quand ils ont mal. Ô Seigneur, continue de te manifester car nous te faisons confiance et que chacun de nous continue à se battre parce que nous le savons, la victoire nous appartient dans le nom de Jésus. Nous t'avons prié avec l'assurance que tu sauras bénir chacun de nous, chaque personne qui prie maintenant, voit le sujet, manifeste-toi. Nous t'avons prié dans le nom de Jésus. Amen.
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0: 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À noter sur votre agenda la semaine réveil et réforme avec Frédéric Michel du 1er août au 8 août à partir de 18h45. Le thème « Dieu rend-il heureux ?» c'est bien sûr à l'église adventiste de Chauvel, rue Jean-Ignace aux Abîmes. Les jours de réunion samedi, dimanche, lundi, mardi, mercredi, vendredi à partir bien sûr de 18h45. Voleurs d'année, voleurs de vie, conférence débat chaque deuxième dimanche du mois de 16h30 à 18h. Animé par des professionnels de santé, dimanche 9 août 2026 avec M. Michel Lemoine sur la question des plantes médicinales au Romaric chez Ronnie et Marie-Laure à Vibo-Mornalo. L'entrée est gratuite. Le centre de loisirs, les hippocampes, se poursuit au mois d'août. Nous avons le plaisir de vous informer qu'il reste encore quelques places disponibles pour la session du 3 au 14 août. Rappel de la procédure d'inscription. Si votre enfant est déjà enregistré sur le portail INOE, il vous suffit de nous confirmer son inscription par mail à l'adresse suivante hippocampe@sigag.com. Important, pour le traitement de votre demande, veuillez impérativement indiquer en objet de votre mail le format suivant: nom et prénom de l'enfant, centre primaire ou centre d'ado. Ne tardez pas, le délai pour ces quelques places et se termine donc ce week-end. 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
1: Il y a des douleurs que nous vivons qui peuvent nous faire oublier que Dieu est là. Nous savons par l'intermédiaire de sa parole qu'il nous a promis d'être toujours avec nous. Mais à ce moment précis, nous avons tout simplement besoin d'exprimer ce que nous ressentons.

ressemble à un vase d'argile. C'est toi qui m'as façonné. C'est toi le potier, l'artisan de ma vie. Oserais-je nier que je suis l'œuvre de tes mains? L'argile s'adresse-t-il au potier en lui disant «

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1: Daniel 6, versets 13 à 16. Ils prirent de nouveau la parole et dirent au roi, « Daniel, l'un des captifs de Juda, n'a pas tenu aucun compte de toi, ô roi, ni de la défense que tu as écrite. » Et il fait sa prière trois fois le jour. Le roi fut très affligé. Quand il entendit cela, il prit à cœur de délivrer Daniel. Et jusqu'au coucher du soleil, il s'efforcera de le sauver. Mais ses hommes insistèrent auprès du roi et lui dirent, « Sache câble. » Alors le roi donna l'ordre qu'on amène Daniel dans la fosse au lion. Le roi prit la parole et dit à Daniel, « Puisse ton Dieu que tu sers avec persévérance te délivrer. » Qu'est-ce que ce passage t'apprend sur la relation entre le roi et Daniel? Que penses-tu de l'entourage du roi qui veut à tout prix la perte de Daniel? Penses-tu que Dieu accompagnait Daniel dans cette épreuve?

0: rendez-vous avec nos plus petits, des enfants de 5-6 ans qui ont été interrogés, plus de 17 000 filles et garçons dans plus de 200 écoles maternelles de Paris et de la province, des enseignants, des pédagogues et puis Claude Alain Duhamel et Carole Ballas qui ont réuni ces définitions dans le gros dico des tout-petits. Des enfants que l'on découvre et qui nous permettent, Claude Lamblin, de découvrir aussi ce qu'il y a dans leur petite tête blonde.
1: Ah, et c'est souvent remarquable.
0: Alors on en est à la lettre...
1: On en est toujours à la lettre G, et alors aujourd'hui, le premier mot, girafe, G comme girafe. Et je vous dis souvent, quand ils décrivent un animal, c'est charmant, c'est curieux. Une girafe, c'est un animal très grand, jaune avec des points noirs ou marrons. Elle a un long cou, quatre grandes pattes, des sabots, une longue queue et des cornes comme les papillons. Alors c'est amusant d'associer le papillon à une girafe. Elle vit dans la jungle ou aux eaux. Elle mange de l'herbe et des feuilles dans des pots qui sont sur un poteau. Et un dernier enfant, parce que je vous rappelle, ces définitions sont données par différents enfants. Dernière définition de la girafe, c'est un animal un peu moins grand qu'un arbre. C'est vraiment très grand. Un gland. Un gland, alors écoutez cette première définition, comme elle est précise. Ce premier enfant nous dit, un gland, ça vient d'un arbre. C'est rond, marron ou vert. Ça a la forme d'un œuf avec un petit chapeau et une queue. C'est bien dit. Un gland, on peut le ramasser dans les bois. Ça tombe à l'automne et les écureuils en mangent. Un gland, ça fait pousser un chêne. Un goinfre. Alors voyez-vous, on passe de vraiment, j'allais dire, du coq à l'âne. Un goinfre, c'est quelqu'un qui mange trop, à toute vitesse. S'il adore quelque chose, il se jette dessus. Par exemple, il mange beaucoup de bonbons, de chocolat ou de gâteaux. Après, il a mauvaise haleine, il a mal au ventre et fait dodo. Et dernière définition, vous verrez, pour cette dernière définition, ça vaut le coup de feuilleter ce bouquin. Un goinfre, c'est quelqu'un qui a la bouche qui grossit. Je trouve ça extraordinaire. On voit le goinfre qui s'empiffre et dont la bouche grossit. Un gorille. Beaucoup de bons, 81% ont répondu pour cette définition. Un gorille, c'est un parent des singes, géant comme un monstre. Il est gros, très fort, avec des poils noirs, une grande bouche et un gros nez. Il fait le fou. Il saute, passe d'arbre en arbre, tape sur sa poitrine et mange de l'herbe, des feuilles ou des bananes. Il s'appelle King Kong. Il est toujours dangereux pour casser plein de choses et fait peur aux enfants. Il tape sur ses côtelettes avec ses poings. Gourmand. Alors là, tous les enfants savent ce qu'est un gourmand, ils le sont tous un peu. Gourmand, c'est quand on veut encore, même quand on a déjà mangé. Et un autre enfant nous dit, gourmand, on mange beaucoup des choses qu'on adore, comme les gâteaux, le sucre, les bonbons. On mange trop, tout ce qu'on trouve, et après on a un ventre qui grossit et on peut être malade. Et le dernier enfant nous dit, et ça rejoint la définition de tout à l'heure, gourmand, on se goinfre. On a la bouche qui grossit. Grand. Tous les enfants veulent être grands. Quand je serai grand, etc. Grand, c'est quand on n'est pas petit. On dépasse tout le monde et on peut voir tout ce qui se passe. Ça, c'est le rêve des enfants. On peut sortir tout seul et on a le droit d'aller partout. On devient adulte. On va à la grande école. On sait plus de choses que quand on est petit et on travaille bien. Et le dernier ajoute, parce qu'on lui a dit plusieurs fois, grand, c'est quand on mange beaucoup de soupe. On nous l'a tous répété. Un gratte-ciel. Alors ça, c'est amusant, un gratte-ciel. 18%, ils sont peu nombreux les enfants qui ont pu répondre. Un gratte-ciel, c'est un immeuble très haut avec au moins 10 étages, plein de fenêtres et qui touche presque le ciel. Seconde et dernière définition pour un gratte-ciel, il est dans les nuages et gratte le ciel. Un grillage. Un grillage, c'est une barrière, une grille, des carrés dans la cour qu'on accroche à un mur ou qu'on met pour ne pas rentrer. On en met pour empêcher les voleurs de passer, pour séparer les maisons, pour empêcher les enfants d'aller dans les fleurs du voisin et pour mettre tous les animaux en cage. Un grillage, ça sert à interdire. Dernière définition pour aujourd'hui, une grille. Alors, quelle différence entre le grillage et la grille? Eh bien, une grille, c'est comme un grillage, mais avec des petits barreaux en carré de fer. On ne passe pas à travers ni au-dessus. Elle empêche les voleurs de rentrer dans la maison et nous empêche aussi de nous sauver. Ça peut être aussi une grille pour faire cuire à manger ou une grille d'ascenseur. Et une dernière définition que j'aime bien, parce qu'il faut se rappeler que ce sont des enfants de maternelle qu'on vient chercher, une grille, c'est pour voir les mamans quand elles viennent nous chercher.

0: C'était le gros dico des tout-petits, une chronique préparée, présentée par Claude Lamblin, en feuilletant chaque semaine ce gros dico qui réunit, je vous le rappelle, plus de 3000 mots, quantité de définitions, puisque chaque fois sont glanées plusieurs définitions pour des mots. Et je rappelle qu'il s'agit de tout-petits, d'enfants de 5-6 ans qui ont dit ce qu'ils pensaient. Aujourd'hui, il y avait gourmand, grand, goinfre, grillage, toutes sortes de mots. Je rappelle que cet ouvrage est paru aux éditions Lattès.
1: Alors que nous marchons, que chacun de nous pas appuie notre prière pour la paix. La paix dans nos communautés, la paix avec Dieu, la paix les uns avec les autres.

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0: Bonjour, Bergette de Saint-Jacob-Pierre avec vous pour un chapitre par jour pour lire toute la Bible.
1: Psaume 39. Au chef des chantres, âgé du temps, psaume de David. Je disais, je veillerai sur mes voies, de peur de pécher par ma langue. Je mettrai un frein à ma bouche, tant que le méchant sera devant moi. Je suis resté muet, dans le silence. Je me suis tu, quoique malheureux. Et ma douleur n'était pas moins vive. Mon cœur brûlait au-dedans de moi. Un feu intérieur me consumait. Et la parole est venue sur ma langue. Éternel, dis-moi, quel est le terme de ma vie? Quelle est la mesure de mes jours? Que je sache combien je suis fragile. Voici, tu as donné à mes jours la largeur de la main. Et ma vie est comme un rien devant toi, oui. Tout homme debout n'est qu'un souffle. Oui, l'homme se promène comme une ombre. Il s'agite vainement, il amasse et il ne sait qui recueillera. Maintenant, Seigneur, que puis-je espérer en toi et mon espérance? Délivre-moi de toutes mes transgressions, ne me rends pas l'opprobre de l'insensé. Je reste muet, je n'ouvre pas la bouche. Car c'est toi qui agis. Détourne de moi tes coups, je succombe sous les attaques de ta main. Tu châties l'homme en le punissant de son iniquité, tu détruis comme la teigne ce qu'il y a de plus cher. Oui, tout homme est un souffle. Éternel, écoute ma prière. Éternel, et prête l'oreille à mes cris. Ne sois pas insensible à mes larmes, car je suis un étranger chez toi, un habitant comme tous mes pères. Détourne de moi le regard et laisse-moi respirer, avant que je m'en aille et que je ne sois plus. C'était Psaume 39.
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1: Admettez, reconnais-le dans toutes tes voies et c'est lui qui aplanira tes sentiers. Proverbe 3, verset 6.

êtes-vous en ce moment ? Demanda l'officier de transit. N'est-ce pas toujours la première question que l'on devrait poser à quelqu'un qui cherche sa direction ? Bien que nombre d'entre nous, nous aimerions parvenir là où sont le pardon et la guérison, nous nous trouvons en fait au coin de la colère et de la douleur. L'orgueil devient alors le mauvais compagnon qui nous murmure « Ne les laisse jamais te voir souffrir ». Cependant, les malaises que l'on étouffe trouvent toujours un autre moyen de se manifester. Après un modeste « Je vais bien », dit à ceux qui nous sont les plus proches, nous refoulons les étrangers. Nous n'avons aucune patience avec les faibles et nous pleurons sur des choses qui n'ont pas d'importance. Et les autres se demandent « Mais qu'est-ce qu'elle a donc ?» Il n'y a aucun moyen pour ignorer la douleur, la déception ou un cœur brisé, et cela même si la honte essaie de vous convaincre du contraire. La honte vous dit que vous êtes stupide de ressentir ce que vous ressentez, mais d'avoir un cœur froid n'a rien d'honorable non plus. La capacité d'aimer et de donner de l'amour est un don des plus doux, un don que certains ne peuvent peut-être pas recevoir. On ne doit pas vous blâmer pour cela, ni pour autant vous traiter de stupide. Rien n'est plus éloigné de la vérité. C'est un mensonge qui insulte le cœur de Dieu qui, lui, est toujours capable de nous donner son amour, même lorsque nous ne l'aimons pas en retour. Où êtes-vous ? C'est là la question à laquelle vous devez répondre avec soin. Les mensonges retardent la guérison, mais l'honnêteté apporte les solutions. Les professeurs d'aérobic vous encouragent à sentir une brûlure. Elle vous informe que vos muscles sont vivants et œuvrent en votre faveur. Oui, la douleur nous parle. Admettez-le et écoutez-la. Les peines de cœur nous disent ce qui est important pour nous et ce à quoi nous n'avons pas encore renoncé. Elles nous disent ce après quoi nous languissons en secret, comme ce que nous désirons ouvertement. Elles exposent nos attentes, même celles que nous nions, qu'elles soient bonnes ou bien mal placées. La douleur nous ramène à la réalité. Elle nous arrache aux rêves qui nous en éloignent. Elle crie plus fort que tous les murmures que nous n'avons pas entendus. La douleur ne se laisse pas oublier. Elle insiste pour que nous regardions de plus près. Elle pointe un doigt intransigeant sur les choses que nous devons régler. Elle ne diminue jamais, jusqu'à ce que nous abdiquions. Elle n'est pas aussi patiente que Dieu qui, lui, attend jusqu'à ce que nous lui disions où nous avons mal. La douleur exige du changement, ou bien elle criera de plus en plus fort, frappant au même endroit jusqu'à ce que nous admettions où nous en sommes et changions de direction. La douleur est douloureuse, mais elle est bonne. Elle nous enseigne, elle est inflexible, elle nous ramène là où nous devons être. En fait, elle nous conduit à Dieu.

0: céleste, je souffre, je l'admets, j'ai mal. Je me sens mortellement blessée, comme si je ne me rétablirais jamais. Cependant, ta parole nous promet la guérison. Hier, j'avais mal. Aujourd'hui, j'ai encore plus mal. Il me semble que la douleur augmente au lieu de diminuer. Quand la douleur va-t-elle s'arrêter? Aide-moi à la supporter. Il n'y a nulle part où je puisse aller pour me séparer de mon cœur. Je le porte en moi et il me pèse lourd. Je ne sais pas si je pourrai continuer longtemps à le porter dans l'état où il se trouve. Où puis-je me retourner pour échapper à la douleur qui est si profonde qu'elle en est presque physique? Je t'en prie, Seigneur, sauve-moi de mon désespoir, touche-moi et guéris-moi. Sèche mes larmes et restaure-moi. Je me tiens devant toi, dépouillé. Je ne te cache rien. Je reconnais mon besoin de guérison et de rédemption. Attire-moi vers toi et console-moi. Restaure mon cœur et ma joie. Au nom de Jésus. Amen.
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Seigneur. Il y a des saisons où je n'ai pas les mots, des nuits où ma prière ne sort pas, des moments où même chanter fait trop mal. Et les gens pensent que si je ne parle pas, c'est que je suis faible. Mais ils ne savent pas que mon silence est rempli d'adoration. Ils ne voient pas les larmes qui te prient, les soupirs qui te cherchent. Parce que toi, mon Dieu, tu comprends, même les prières sans voix. Alors aujourd'hui, même sans musique, même sans force, je viens devant toi. Et je te dis.

0: Sometimes we have many, many words we want to tell God.
1: Parfois, on a plusieurs paroles qu'on aimerait dire à Dieu.
0: And other times, we don't have enough words.
1: Mais d'autres fois, on n'a pas assez de mots.
0: And one time, actually many years ago, when we were practicing and just praying.
1: Et une fois, il y a plusieurs années, alors qu'on pratiquait et on priait.
0: The simple phrase just came to my spirit.
1: Cette phrase

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Voilà, quelle force, quelle vérité dans ce chant, quelle énergie, quelle conviction. Je crois que c'est le mot qui convient. Je crois que je vous ai gâté pour le premier chant de cette émission. Nous avons fait très très fort là. Et j'espère que vous allez rester à l'écoute avec nous. Nous vous aimons bien et nous serions contents de vous entendre un jour. Mais pour l'instant, c'est nous qui parlons et qui vous faisons entendre des disques. Alors voilà, nous vous proposons ce que nous avons de meilleur. Et ce que nous avons de meilleur aujourd'hui, c'est André Crouch. C'est composé et écrit par André Crouch, c'est l'un des grands compositeurs actuels de gospel, après Watson, après Jimmy Dorsey, nous avons André Crouch. Le soliste était, la belle voix que vous avez entendue au début était celle de Howard Smith, et il était aussi accompagné de Linda McCrary. Je vous ferai entendre tout à l'heure, dans le titre vedette de cet album, No Time to Lose, il n'y a pas de temps à perdre, je veux être prêt. Et bien André A. et Howard Smith. Alors voilà, c'était His Truth Still Marches On, c'est sa vérité progresse, sa vérité est encore en train d'aller de l'avant. Voilà, c'est ce que nous pourrions dire pour ce titre. Je vais vous proposer donc un deuxième titre de ce compositeur contemporain, celui qui a renouvelé peut-être dans les années 70, au début des années 80, vraiment le gospel, et qui a redonné envie aux jeunes dans les églises de chanter et de s'éclater. Je crois qu'il n'y a pas d'autre mot. On trouve maintenant des batteries dans les églises, en plus des tambourins, en plus des orgues. Et ces jeunes chantent, bien sûr, en plus des chants traditionnels et bien des compositions de Crouch. Alors là, comme je vous ai dit, toutes les paroles sont écrites par Crouch, mais il s'inspire bien sûr largement de la Bible et des textes bibliques ou des notions évangéliques. Et là, il s'est inspiré pour ce prochain chant qui s'intitule « Oh, it is Jesus », « Oui, c'est Jésus », d'un texte qui est de Luc. Alors je vais peut-être vous lire les paroles, donc en français, de ce texte. Donc extrait de la Bible dans la version seconde, la nouvelle version de Genève de 1979, Luc chapitre 8, versets 43 à 48. La scène se passe lorsque Jaïrus, le chef de la synagogue, demande à Jésus d'entrer dans sa maison pour guérir sa fille mourante qui a une douzaine d'années. Jésus est sur le point de se rendre dans cette maison et il est alors pressé par la foule. Or, il y avait une femme atteinte d'une perte de sang depuis 12 ans et qui avait dépensé tout son bien pour les médecins sans qu'aucun ait pu la guérir. Elle s'approcha par derrière et toucha le bord du vêtement de Jésus. Au même instant, la perte de sang s'arrêta. Et Jésus dit, « Qui m'a touché ?» Comme tous s'en défendaient, Pierre et ceux qui étaient avec lui dirent, « Maître, la foule t'entoure et te presse, et tu dis, « Qui m'a touché ?» Mais Jésus répondit, « Quelqu'un m'a touché, car j'ai connu qu'une force était sortie de moi. » La femme, se voyant découverte, vint toute tremblante se jeter à ses pieds, et déclara devant tout le peuple pourquoi elle l'avait touché, et comment elle avait été guérie à l'instant. Jésus lui dit, « Ma fille, ta foi t'a sauvée, va en paix. »

On comprend maintenant que tous les jeunes veuillent chanter des chansons aussi, des chants, des gospels aussi rythmés. Et alors vous avez remarqué, là, on est tout à fait dans la tradition et en même temps on innove parce que c'est de temps en temps la soliste Tata Vega, qui est fabuleuse d'ailleurs, qui reprend le chorus et les chœurs. Ils sont à peine une dizaine, ils ont beaucoup d'énergie, qui reprend le lead et puis ensuite c'est de nouveau l'inverse. Et on a toute l'histoire de cette femme comme ça qui se déroule dans nos yeux, séquence par séquence, comme un film. Cette histoire biblique, cette histoire exemplaire, qui nous est contée donc par ces chanteurs et cette happy end, cette fin heureuse, bien sûr, avec l'appui et la présence de Jésus. Je vous propose maintenant un autre titre, No Time to Lose, c'est ce que dit Andrea Crouch. Il n'y a absolument aucun temps à perdre. I want to be ready, I wanna be ready, en argot new-yorkais, je veux être prêt. Et c'est ce titre interprété par André et Howard Smith, son collègue. Une très belle voix que je vous livre maintenant.

Voilà, I want to be ready. Alors, vous avez remarqué la dramatisation, si vous voulez, du chant, puisqu'il n'y a aucun temps à perdre. Et on dramatise par les arrangements cette situation. En même temps, il y a un air de bonheur et de joie. Les choristes chantent, I want to be ready for when Jesus comes. Je veux être prêt pour le retour de Jésus. Et c'est un message, bien sûr, évangélique, auquel croient les certain nombre d'églises évangéliques aux États-Unis, dont les baptistes et les adventistes également. C'est l'espérance, c'est le chant d'espoir. Alors tout de suite un autre titre, interprété par André, Living This Kind of Life, vivre ce type de vie.

Eh bien, nous avons encore le temps d'écouter un titre, et je vous propose un titre qui vous est dédié. Oui, ce chanteur, donc Andrea Crouch, ce compositeur, vous dédie le prochain titre qui s'appelle « Somebody, Somewhere is Praying », et entre parenthèses, « Just for you ». Je dois aussi souligner, avant d'oublier, que cet album a eu le Grammy Award. Comme en France, peut-être les Oscars, et c'est une distinction remarquable qui est rarement offerte à un disque de gospel, justement pour sa fabrication et pour le soin apporté à son mixage, à ses voix et à ses arrangements. Alors le titre que je vous donne maintenant et vous est dédié simplement parce qu'il l'indique sur la pochette du disque. Ce disque est dédié à ma sœur Sandra, à mon père et ma mère. Son père est également une personnalité religieuse à l'église Christ Memorial Church of Pacaima. Et puis c'est son église, et puis l'église à laquelle il appartient, et puis ensuite il dit à toutes les personnes croyantes, toutes les personnes, tout le peuple de Dieu à travers le monde, qui sont ma source constante de prière et qui m'aident, à chacun qui m'aide et qui me permette cette inspiration, l'inspiration d'écrire, je dédie le chant « Somebody, somewhere is praying », quelqu'un, quelque part, prie pour vous.

0: Je vous remercie d'avoir écouté cette émission de Gospels et de Negro Spirituals. 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
1: 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Le texte du jour.
2: Daniel 6, versets 13 à 16. Ils prirent de nouveau la parole et dirent au roi, « Daniel, l'un des captifs de Juda, n'a pas tenu aucun compte de toi, ô roi, ni de la défense que tu as écrite. » Et il fait sa prière trois fois le jour. Le roi fut très affligé. Quand il entendit cela, il prit à cœur de délivrer Daniel, et jusqu'au coucher du soleil, il s'efforcera de le sauver. Mais ses hommes insistèrent auprès du roi et lui dirent, « Sache, ô roi, que la loi des Mèdes et des Perses exige que toute défense ou tout décret confirmé par le roi soit irrévocable. » Alors le roi donna l'ordre qu'on amène Daniel et qu'on le jette dans la fosse aux lions. Le roi prit la parole et dit à Daniel, « Puisse ton Dieu, que tu sers avec persévérance, te délivrer. » Qu'est-ce que ce passage t'apprend sur la relation entre le roi et Daniel? Que penses-tu de l'entourage du roi qui veut à tout prix la perte de Daniel? Penses-tu que Dieu accompagnait Daniel dans cette épreuve?

0: espoir pour une meilleure approche de l'existence.
1: This song is dedicated to my wife Angela.

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1: Daniel 6, versets 13 à 16. Ils prirent de nouveau la parole et dirent au roi, « Daniel, l'un des captifs de Juda, n'a pas tenu aucun compte de toi, ô roi, ni de la défense que tu as écrit. Et il fait sa prière trois fois le jour. » Le roi fut très affligé. Quand il entendit cela, il prit à cœur de délivrer Daniel. Et jusqu'au coucher du soleil, il s'efforcera de le sauver. Mais ses hommes insistèrent auprès du roi et lui dirent, « Sache, ô roi, que la loi des Mèdes et des Perses exige que toute défense ou tout discret confirmé par le roi soit irrévocable. » Alors le roi donna l'ordre qu'on amène Daniel et qu'on le jette dans la fosse au lion. Le roi prit la parole et dit à Daniel, « Puisse ton Dieu, que tu sers avec persévérance, te délivrer. » Qu'est-ce que ce passage t'apprend sur la relation entre le roi et Daniel? Que penses-tu de l'entourage du roi qui veut à tout prix la perte de Daniel? Penses-tu que Dieu accompagnait Daniel dans cette épreuve?

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1: 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Donc, abonnez-vous, rendez-vous demain, dis-vous.
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0: Les communiqués sur Radio pour une vie meilleure, l'ODGESA, Réseau La Persévérance Guadeloupe, vous informe de l'ouverture officielle du site internet écolepersévérance-print.gp, un réseau d'écoles chrétiennes au service de l'excellence et des valeurs. 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À noter sur votre agenda la semaine réveil et réforme avec Frédéric Michel du 1er août au 8 août à partir de 18h45. Le thème « Dieu rend-il heureux ?» c'est bien sûr à l'église adventiste de Chauvel, rue Jean-Ignace aux Abîmes. Les jours de réunion samedi, dimanche, lundi, mardi, mercredi, vendredi à partir bien sûr de 18h45. Voleurs d'année, voleurs de vie, conférence débat chaque deuxième dimanche du mois de 16h30 à 18h. Animé par des professionnels de santé, dimanche 9 août 2026 avec M. Michel Lemoine sur la question des plantes médicinales au Romaric chez Ronnie et Marie-Laure à Vieux-Beau-Mornalo. L'entrée est gratuite. Le centre de loisirs, les hippocampes, se poursuit au mois d'août. Nous avons le plaisir de vous informer qu'il reste encore quelques places disponibles pour la session du 3 au 14 août. Rappel de la procédure d'inscription. Si votre enfant est déjà enregistré sur le portail INOE, il vous suffit de nous confirmer son inscription par mail à l'adresse suivante hippocamp@sigag.com. Important, pour le traitement de votre demande, veuillez impérativement indiquer en objet de votre mail le format suivant: nom et prénom de l'enfant, centre primaire ou centre d'ado. Ne tardez pas, le délai pour ces quelques places se termine donc ce week-end. Voilà pour l'essentiel des communiqués sur votre station radio pour une vie meilleure.
1: Il y a des douleurs que nous vivons qui peuvent nous faire oublier que Dieu est là. 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

0: Prends mes mains. Prends ma vie. Touche mon cœur.
1: Touche mon cœur.
0: Mon esprit.
1: Mon esprit.
0: Sers-toi de moi.

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Yeshua, toi, l'agneau de Dieu, le Machia, le Fils de Dieu, tu as quitté ton ciel de gloire pour venir jusqu'à nous.